Les voix de James Morrison et Nelly Furtado avec le titre Broken Strings, souvenir des années 2000 sur Radio Vinci Autoroute. Il est 2h passées de 8 minutes et la situation a quelque peu changé pour vous qui roulez dans les Bouches-du-Rhône sur la 54 en direction de Salon de Provence. Notez que juste avant d'arriver au niveau de la barrière de péage de Saint-Martin-de-Croix, ces deux poids lourds qui sont accidentés et qui se trouvent sur la voie de droite et la bande d'arrêt d'urgence. Conséquence, eh bien vous n'avez que la voie de gauche pour passer dans ce secteur. Je vous explique tout ça. Après encore un petit peu de musique, on se retrouve à 2h passées de 16 minutes pour faire le point ensemble. D'ici là, voici Maître Pokora.

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1: Il est 2h16 et sur le quart sud-est du pays, toujours deux accidents qui vont vous concerner. Tout d'abord, je vais vous rejoindre pour vous détailler tout ça. Dans les Bouches-du-Rhône, vous qui roulez sur la 54 en direction de Salon-de-Provence, juste avant d'arriver au niveau de la barrière de péage de Saint-Martin-de-Crau, notez que deux poids lourds sont accidentés. Ils se trouvent sur la bande d'arrêt d'urgence et la voie de droite. La conséquence, elle est simple pour vous. Au niveau du kilomètre 49, vous n'avez que la voie de gauche pour circuler. N'hésitez pas à baisser votre vitesse dans ce secteur pour éviter toute mauvaise surprise. Un peu plus au nord pour vous qui roulez près d'Orange sur la 7 en direction de Marseille, une quinzaine de kilomètres après avoir passé la sortie 22, Orange Sud. Là aussi, un accident. Cette fois, c'est une voiture qui se trouve sur la bande d'arrêt d'urgence. Il y a le dépanneur qui est sur place pour prendre en charge ce véhicule. Certes, pas de gêne sur les voies directement. Toutefois, il y a du monde qui intervient autour de cette voiture. Vous l'aurez compris. Vous pensez donc à bien vous en écarter près du kilomètre 185 et privilégier de rouler sur les deux voies de gauche dans ce secteur. Maintenant, plus au nord, à Lyon, je vous rappelle que des travaux sont en cours ce week-end. Ils sont menés par la direction des routes Centre-Est et la métropole de Lyon. Conséquence pour vous, en continu de jour comme de nuit jusqu'à lundi 6h du matin, le tunnel sous Fourvière est fermé dans les deux sens de circulation entre l'échangeur de Valvert sur la M6 et l'échangeur 1 de la M7. Suivez des déviations S1, S2, S3 et S4. Et puis, dans le même temps, la circulation est interdite en direction de Marseille entre Pierre-Bénite et Saint-Fons sur la 7. Empruntez les axes de transit situés à l'est de Lyon, comme la 46, la route nationale 346, le boulevard périphérique nord de Lyon ou le périphérique Laurent Bonnevet. Ça reste vos alternatives. Dans un instant, la première partie de votre agenda des sorties tout au long de cette fin de semaine. Le festival de Camargue et du Delta du Rhône vous attend avec de nombreuses animations en partenariat avec le 107.7. Nous vous emmènerons aussi en Ariège, dans l'un des plus beaux villages de France, et puis à Lyon pour une nouvelle édition des Nuits Sonores. Rendez-vous juste après un titre de Louane. Tourne.

0: C'était Louane avec Tourne. Nous, on ne va pas tourner autour du pot. Hein. Je vous fais un point sur le trafic. Quelques événements qui sont en cours et qui vous impactent directement sur les voies de circulation dans les Bouches-du-Rhône ou encore dans les Alpes-Maritimes. Je vous détaille ces événements, évidemment, dans les toutes prochaines minutes. Mais pour l'heure, voici votre agenda des sorties. Première partie, Quentin Lachaise, vous nous emmenez d'abord dans un écrin de nature.
1: Si vous êtes amoureux des grands espaces préservés, il est certain que la Camargue a de quoi vous séduire. Et c'est bien ce que compte mettre en avant le Festival de la Camargue et du Delta du Rhône. Comme à son habitude, le programme est très très riche. Conférences, expositions, ateliers pour toute la famille. Et puis des incontournables comme les sorties nature avec un guide. Anne Durget est la directrice du festival.
2: La plupart des sorties, c'est essayer d'amener justement le public dans des endroits qui sont pas forcément vers le reste de l'année. Vous allez avoir une sortie sur l'étang du Vacarès avec un pêcheur d'anguilles. Ça, c'est des choses que vous pouvez pas retrouver toute l'année. Voilà, donc c'est des actions qu'on a mis spécifiquement en place dans le cadre du festival. Pour avoir aussi des sorties en aigue-chien. Donc ça, ce sont ces barques traditionnelles de Camargue à fond plat où on embarque les gens sur ces barques et puis ils se promènent sur un vieux bras du Rhône et puis d'un coup, ils arrivent sur le Rhône. Donc c'est vrai que c'est un petit peu magique, quoi.
1: Le Festival de la Camargue se déroule jusqu'à dimanche dans une bonne partie des Bouches-du-Rhône en partenariat avec Radio Vinci Autoroute. La Camargue est accessible par les sorties de l'A54 et la Nationale 113. Direction l'Ariège, où l'une des communes classées plus beaux villages de France vous attend pour sa traditionnelle fête de la rose. La petite cité de Camon, au sud de Castelnaudary et Carcassonne, propose de nombreuses visites autour de son patrimoine, dont ses 400 rosiers en fleurs au printemps. Des balades commentées, un marché et des concerts vont ponctuer tout ce dimanche. Dans un tout autre genre, les Nuits Sonores reviennent à Lyon pour une 23e édition. Ce festival de musique électro et indépendant propose une très très riche programmation dans divers lieux de la ville, souvent jusqu'à tard dans la nuit. Mais si vous n'êtes pas noctambule, d'autres sessions sont proposées en journée avec des concerts plus doux, des rencontres et même un tournoi d'échecs ce dimanche. Je vous retrouve tout à l'heure, nous irons en Auvergne découvrir le rendez-vous incontournable des Couteliers, c'est à Thiers dans le Puy-de-Dôme.
0: Et merci Quentin. À suivre également un clin d'œil aux routes des vacances d'autrefois avec la Nationale 80. Et puis direction Montpellier pour un spectacle peu commun du e-sport. Ça arrive après votre prochain point sur vos conditions de circulation. D'ici là, voici Michael Jackson et avant ça, Jason Derulo.

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1: À 2h passées de 31 minutes, la situation s'est quelque peu améliorée puisque je vous parlais de véhicules en panne et d'accidents. Il n'y en a plus qu'un seul qui est d'actualité. Il va vous concerner, vous qui circulez dans les Bouches-du-Rhône sur la 54 en direction de Saint-Lon-de-Provence. Juste avant d'arriver au niveau de la barrière de péage de Saint-Martin-de-Crau, il va falloir rouler sur la voie de gauche car la voie de droite est neutralisée. Il y a un poids lourd et une voiture qui sont accidentés dans ce secteur au niveau du kilomètre 49. Veillez à rouler au pas dans ce secteur histoire d'éviter tout suraccident, surtout qu'il y a évidemment les services de l'autoroute ainsi que le dépanneur qui vont intervenir sur place. Maintenant, je vous rappelle, vous qui allez rouler dans le département du Rhône, que des travaux sont en cours à Lyon et la conséquence, eh bien, c'est la fermeture du tunnel de Fourvière dans les deux sens jusqu'à lundi 6h du matin. Et la circulation est également interdite en direction de Marseille entre Pierre-Bénite et Saint-Fons sur l'autoroute A7. Bien évidemment, il existe des alternatives pour vous qui comptez rouler dans ce secteur pour quand même arriver eh bien, au bout de votre trajet. Je vous les donne évidemment dans le prochain point sur vos conditions de circulation en détail. Puisque là, je vais vous parler un petit peu de météo. Alors même si côté pluie, ça s'est vraiment bien amélioré en ce moment même, vous pouvez toujours rouler sous les gouttes eh bien, près de Carcassonne, près de Lyon ou encore de Clermont-Ferrand. Et puis il y a aussi pas mal de vent qui vous accompagne en ce moment près de la Méditerranée. En ce moment, ça souffle le plus fort près de Marseille avec 65 km/h en rafale. Vous pensez à bien adapter votre comportement au volant dans les secteurs que je viens d'évoquer avec vous.
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1: La seconde partie de votre agenda des sorties arrive dans un instant. Dans le Puy-de-Dôme, les couteliers vous font découvrir leur savoir-faire tout au long du week-end. Vous pourrez aussi remonter dans le temps en vallée du Rhône avec un bouchon reconstitué des années 60. Et puis, direction Montpellier, où le Zénith accueille une grande compétition de jeux vidéo. Tout ça, ça arrive juste après un titre de Lady, Easy Love.

0: Il est 2h37, pas de nouvelles difficultés de circulation, toujours des travaux qui vous concernent près de Lyon. Puis cet accident aussi près de Salon de Provence sur l'autoroute A54, évidemment. On fait le point ensemble en détail à 2h46. Pour l'heure, voici la seconde partie de votre agenda des sorties. C'est maintenant, Quentin Lachaise, cette fois direction le Puy-de-Dôme à 30 minutes de Clermont-Ferrand.
1: Si vous êtes en panne d'idées de cadeaux à offrir, pourquoi pas un couteau? Il en existe de toutes les formes, de toutes les tailles et certains sont de véritables œuvres d'art. Coutelia à Thiers vous permet de découvrir cet artisanat parfois dans l'ombre. Clémentine Albouy fait partie de l'organisation de l'événement.
2: On a plusieurs associations qui sont présentes pour parler justement de l'histoire de la coutellerie avec par exemple la confrérie du couteau Le Thiers, la possibilité pour les visiteurs de monter son propre couteau. Donc pour un adulte, ça va être un couteau pliant. Il aura également la possibilité de forger sa propre lame. Et pour cette année 2026, on lance également une nouvelle animation de forge pour les enfants, où l'objectif, ce sera qu'ils forgent une tête de clou. Ils seront amenés à taper la tête du clou pour lui donner une forme qu'ils souhaitent.
1: Coutelia, c'est à Thiers, dans le Puy-de-Dôme, tout ce week-end. Vous accédez à Thiers par l'A89, sortie Thiers, numéro 29, ou bien Thiers Est-Lamonnerie, numéro 30. Quand on parle ancienne route des vacances, tout le monde n'a d'yeux que pour la Nationale 7. Mais il y a eu un autre axe pour rejoindre le sud en vallée du Rhône, la Nationale 86, l'axe Lyon-Nîmes. Ce samedi à 10h30, des dizaines de véhicules anciens vont se prêter au jeu de recréer un bouchon des grands départs à Bourg-Saint-Andéol, c'est en Ardèche. L'association des vieilleries, à l'origine des festivités, propose même un rétro-camping tout au long de ce week-end de l'Ascension. Enfin, nous allons à Montpellier pour un spectacle que vous n'avez pas l'habitude de voir, j'en suis sûr. Une compétition de e-sport, de jeux vidéo si vous préférez. Ce dimanche, vous pourrez assister à la finale de la ZLAN, un événement organisé au Zénith de la ville par une figure locale du streaming sur la plateforme Twitch, à savoir Zerator. Les joueurs s'affronteront durant 3 jours sur 9 jeux différents à très haut niveau. Le vainqueur dimanche repartira avec plus de 50 000 euros. En guise de premier prix. Je vous souhaite un très très bon week-end.
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1: Il est 2h46, tout de suite on fait le point sur vos conditions de circulation. Sans plus de suspense, je vous rassure, elles sont plutôt bonnes. Par contre, vous êtes toujours concerné par cet accident dans les Bouches-du-Rhône, vous qui roulez sur la 54 en direction de Salon de Provence, juste avant d'arriver au niveau de la barrière de péage de Saint-Martin-de-Crau. Un poids lourd et une voiture qui sont accidentés sur la voie de droite et la bande d'arrêt d'urgence. Vous ne passez donc plus que sur la voie de gauche dans ce secteur. Et d'ailleurs, j'apprends à l'instant que le dépanneur vient d'arriver sur place pour pouvoir prendre en charge ces véhicules. Plus à l'est, vous qui roulez près de Cannes, j'ai une information pratique à vous donner. Notez que vous ne pourrez pas, sur l'A8 en direction de l'Italie, faire le plein de carburant sur l'aire de service de la Côte d'Azur. Elle se situe 3 km après la sortie 42 Mougins. Il va falloir soit anticiper et faire le plein à l'Esterel, un peu plus de 20 km avant, soit rouler encore 40 km pour arriver au niveau de l'aire de service de la Riviera française. Vous voilà prévenu dans ce secteur. Attention, vous pensez bien vérifier votre jauge de carburant. Plus au nord, à Lyon, je vous rappelle qu'il y a des travaux ce week-end de l'Ascension. La conséquence, elle est simple. On continue de jour comme de nuit jusqu'à lundi, 6h du matin. Le tunnel de Fourvière est fermé dans les deux sens de circulation, entre l'échangeur de Valvert sur la M6 et l'échangeur 1 de la M7. Suivez les déviations S1, S2, S3 et S4, et dans le même temps, la circulation est interdite en direction de Marseille entre Pierre-Bénite et Saint-Fons sur la 7. Alors, l'alternative ici, c'est d'emprunter les axes de transit situés à l'est de Lyon, comme la 46, la route nationale 346, le boulevard périphérique nord de Lyon, ainsi que le périphérique Laurent Bonnevay. Vous voilà prévenu. Ce que je vous propose tout de suite, c'est qu'on reprenne la route en musique avec Shania Twain. Je vous préviens, juste après, je vais vous parler d'une radio qui s'adapte à votre humeur. Restez connectés si vous avez envie d'en savoir plus.
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C'était Capuche, un titre signé Elena. Côté trafic, ça se passe toujours plutôt bien. 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Allez, je vous laisse à nouveau en musique avec Disturb et Norah Jones pour arriver jusqu'à l'actualité de la rédaction.

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0: C'était Disturb avec un remix de Sound of Silence pour vous accompagner jusqu'à l'actualité de la rédaction. Il est tout juste 3h, belle route.
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2: Bonsoir à tous. Je porte plainte contre Patrick Bruel pour viol. Les mots sur Instagram de la journaliste Flavie Flamand qui accuse le chanteur de 67 ans de l'avoir violée alors qu'elle était encore mineure en 1991. Le chanteur évoque lui une relation épisodique mais réfute les accusations de viol par la voix de ses avocats. Un nouvel épisode judiciaire autour de Patrick Bruel déjà visé par plusieurs plaintes pour agression sexuelle et tentative de viol. Toujours au volet justice, la sentence est tombée pour Saad Lamjared dans son procès pour viol. Le chanteur marocain a été condamné à 5 ans de prison pour avoir violé une jeune femme à Saint-Tropez en 2018. Une affaire qui lui avait déjà valu 3 mois de détention provisoire la même année. Au Moyen-Orient, le Liban salue l'espoir d'une stabilité durable après l'extension de la trêve avec Israël. Les deux parties ont convenu d'une prolongation du cessez-le-feu pour 45 jours à l'issue de 2 journées de tractations à Washington. Reste à savoir si la trêve sera appliquée sur le terrain alors que 6 personnes ont été tués hier au sud Liban dans une frappe israélienne. Stéphane Héris te rassure sur le risque d'apparition d'un variant plus dangereux de l'antivirus. Le virus analysé en France par l'Institut Pasteur correspond aux souches déjà connues et surveillées en Amérique du Sud, indique la ministre de la Santé. Une patiente française est toujours hospitalisée dans un état grave après avoir été contaminée sur la croisière MV Ondus. Et puis toujours en France, un homme de 39 ans mis en examen en Isère pour viol et agression sexuelle sur 2 fillettes de 15 ans. Le suspect a été interpellé puis placé en détention provisoire après une alerte de l'enseignante de l'une des victimes présumées auprès des forces de l'ordre. Enfin en football, l'AS Saint-Etienne se rapproche d'un retour en Ligue 1. Le décuple champion de France a remporté hier soir son match de play-off de Ligue 2 face à Rodez à l'issue d'une rencontre qui s'est décidée au tir au but. Les Verts joueront leur montée lors d'un barrage aller-retour la semaine prochaine contre le 16e de Ligue 1. Il est 3h, passé de 2 minutes, vous êtes bien sur le 107.7, l'actualité revient dans une heure. Restez bien avec nous, le trafic c'est dans un instant et c'est à suivre juste après la météo.
0: Ce samedi, la tendance côté météo est à l'amélioration. La matinée va démarrer certes sous les nuages ou à travers de la brume, mais ça devrait se dissiper dès la fin de matinée. Attention tout de même au risque d'averses dans le sud-ouest et sur le centre-est. Notez aussi que le vent souffle fort tout au long de la journée en bord de Méditerranée et en vallée du Rhône avec des rafales pouvant aller jusqu'à 70 km/h localement. Côté mercure, les températures sont fraîches, les minimales sont comprises entre 0 et 11 degrés. Pour les maximales, vous pourrez compter 16 à Lyon, 17 à Montélimar, 20 à Marseille, Montpellier ou à Perpignan et jusqu'à 21 degrés près de Nice.
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0: Il est 3h passées de 3 minutes, vous écoutez Radio Vinci Autoroute et tout de suite on fait le point sur vos conditions de circulation qui sont plutôt bonnes, je vous rassure. Je vous donne quand même les quelques petites informations qui peuvent vous impacter ponctuellement pour que vous soyez prévenus et que vous puissiez anticiper. Tout d'abord, je vous rejoins à Lyon puisque des travaux sont menés ce week-end par la direction des routes Centre-Est et la métropole de Lyon. Conséquence, en continu de jour comme de nuit, jusqu'à lundi 6h du matin, le tunnel sous Fourvière est fermé dans les deux sens de circulation au-delà du réseau Vinci Autoroute entre l'échangeur de Valvert sur la M6 et l'échangeur 1 de la M7. Suivez les déviations S1, S2, S3 et S4 dans ce secteur. Et puis la circulation est également interdite en direction de Marseille entre Pierre-Bénite et Saint-Fons sur la 7. Empruntez les axes de transit situés à l'est de Lyon, la 46, la route nationale 346, le boulevard périphérique nord de Lyon ou le périphérique Laurent Boulevet. Ce sont les alternatives qui existent si vous circulez dans le Rhône. Plus au sud, maintenant, je vous rejoins, vous qui circulez près de Nîmes, sur la 54 en direction de Salon de Provence. Si vous souhaitez emprunter à la sortie numéro 1, Nîmes-Centre, sachez que juste avant d'arriver au niveau de la barrière de péage, il y a un poids lourd qui est en panne et qui pourrait vous gêner. Le bon conseil, c'est de rouler le plus à gauche possible dans ce secteur. Un mot de météo avant de vous laisser rouler en musique. Pas mal de vent cette nuit qui souffle principalement près de la Méditerranée. 55 km/h en rafale du côté de Perpignan, 60 km/h à Toulon et 65 km/h à Marseille. C'est là où vous êtes le plus impacté. Et évidemment, vous pensez à bien adapter votre comportement au volant.
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Vous avez évidemment reconnu la voix de Francis Cabrel qui vous a accompagné au cours des tout derniers kilomètres. Il est 3h passées de 8 minutes. Aucune nouvelle difficulté de circulation à vous signaler. Et c'est tant mieux puisqu'il y en a très peu en ce moment. Je vous les détaille toutes de toute façon à 3h15. D'ici là, voici Marguerite. Et juste avant ça, retrouvez Pink Floyd, Take It Back.

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1: À 3h15, tout se passe très bien sur la route dans le quart sud-est du pays, c'est tant mieux pour vous. Quand même pas mal de vent près de la Méditerranée, que vous rouliez sur la Côte d'Azur ou près du Golfe du Lion. Je vous rappelle, les bons réflexes à avoir quand vous roulez à travers du vent, c'est de bien tenir votre volant, évidemment, et de ralentir. C'est vraiment les deux réflexes qui vous seront bien utiles dans les secteurs que je viens d'évoquer avant. Mis à part la météo, quand même quelques informations qui vont vous intéresser côté trafic. Pour commencer, je vais vous rejoindre, vous qui roulez à Nîmes sur la 54 en direction de Salon-de-Provence, puisque si vous souhaitez quitter l'autoroute au niveau de Nîmes-Centre, la sortie 1, notez qu'il y a un poids lourd qui est arrêté avant la barrière de péage. Privilégiez les voies les plus à gauche pour éviter toute gêne dans ce secteur. Plus au nord, je vais maintenant vous retrouver à Lyon, puisque la direction des routes Centre-Est et la métropole de Lyon réalisent des travaux en ce moment. Conséquence, jusqu'à lundi 6h du matin, le tunnel sous Fourvière est fermé dans les deux sens de circulation et la circulation est également interdite en direction de Marseille entre Pierre-Bénite et Saint-Fons sur l'autoroute A7. Vous voilà prévenus. Je vous donnerai toutes les alternatives qui existent près de Lyon dans le Rhône pour quand même arriver au bout de votre trajet. Ça, ce sera dans votre prochain point sur vos conditions de circulation. À suivre, une plongée en famille dans l'ère des Vikings à Nice sur la promenade des Anglais. Une exposition immersive pour voyager du 9e au 11e siècle et découvrir leur histoire à travers des décors époustouflants. On vous donne rendez-vous juste après un titre de Daddy Yankee et de Snow, Con Calma.

0: Calma, un titre qui a réchauffé l'ambiance, j'espère, dans l'habitacle de votre véhicule. Il est 3h passées de 20 minutes, toujours aucune difficulté de circulation dans le quart sud-est du pays. C'est l'heure de sortir en famille et de remonter le temps. Aujourd'hui, Nadine Mistre nous fait découvrir le monde des Vikings.
1: Oui, je me trouve sur la célèbre promenade des Anglais à Nice, à la Cité Immersive. Ce parcours composé de 4 salles vous offre une plongée fascinante au son et lumière dans l'univers des Vikings. Allons visiter cette expo aux côtés de notre guide Antoine Jandot.
2: Nous, on essaye vraiment de présenter cette exposition d'une manière interactive, ludique. On va avoir des jeux pour les enfants, des coffres à soulever pour découvrir des objets archéologiques, des cordes à nouer comme à l'époque des Vikings et puis des vidéos à écouter.
3: Eh bien, bonjour voyageuse, je me présente, je suis Brynja. Il m'a raconté dans un rêve que vous étiez sur les pattes de ceux qu'on appelle Vikings. Et qui était-il selon vous ?
2: On devenait Vikings parce qu'on prenait la mer, on cherchait à partir de ces terres scandinaves qui étaient hostiles et on découvre les côtes de la Normandie et on s'y installe effectivement.
3: Oui, et bien les Vikings étaient de grands voyageurs, de grands explorateurs qui aimaient commercer et on va se le dire entre nous, piller l'Europe entre le 8e et le 11e siècle. Ils ont même fondé la Normandie et vous allez rencontrer leur grand chef Roland.
1: Alors là nous arrivons dans la salle des ruines fumantes.
2: Et on a de la fumée qui se déclenche effectivement au bout du timer. Et avec Roland qui présente son périple, on l'a envoyé ici parce qu'il devenait un peu trop gênant en Angleterre.
4: Donc là on apprend plein de choses sur Roland, notamment ce personnage qui est venu s'installer à Rouen.
5: Je ne connaissais pas leur histoire et j'avais retenu que leur côté battant.
1: Alors là on tire les rideaux et nous arrivons dans une salle avec des écrans.
2: Là, on change totalement de perspective et on va présenter 3 femmes d'horizons différents. On va avoir la Volva, qui est en fait une équivalente de druide, qui est présentée avec 2 autres. Une qui est viking et qui est venue s'installer en Normandie, et une plus jeune, d'un père viking et d'une mère franque.
5: Moi, j'ai apprécié le fait que la femme, elle ait une liberté, qu'elle pouvait quitter son mari si elle avait envie.
6: On est très immergés, c'est très sympathique. Avec les écouteurs et les écrans, on a vraiment l'impression de faire partie du petit voyage qu'ils nous proposent.
2: On met à disposition des costumes avec des casques à cornes, bien que, comme on le répète tout au long de l'exposition, les Vikings n'ont jamais porté de casque à cornes.
1: La visite se termine dans la salle des rêves, où vous êtes allongé sur des poufs avec un show à 360 degrés. Vikings, l'Odyssée jusqu'aux confins du monde, se déroule à la Cité Immersive de Nice jusqu'au 31 août. Pour plus d'infos,
2: nice.cité-immersive.fr.
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Love Noir, c'était Zawi et Stéphane. J'ai une question à vous poser. Est-ce que là, vous êtes vraiment 100% concentré sur la route? Parce que les distractions sont de partout. D'après le dernier baromètre de la conduite responsable, 77% des conducteurs reconnaissent utiliser leur smartphone ou régler leur GPS en conduisant et ils sont près d'un sur trois à lire ou envoyer des messages au volant. Quelques secondes d'inattention et tout peut basculer. Et alors gardez les yeux bien sur la route pour rouler en toute sécurité. Je vous le rappelle. Ce que je vous propose, c'est qu'on se retrouve après une dernière musique pour faire le point sur vos conditions de circulation. Voici The Whispers.

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1: Il est 3h29 et tout de suite on fait le point sur vos conditions de circulation. Je vous rassure tout de suite, je ne laisse pas le suspense durer plus longtemps. Ça se passe vraiment bien, un trafic parfaitement fluide, aucun accident, véhicule en panne ou encore obstacle pour gêner votre trajet, ça c'est la bonne nouvelle. J'ai quand même des informations qui vont vous concerner si vous roulez dans le Rhône à Lyon, puisque une importante opération de rénovation des viaducs de Pierre-Bénite est menée par la direction des routes Centre-Est ce week-end et dans le même temps la métropole de Lyon réalise des travaux de maintenance dans le tunnel sous Fourvière. La conséquence c'est qu'on continue de jour comme de nuit jusqu'à lundi 6h du matin, le tunnel sous Fourvière est fermé dans les deux sens de circulation entre l'échangeur de Valvert sur la M6 et l'échangeur 1 sur la M7. Vous suivez les déviations S1, S2, S3 et S4. La circulation est également interdite en direction de Marseille entre Pierre-Bénite et Saint-Fons sur la 7. Vous empruntez les axes de transit situés à l'est de Lyon, la 46, la route nationale 346, le boulevard périphérique nord de Lyon et la route départementale 383. Le périphérique Laurent Bonnevet, tout simplement. Plus au sud, une information pratique aussi qui va vous concerner si vous roulez près de Cannes sur la 8 en direction de l'Italie. Impossible de vous ravitailler en carburant, que vous rouliez à l'essence ou au gasoil. Au niveau de l'aire de service de la Côte d'Azur, il va falloir soit anticiper et faire le plein à l'Esterel, soit poursuivre un petit peu plus loin votre route et faire le plein sur l'aire de la Riviera française. Ça vous concerne évidemment dans le secteur, après avoir passé Mougins, la sortie 42, 3 km tout précisément après cette sortie. Vous voilà au courant de tout ce qui peut gêner votre trajet. En mode météo, quand même pas mal de vent qui vous accompagne cette nuit et puis très ponctuellement, très localement aussi un peu de pluie évidemment, que ce soit à cause du vent ou de la pluie. Si votre conduite est perturbée, vous pensez à adapter votre comportement au volant.
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Il est 3h37 à cette heure-ci. Tout se passe bien sur le large quart sud-est du pays que je surveille pour vous. Si ce n'est la météo, en pas mal de vent quand même pour vous accompagner. 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Voici le retour de la musique de Brand New Heavies et juste avant, Achille des Millions de Cœurs.

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1: Il est 3h45. Le trafic s'écoule parfaitement bien sur ce large car sud-est du pays. Pas de déconvenues côté trafic, c'est-à-dire qu'il n'y a pas d'accident, de véhicule en panne, d'obstacles ou encore de bouchons pour venir vous impacter. Par contre, la météo est bien capricieuse. En tout cas, vous ne vous en rendez peut-être pas compte, mais près de la Méditerranée, le vent souffle fort. On compte pour l'instant 55 km/h en rafale près de Perpignan, 65 du côté de Marseille, 60 près de Toulon. Bref, adaptez votre comportement, c'est-à-dire ralentissez et tenez bien votre volant. À demain dans ces secteurs que je viens d'évoquer avec vous. Et puis, plus au nord, près de Lyon et de Saint-Étienne, un petit peu de pluie très ponctuellement qui peut vous accompagner également. Le même

près de Perpignan et de Clermont-Ferrand. Là aussi, hein, vous pensez à abaisser votre vitesse si vous roulez sous les gouttes. Mis à part cette météo, j'ai une information travaux qui va vous concerner à Lyon, puisque la direction des routes Centre-Est et la métropole de Lyon réalisent des travaux ce week-end. La conséquence, elle est simple, c'est que de jour comme de nuit, jusqu'à lundi 6h du matin, le tunnel de Fourvière est fermé dans les deux sens de circulation. Et d'ailleurs, la circulation est également interdite entre Pierre-Bénite et Saint-Fons sur la 7 si vous roulez en direction de Marseille. Dans un instant, votre rendez-vous cinéma, c'est à voir. Thierry Chaise du magazine Première nous parlera notamment du film d'ouverture du Festival de Cannes projeté ce mardi sur la Croisette et déjà en salle cette semaine, une production française au casting étincelant, La Vénus électrique. Tous les détails arrivent juste après un titre de Donna Lewis, I Love You Always Forever. 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

0: Il est 3h50, vous écoutez Radio Vinci Autoroute et justement sur les autoroutes dans le large cœur sud-est du pays, tout se passe vraiment bien. C'est donc l'heure de C'est à voir, votre rendez-vous cinéma. Yvan Mouton est avec Thierry Chaise, rédacteur en chef du magazine Première, pour sa sélection de la semaine.
1: Un casting éclatant pour le film qui a fait l'ouverture de ce 79e Festival de Cannes. Gilles Lellouche, Anaïs de Moustier, Pio Marmaille, réalisé par Pierre Salvadori. Il s'agit de La Vénus électrique, Thierry.
2: C'est une merveille. Alors ça se passe dans un Paris assez ancien. Anaïs de Moustier joue une jeune femme. Il y a des performances de cirque. Donc elle, en fait, c'est la Vénus électrique parce que on la met sur scène, on lui envoie des courants électriques et des hommes montent pour l'embrasser et ils prennent le courant. C'est le coup de foudre.
1: Et c'est très poétique finalement.
2: C'est très poétique. Et elle va se retrouver par un effet du hasard à jouer aussi le rôle de voyante pour un homme joué par Pio Marmaille qui a perdu sa femme et qui aimerait rentrer en contact avec elle via l'au-delà. Évidemment, c'est impossible, mais évidemment, par le cinéma, tout est possible. Et c'est le début d'un festival de quiproquos.
3: Il a pris conscience qu'il vous embrassait, vous. Et là, on a ressenti un mélange de stupeur et de désir.
4: Ah oui ?
3: Et aussitôt de honte, attention.
4: Ah bon ?
2: Et là, c'est absolument étincelant. Et Cannes ne pouvait s'ouvrir de meilleure manière.
1: Et on ne quitte pas d'ailleurs le Festival de Cannes puisque vous nous conseillez un autre film en compétition officielle cette fois. Il s'agit d'Histoires parallèles, film avec également une distribution brillante, éclatante. Je cite Isabelle Huppert, Vincent Cassel, Pierre Niney et sans doute d'autres.
2: Virginie Efira et Adam Bessa qui est un jeune comédien qui monte. À la réalisation, c'est Asghar Farhadi, donc l'homme qui a fait Une séparation, qui avait déjà tourné en France. C'est un Iranien. Il est tourné en France avec Le passé. Là, on est dans le quartier de la République parisien, et en fait, c'est une histoire d'appartements qui se font face. Hitchcock aurait adoré. C'est une autrice qui, en fait, s'inspire de ce qu'elle voit chez ses voisins. Il y a Vincent Cassel, Virginie Efira, Pierre Niney. Elle imagine ce qui se passe entre eux, qui est avec qui est le possible amant. Et elle écrit ce roman. Et il se trouve que ce roman va avoir des conséquences sur la vie de ces trois-là. Ah. Voilà, si vous aimez les films de Farhadi, qui toujours... Les films de Farhadi, il y a toujours ce qu'on voit. Et en fait, ce qu'on n'a pas tout à fait vu. Mais dans ce film-là...
1: Il y avait un faible pour Virginie Efira depuis longtemps. Deux films estampillés Festival de Cannes, Histoire parallèle et La Vénus électrique, déjà en salle cette semaine, à retrouver également dans le magazine Première et sur première.fr.
0: Merci messieurs, assez parlé des films. Maintenant, repassons à la playlist de Radio Vinci Autoroute et vous y allez retrouver du beau monde, Britney Spears et avant ça, Angèle en duo avec Justice pour terminer l'heure comme il se doit.

0: Oops, I did it again. C'était Britney Spears pour vous accompagner jusqu'à l'actualité. Il est tout juste 4 heures, belle route.
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2: Bonjour à tous. Stéphanie Rist se veut rassurante. Aucun élément ne laisse à penser à l'apparition d'un variant plus dangereux de l'antivirus. Les mots sur X de la ministre de la Santé après les derniers examens de l'Institut Pasteur sur la souche des Andes, détectée sur une passagère française de la croisière MV Ondus. Cette dernière est toujours hospitalisée à Paris dans un état grave. Combien de temps le nouveau cessez-le-feu entre le Liban et Israël tiendra-t-il? Les deux parties réunies depuis plusieurs jours à Washington ont convenu hier soir d'une prolongation de la trêve de 45 jours. Beyrouth loue l'espoir d'une stabilité durable, tandis qu'Israël revendique un potentiel de réussite important dans la tenue de cet accord. Sur le terrain, pourtant, 6 personnes ont été tuées hier au sud Liban dans une frappe israélienne. Toujours à l'international, Donald Trump s'est exprimé hier soir dans une interview à Fox News sur la situation à Taïwan, de retour de son voyage diplomatique en Chine. « Je n'ai pas envie que quelqu'un déclare l'indépendance de l'île », a déclaré le président américain après des échanges parfois musclés à ce sujet avec son homologue Xi Jinping. Ce dernier avait menacé d'un conflit entre Pékin et Washington si la question de Taïwan était, je cite, « maltraitée ». Et puis Boeing confirme la vente de 200 avions à Pékin. Le constructeur américain salue une tournée couronnée de succès en Chine après la visite diplomatique de Donald Trump, qui affirmait jeudi que Pékin s'était engagé à honorer cette commande. En France, Flavie Flamand annonce porter plainte pour viol contre Patrick Bruel. La journaliste et animatrice télé accuse le chanteur de l'avoir violée en 1991 alors qu'elle était encore mineure. Les avocats de Patrick Bruel affirment que leur client a tenu une relation épisodique avec Flavie Flamand, mais réfute les accusations de viol. Et puis enfin en football, les Verts entretiennent l'espoir d'une remontée en Ligue 1. L'AS Saint-Etienne a éliminé hier soir Rodez en play-off de Ligue 2, 0-0 à l'issue du temps réglementaire, dans une rencontre qui s'est décidée au tir au but. Les Verts défieront la semaine prochaine le 16e de Ligue 1 lors d'un barrage aller-retour pour tenter de revenir dans l'élite du football français. Il est 4h passées de 2 minutes, vous êtes bien sur le 107.7. Le trafic revient dans quelques instants. C'est à suivre juste après votre météo.
0: Merci Julien. Ce samedi, la tendance côté météo est à l'amélioration. La matinée va certes débuter sous les nuages ou à travers la brume, mais ça devrait vite se dissiper dès la fin de matinée. Attention tout de même au risque d'averse dans le sud-ouest et sur le centre-est. Notez aussi que le vent souffle fort tout au long de la journée en bord de Méditerranée et en vallée du Rhône, avec des rafales pouvant aller jusqu'à 70 km/h localement. Côté mercure, les températures sont fraîches. Les minimales sont comprises entre 0 et 11 degrés. Et pour les maximales, eh bien vous pourrez compter 16 à Lyon, 17 à Montélimar, 20 à Marseille, Montpellier ou à Perpignan et jusqu'à 21 degrés près de Nice.
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0: 4 heures passées de 3 minutes et toujours aucune difficulté de circulation à vous faire remonter. C'est tant mieux pour vous qui roulez en ce moment sur ce large quart sud-est du pays. On va quand même s'intéresser à une zone de travaux qui vous concerne à Lyon, puisque la direction des routes Centre-Est et la métropole de Lyon réalisent des travaux de maintenance sur des viaducs et dans le tunnel sous Fourvière. Alors conséquence, eh bien le tunnel sous Fourvière est fermé dans les deux sens de circulation jusqu'à lundi 6h du matin. Vous avez des déviations, hein, c'est les S1, S2, S3 et S4. La circulation est également interdite en direction de Marseille entre Pierre-Bénite et Saint-Fons sur la 7. Là, l'alternative, c'est d'emprunter les axes de transit situés à l'est de Lyon, comme la 46, la route nationale 346, le boulevard périphérique nord de Lyon et le périphérique Laurent Bonnevay. Je vais un petit peu vous parler de météo parce qu'il pleut du côté de Lyon, de Saint-Etienne et de Clermont-Ferrand. Même scénario près de Perpignan. Il y a aussi pas mal de vent pour vous accompagner tout au long de la Méditerranée. Que vous soyez impacté par la pluie, le vent ou bien même les deux, vous pensez à adapter votre comportement au volant.
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I Just Might, c'était Bruno Mars. Il est 4h10 et à cette heure-ci, on peut continuer la route en musique avec David Bowie, China Girl, car tout se passe bien sur la route. On fait le point sur vos conditions de circulation à 4h15.

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1: Il est 4h passées de 15 minutes, les points trafic passent et se ressemblent puisque je n'ai pas grand chose à vous donner comme information hein, pour vous qui circulez dans ce large quart sud-est du pays. C'est plutôt tant mieux, hein, ça veut dire que tout se passe vraiment bien. Je reviens quand même sur une zone de travaux qui vous concerne à Lyon. Notez d'abord que le tunnel de Fourvière est fermé dans les deux sens jusqu'à lundi à 6h du matin et ensuite que la circulation est interdite en direction de Marseille entre Pierre-Bénite et Saint-Fons sur l'autoroute A7 à chaque fois. C'est la conséquence de travaux qui sont menés ce week-end. Évidemment, il existe des alternatives dans ce secteur pour aller jusqu'au bout de votre trajet. Je vous les dirai dans le prochain point sur vos conditions de circulation. J'ai aussi une information pratique à vous donner, vous qui circulez près de Cannes sur la 8 en direction de l'Italie. Une fois que vous avez passé la sortie 42 Mougins, vous ne pourrez pas vous ravitailler en carburant sur l'aire de service de la Côte d'Azur. Il va falloir anticiper et faire le plein au niveau de l'Esterel ou aller une quarantaine de kilomètres plus loin sur l'aire de service de la Riviera française. Vous voilà prévenus dans ce secteur, hein, vous qui roulez sur l'autoroute A8. Quelques mots de météo avant de vous laisser. Météo qui est, somme toute, mieux qu'hier, mais quand même, il y a pas mal de vent près de la Méditerranée et puis très ponctuellement de la pluie près de Saint-Étienne, de Lyon, de Clermont-Ferrand ou encore de Perpignan. Évidemment, si vous êtes impacté par ces phénomènes météo, vous adaptez votre comportement en conséquence et par adapter votre comportement, je veux dire que vous réduisez votre vitesse et vous augmentez vos distances de sécurité avec les véhicules qui vous précèdent. Dans un instant, votre rendez-vous montez le son avec Taïk. Sa voix fait vibrer toute une génération entre love, émotion et mélodie envoûtante. Coach dans The Voice cette saison, il viendra nous parler de son album Joya, juste après un titre de Matafix, Living Darfur.

0: À 4h passées de 21 minutes, toujours aucun changement, c'est-à-dire que tout se passe très bien pour vous dans le quart sud-est du pays.
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0: Le son avec un artiste qui a redéfini les codes de l'afro-love et conquis des millions de cœurs. Taïk est au micro de Christelle Molon.
2: Les chiffres de Taïk donnent le tournis. 6 millions de followers sur TikTok, 3 millions sur Insta, des millions de vues sur YouTube ou encore le deuxième artiste français le plus écouté dans le monde sur Spotify aux côtés de David Guetta ou DJ Snake ou Aya Nakamura. Voici le premier extrait de son nouvel album.

0: Bonjour Pike.
1: Salut.
0: Girlfriend, c'est le titre donc qu'on vient d'écouter. De l'amour, de la danse, de la sensualité, des sonorités R&B, un brin d'autotune. Ouais. Et tout cela, ça forme l'afro-love, la joy music.
1: La joy, ouais, qui définit mon univers, ouais, depuis peu. C'est de faire de toute son histoire, ses cicatrices, ses douleurs, ses blessures, une joie. Et de prendre soin de sa joie surtout, parce que c'est un réel trésor et une vraie arme contre le monde.
0: Tous les fans de Michael Jackson, évidemment, ont reconnu le sample de, de You Rock My World, sorti en 2001. C'est un hommage.
1: C'est totalement un hommage, ouais. Depuis que je suis petit, moi, je me bousille à cette chanson matin, midi, soir. Et j'ai jamais trop eu le cran de la faire. Parce que pour moi, c'était sacré, Michael, on n'y va pas. Et en fait, c'est Black Do, qui est le compositeur avec lequel je fais ce titre, qui, avec dédain et légèreté, me dit bah, écoute, c'est pas parce que c'est Michael qu'on peut pas essayer, tu vois. Et puis, dans tous les cas, c'est la musique qui juge. Si le son est naze, on ne sort pas. Donc, on a essayé, le son n'était pas naze au final.
0: Alors, Tyke, pour les très rares personnes, j'imagine, qui ne nous connaîtraient pas encore très bien, votre vrai nom, c'est Julien. Et Tyke, c'est donc un acronyme qui veut dire Take All You Can. Yeah. Prends tout ce que tu peux, en français. C'est votre devise aussi, un peu dans la vie.
1: Totalement.
0: Cette façon de toucher à tout, notamment.
1: Totalement. De prendre tout ce que je peux, ça me dirige aussi, même des fois, dans mes choix. Il y a des fois où je suis des carrefours un peu de ma vie et je prends la direction que je juge être la meilleure en me disant take all you can, prends ce que tu peux là, t'as ça qui est là, tu le prends et tu t'en contentes et t'essayes d'en faire quelque chose d'immense.
0: Dans ce que vous prenez, il y a toutes les expériences que vous pouvez vivre. Mm-hmm. Et on peut pas ne pas parler de The Voice, dont vous êtes l'un des coachs,
1: ouais,
0: cette année.
1: Yes.
0: C'est pas terminé parce que la finale, ça sera dans quelques semaines.
1: Ouais,
0: et qu'est-ce que ça vous a apporté jusqu'ici, cette expérience?
1: Ça fait énormément grandir, même en tant qu'humain. Être assis à côté de légendes comme Amel, comme Lara et comme Florent aujourd'hui, en étant un artiste qui a encore rien prouvé, c'est-à-dire que je suis quand même mon premier album.
0: Bon, deux avec Joya.
1: Deux maintenant avec Joya. Aussi, à force d'écouter pendant 8 heures des chansons populaires françaises, moi qui ne suis pas à la base de ce registre-là, ben, ça fait progresser même dans la tournure des phrases, dans les thèmes des chansons. J'ai entendu des thèmes de chansons mais magnifiques. Donc oui, même en tant qu'artiste, ça te fait progresser.
0: Merci beaucoup, Tyke.
1: Merci beaucoup, merci à
0: vous.
1: Et
0: on a hâte de découvrir ce deuxième disque, Joya, dont on écoute donc le premier single qui s'appelle
1: Girlfriend.

0: c'était Girlfriend de Taïk. Là, c'est l'invité de Monter le son toute cette semaine. Un entretien à retrouver en version longue sur le 107.7, sur notre site internet et bien sûr sur notre application. Je vous propose qu'on écoute ensemble un tout dernier titre avant de faire le point sur vos conditions de circulation. Voici Claudio Capeo. Qu'est-ce qu'il me restera ?
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1: Il est tout pile 4h30 et on fait le point sur vos conditions de circulation. Au programme, on va évoquer des travaux et puis évidemment un petit chapitre météo. D'ailleurs, on va commencer par faire un tour par ce qui se passe dans le ciel. De la pluie qui va vous accompagner près de Saint-Étienne, de Lyon et de Clermont-Ferrand. Et puis du vent, cette fois près de la Méditerranée, hein, que ce soit autour du golfe du Lion. La Côte d'Azur avec actuellement jusqu'à quand même 65 km/h en rafale qui va vous attendre près de Marseille. C'est là où le vent souffle le plus fort. Évidemment, dans ces secteurs, vous êtes impacté par des conditions météo dégradées. Vous adaptez votre comportement au volant. Mis à part ça, je vous l'ai dit, on va évoquer une zone de travaux qui vous concerne près de Lyon. À Lyon même, puisque, eh bien, continue de jour comme de nuit jusqu'à lundi 6h du matin, le tunnel de Fourvière est fermé dans les deux sens, au-delà du réseau Vinci Autoroute, entre l'échangeur de Valvert sur la M6 et l'échangeur 1 de la M7. L'alternative, c'est de suivre les déviations fléchées S1, S2, S3 et S4. Et la circulation est également interdite en direction de Marseille entre Pierre-Bénite et Saint-Fons sur la 7. Là, vous pouvez emprunter les axes de transit situés à l'est de Lyon, la 46, la route nationale 346, le boulevard périphérique nord de Lyon, ainsi que le périphérique Laurent Bonnevet. Je vous les cite tous, mais évidemment, ça dépend de votre destination finale. À vous de vous adapter en fonction de l'endroit où vous vous rendez. Une fois que je vous ai dit ça, eh bien, vous savez tout de ce qui peut impacter votre trajet à l'instant T.
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priorité trafic, vous écoutez le 107.7. Je vous rejoins, vous qui circulez près de Toulon sur la 50 en direction de Marseille. Notez que 3 km après avoir passé la sortie 13, Sifour-les-Plages, donc à l'approche de la sortie 12.1, un véhicule, une voiture est arrêtée sur la voie de droite et la bande d'arrêt d'urgence. Vous roulez donc sur les deux voies les plus à gauche, près du kilomètre 61.

Harry Styles avec As It Was. Le trafic s'accélère. Plusieurs événements dont j'ai à vous parler qui vont vous concerner près de Toulon ou encore au sud de Lyon. À chaque fois, ce sont des accidents qui se seraient produits. Je vous détaille tout ça à 4h45. Pour l'instant, voici le retour de la musique avec Love Song, Vanessa Paradis. Priorité au trafic, vous écoutez Radio Vinci Autoroute, je vous rejoins, vous qui circulez près de Toulon sur la 50 en direction de Marseille. Au niveau de la sortie 12.1 Olioul, un accident vient de se produire, voiture accidentée qui se trouve sur la voie de droite près du kilomètre 61. Vous roulez donc bien sur les deux voies les plus à gauche.

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0: Tout s'en va, une nouveauté est signée Gaëtan Roussel sur Radio Vinci Autoroute. Ce que je vous propose, c'est qu'on s'intéresse à vos conditions de circulation dans moins d'une minute.
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0: 4h45, la circulation est fluide, mais on s'intéresse quand même à quelques événements qui peuvent impacter votre trajet. Si vous roulez près de Toulon sur la 50 en direction de Marseille, juste avant d'arriver au niveau de la sortie 12.1 au Lioul, il y a un fourgon qui est accidenté. Il est arrêté entre la bande d'arrêt d'urgence et la voie de droite qui a donc été neutralisée par un homme en jaune sur place. Vous roulez donc sur les deux voies les plus à gauche, près du kilomètre 61. Si possible, n'hésitez pas à baisser votre vitesse dans le secteur pour éviter le suraccident. Plus au nord maintenant, je vais vous retrouver pour vous qui circulez au nord de Vienne sur l'A7 en direction de Lyon, du centre de Lyon. Notez qu'une dizaine de kilomètres après la sortie 11 Vienne Sud, un accident se serait produit. Jérôme, l'homme en jaune, va se rendre sur place pour sécuriser les lieux si besoin au niveau du kilomètre 23. Je vais en profiter de me retrouver près du Rhône pour faire un petit stop à Lyon, puisque la direction des routes Centre-Est et la métropole de Lyon réalise des travaux ce week-end. La conséquence, elle est simple. Jusqu'à lundi 6h du matin, le tunnel sous Fourvière est fermé dans les deux sens de circulation et la circulation est aussi interdite entre Pierre Bénite et Saint-Fons sur l'autoroute A7 en direction de Marseille. Un mot de météo avant de vous laisser. Pas mal de vent pour vous.

rouler près du golfe du Lion et de la côte d'Azur. Et puis aussi, un petit peu de pluie ponctuellement plus au nord, vous qui roulez près de Lyon, de Saint-Étienne ou encore de Clermont-Ferrand, que ce soit à cause de la pluie ou du vent. Vous n'hésitez pas, vous réduisez votre vitesse et puis vous augmentez vos distances de sécurité avec les véhicules qui vous précèdent. Dans un instant, votre magoto sur le 107.7 focus sur une nouvelle marque de voitures électriques qui débarque dans l'Hexagone. Genesis, un constructeur venu d'Asie. Rendez-vous pour le découvrir juste après les Dire Straits, Calling Elvis.

0: Il est 4h50 dans le quart sud-est du pays, circulation fluide, mais je vous rappelle quand même cet accident qui vous concerne sur la Côte d'Azur si vous roulez sur l'A50 en direction de Marseille. 3 km après avoir passé la sortie 13, Sifour-les-Plages, voie droite neutralisée. Je vous explique tout sur cet événement évidemment dans les prochaines minutes. Mais pour l'instant, place à votre Magoto sur le 107.7. Comme chaque semaine, nous retrouvons Sébastien Datte aux côtés d'un journaliste de l'Automobile Magazine.
1: Christophe Congréga, bonjour.
2: Bonjour.
1: Cette semaine, on s'intéresse dans le grand dossier du dernier numéro de l'Automobile Magazine consacré aux véhicules électriques à une nouvelle marque qui débarque. Et elle n'est pas chinoise.
2: Non, elle n'est pas chinoise. Elle est asiatique, mais pas chinoise, puisqu'elle vient de Corée du Sud. Mmh. En fait, Genesis, c'est le nom de cette marque. En fait, c'est la marque de luxe du groupe Hyundai Kia.
1: Ok.
2: C'est une marque qu'on va voir un peu plus cette année, puisqu'ils seront présents en WEC, en championnat du monde d'endurance, mmh, donc aux 24 heures du Mans, et qui va essayer d'exister parmi... Bah, on va le dire, hein, les constructeurs allemands qui sont un peu les rois du premium.
1: Dans votre justement dernier numéro consacré à cette nouvelle marque, vous nous faites découvrir la GV60. Alors là, vous nous parliez des 24 heures du Mans. Pour le coup, rien à voir.
2: Non, rien à voir, parce que là, c'est un SUV, mmh, modèle un peu à la mode en ce moment. Plutôt SUV coupé, avec un arrière un peu tombant, un peu dynamique.
1: Il y a un petit look Mercedes.
2: Bah, il y a des choses quand on voit les jantes.
1: Les jantes, les feux arrière.
2: Exactement. Il y a des petites inspirations venant du luxe, y compris sur le logo.
1: Le logo, une espèce de mélange entre Aston Martin, Corvette, Bentley.
2: Exactement. C'est des bonnes références, hein. Ils n'ont pas choisi Dacia pour s'inspirer, évidemment. Et effectivement, quand on ouvre la porte à l'intérieur, c'est très, très bien fait. Là, on a des beaux matériaux, des beaux cuirs. Après, c'est une motorisation électrique. Mmh. Il y a une propulsion, une 4 roues motrices. Les perfos sont largement suffisantes. À conduire, c'est plutôt pas mal. Les premiers prix, c'est pas donné. C'est des marques un peu chères. Donc, on va commencer à un peu plus de 54 000 euros là, pour cette version, mmh, propulsion. C'est pas donné, mais les Allemands sont encore plus chers. Donc, pourquoi pas, ils ont à peu près tous les atouts pour que ça puisse séduire. Image de marque mise à part, encore une fois. On les verra au Mans, ça va les aider à se faire connaître. Mais en tout cas, ils ont fait ce qu'il fallait pour que leur produit soit crédible.
1: Et d'ailleurs, ça transpire dans le titre que vous avez donné à cet article, les moyens de ses ambitions, pour découvrir donc cette nouvelle marque et ce nouveau véhicule. Rendez-vous dans le dernier numéro de l'Automobile Magazine. À très bientôt, Christophe Congréga.
2: À bientôt.
0: Et merci, messieurs. Avant de reprendre la route en musique, je vais vous parler, eh bien, d'une radio qui s'adapte à votre humeur, qui n'en a jamais rêvé. 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Trêve de blabla, le retour à la musique avec Mary J. Blige, et juste avant, vous découvrez ou redécouvrez un titre de Benabar, quoi qu'on dise.

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0: Harry G. Blige, Family Affair pour vous accompagner jusqu'à l'actualité. Il est tout juste 5h, Belle Route.
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2: Bonjour à tous. À la une, un nouvel espoir de trêve au Moyen-Orient entre le Liban et Israël. Les deux pays ont acté hier la prolongation du cessez-le-feu en vigueur pour une durée de 45 jours à l'issue de deux journées de pourparlers à Washington. Beyrouth loue l'espoir d'une stabilité durable dans la région malgré les nouvelles frappes israéliennes au Liban vendredi. 6 personnes, dont 3 secouristes affiliés au Hezbollah libanais, ont été tuées dans ces tirs. Je n'ai pas envie que quelqu'un déclare l'indépendance de Taïwan. Donald Trump a mis en garde par ses mots hier les dirigeants de l'île sur toute volonté de s'éloigner de l'influence de Pékin, et ce malgré le soutien des États-Unis. Le président chinois Xi Jinping avait menacé jeudi d'un conflit entre Pékin et Washington en cas de différend autour du sort de l'île. Au cours de sa visite en Chine, Donald Trump avait annoncé que Pékin s'était engagé à acheter 200 avions au groupe Boeing, une information confirmée hier soir par le constructeur américain, qui salue un déplacement en Chine couronné de succès. Donald Trump affirme également que Pékin s'est engagé à acheter 750 avions supplémentaires. En France, Patrick Bruel visé par une plainte pour viol de Flavie Flamand. La journaliste et autrice accuse le chanteur de l'avoir violée en 1991 alors qu'elle était âgée de 16 ans. Patrick Bruel n'a jamais drogué Flavie Flamand et ne lui a imposé aucun rapport sexuel. On réagit par ces mots hier les avocats du chanteur. Et puis toujours au volet justice, la sentence est tombée pour Saad Lamjared dans son procès pour viol. Le célèbre chanteur marocain a été condamné à 5 ans de prison pour avoir violé une jeune femme à Saint-Tropez en 2018. Une affaire qui lui avait déjà valu 3 mois de détention provisoire la même année. Et puis on termine avec un mot de rugby. Début ce samedi de la 24e journée de championnat de Top 14. La lutte pour les places européennes s'annonce à nouveau intense avec entre autres Pau en lice à 14h30 face à Clermont. Montpellier, actuel deuxième, se déplace à Castres. Bordeaux-Bègles reçoit Perpignan. Enfin à 21h, le choc entre le Racing 92 et Toulon. Il est 5h passé de 2 minutes, vous êtes bien sur le 107.7. Très bon réveil à notre écoute. Retour à l'actualité trafic dans un instant, juste après la météo.
0: Merci Julien. Ce samedi, la tendance côté météo est à l'amélioration. La matinée va certes démarrer sous les nuages ou à travers de la brume, mais ça devrait vite se dissiper dès la fin de matinée. Attention tout de même au risque d'averse dans le sud-ouest et sur le centre-est. Notez aussi que le vent souffle fort tout au long de la journée en bord de Méditerranée avec des rafales pouvant aller jusqu'à 70 km/h localement. Côté mercure, les températures sont fraîches, les minimales sont comprises entre 0 et 11 degrés. Pour les maximales, eh bien vous pourrez compter 16 à Lyon, 17 à Montélimar, 20 à Marseille, Montpellier ou à Perpignan et jusqu'à 21 degrés près de Nice.
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0: 5h passées de 3 minutes, vous écoutez Radio Vinci, autoroute, circulation bien fluide à l'instant T. Je vais commencer par vous rejoindre quand même avec une information qui vous concerne, vous qui roulez près de Toulon sur la 50 en direction de Marseille, puisque au niveau de la sortie d'Ospoint, au lieu de je vous parler d'un fourgon accidenté, la bonne nouvelle c'est qu'il a été évacué par le dépanneur. Pour l'instant, pendant encore quelques secondes, quelques minutes, la voie de droite est encore neutralisée, mais je le vois sur les caméras qui se trouvent dans nos studios. L'homme en jaune qui se trouve sur place est en train de débaliser la zone, de récupérer les cônes et il va vous rendre la voie de droite dans les tout prochains instants au niveau du kilomètre 61. En attendant, vous roulez au pas sur les deux voies de gauche. Pensez bien à sa sécurité dans ce secteur. On va partir ensemble maintenant beaucoup plus à l'ouest. Je vais vous rejoindre, vous qui circulez dans le département de l'Hérault sur la 9 en direction d'Orange et de Lyon. Notez que 2 km avant d'arriver au niveau de la sortie 33, c'est la sortie de la ville de Sète, des obstacles, des morceaux de pneus se trouveraient sur la voie de droite au niveau du kilomètre 125. Privilégiez de rouler sur les deux voies les plus à gauche pour éviter toute mauvaise surprise en attendant l'arrivée de Julie, la femme en jaune, qui est en train de se rendre sur les lieux. Et enfin, je vais vous rejoindre plus au nord, à Lyon, puisque la direction des routes Centre-Est et la métropole de Lyon réalisent des travaux de maintenance ce week-end. Conséquence, en continu de jour comme de nuit, jusqu'à lundi 6h du matin, le tunnel de Fourvière est fermé dans les deux sens, entre l'échangeur de Valvert sur la M6 et l'échangeur 1 de la M7. Vous pouvez suivre les déviations S1, S2, S3 et S4. Et dans le même temps, notez que la circulation est également interdite en direction de Marseille entre Pierre-Bénite et Saint-Fons sur la 7. Là, les alternatives qui existent, c'est d'emprunter la 46, la route nationale 346, le boulevard périphérique nord de Lyon ou encore le périphérique Laurent Bonnevet. Bref, les axes de transit qui sont situés à l'est de Lyon. Évidemment, tout dépend de votre destination finale. Un mot de météo avant de vous laisser. Pas mal de vent près de la Méditerranée, jusqu'à 60 km/h en rafale près de Toulon ou de Marseille. Et puis aussi de la pluie pour vous qui roulez près de Lyon, de Saint-Étienne et de Clermont-Ferrand. Que ce soit à cause du vent ou de la pluie, vous pensez à adapter votre comportement.
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C'était Another avec Talk to You sur Radio Vinci Autoroute. Il est 5h passées de 11 minutes. Ça se passe vraiment bien ce tout début de journée pour vous sur les autoroutes dans ce quart sud-est du pays. On fait le point de façon détaillée à 5h15 après un titre d'All Saints, I Know Where It's At.

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1: 5 heures passées de 15 minutes, ça se passe toujours vraiment bien sur le quart sud-est du pays. On évoque quand même ensemble ce qui peut gêner votre trajet à l'instant T. Je commence par vous rejoindre, vous qui signalez et qui circulez près de Toulon sur la 50 en direction de Marseille. Au niveau de la sortie 12.1, au lieu toujours à un véhicule des services de l'autoroute qui est arrêté sur la bande d'arrêt d'urgence. Pensez à bien vous en écarter au niveau du kilomètre 61. On fait cap maintenant sur le département de l'Hérault. Je vous le disais, des morceaux de pneus qui se trouveraient sur la 9 si vous roulez en direction d'Orange et de Lyon. 2 kilomètres avant d'arriver au niveau de la sortie 33, c'est la sortie de la ville de Sète. Donc au niveau du kilomètre 125, c'est votre repère. Pensez à rouler sur les deux voies de gauche, d'autant plus que Julie, la femme en jaune, vient d'arriver sur place pour pouvoir prendre en charge ces obstacles. Je vais maintenant vous rejoindre, vous qui roulez à Lyon, pour vous rappeler que le tunnel sous Fourvière est fermé dans les deux sens de circulation. Les alternatives, c'est de suivre les déviations S1, S2, S3 et S4. Et la circulation est également interdite en direction de Marseille, entre Pierre-Bénite et Saint-Fons sur la 7. Et là, les alternatives, c'est d'emprunter les axes de transit qui sont situés à l'est de Lyon, comme la 46 ou encore le périphérique Laurent Bonnevet. Mis à part ça, tout se passe bien, même si un peu de vent, un peu de pluie pour vous accompagner dans certains secteurs. Évidemment, vous n'hésitez pas, si vous êtes impacté, à réduire votre vitesse. À suivre, une pianiste française qui consacre son nouvel album à un compositeur américain bientôt nonagénaire, toujours en activité, Philippe Glass. Celia Onetto Ben Saïd sera l'invité de Tempo 110 juste après les Red Hot Chili Peppers. Dani California.

0: 5h passées de 21 minutes en ce tout début de journée. Tout va bien sur le quart sud-est du pays. La bonne nouvelle, c'est que je n'ai même plus aucun événement à vous signaler. Je vous ai parlé d'obstacles et d'accidents. Ce sont des événements qui sont désormais de l'histoire ancienne. Changeons de registre musical tout de suite avec le minimalisme de Philip Glass, cette musique répétitive née aux États-Unis dans les années 60. La pianiste Célioneta Ben Saïd nous en parle dans Tempo 110 avec Charlotte Latour.
1: 110 secondes avec une pianiste française qui a découvert Philip Glass il y a seulement 7 ans. Célia Oneto Ben Saïd, à 33 ans, reconnaît que la musique du compositeur américain ne lui a jamais été enseignée pendant ses études de piano. Aujourd'hui, tout à la joie de découvrir l'immense répertoire pour piano du maître du minimalisme, elle sort un album qui illustre les différentes facettes de l'œuvre de Philip Glass, de la musique d'opéra à la musique de film, en passant donc par des pièces pour piano, le tout dans une atmosphère tantôt nostalgique, tantôt enivrante.
2: La musique de Philip Glass a été longtemps perçue comme trop simple dans le monde de la musique contemporaine, de la création. Faut pas oublier qu'en France, on est dans le pays de Boulez. Et Boulez et Glass, c'est quand même diamétralement opposé comme esthétique. Et Glass va faire partie de ces compositeurs comme Steve Reich ou John Adams après, qui vont aller à contre-courant de cette quête de complexité en allant vers un culte un peu de la simplicité et de la transe par la répétition. Et sa force, c'est qu'il est rentré par la porte du grand public, puisque à partir du moment où le public veut écouter Philip Glass, les interprètes veulent le jouer, quand bien même on ne nous l'a pas enseigné dans l'histoire de la musique, ni dans les cours de piano, de violon, etc. Il y a une force hypnotique qu'il a et qui... Et sincère, souvent, il va mélanger des rythmes ternaires avec des rythmes binaires dans les deux mains ou dans les différentes voix de l'orchestration. Et puis, avec une harmonie constituée d'accords assez simples, mais tout de suite très immédiats. Et puis, tout d'un coup, il y a une mélodie qui se dégage. En fait, c'est l'efficacité folle.
1: Echoes de Célia Oneto Ben Saïd, un album paru chez Mirare.
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1: À 5h30, la circulation est parfaitement fluide sur ce large quart sud-est du pays. La principale déconvenue du moment, c'est la météo pour vous d'abord qui voyagez entre Clermont-Ferrand, Saint-Étienne et Lyon, puisqu'il y a quelques gouttes de pluie qui vous accompagnent localement. Auprès de la Méditerranée, c'est du vent qui souffle fort. Hein. Pour l'instant, on compte jusqu'à 60 km/h de vent près de Marseille, 65 près de Toulon, 55 près de Perpignan. Dans ces secteurs, n'hésitez pas. D'abord, tenez bien votre volant à deux mains, restez concentré sur votre trajet et réduisez votre vitesse. Mis à part ça, circulation parfaitement fluide, je vous l'ai dit, pas d'accident, de véhicule en panne ou d'obstacle pour venir gêner votre trajet. On va quand même s'intéresser pour vous qui roulez près de la Côte d'Azur, près de Cannes, sur la 8 en direction de l'Italie, à une information pratique, puisque après la sortie 42 Mougin, vous n'allez pas pouvoir faire le plein sur l'aire de service de la Côte d'Azur. Il va falloir soit anticiper et faire le plein à l'Esterel, soit parcourir encore une cinquantaine de kilomètres pour atteindre l'aire de service de la Riviera française. Vous voilà prévenus, ne vous laissez pas surprendre si vous roulez dans ce secteur. Et enfin, je vous rappelle, vous qui roulez plus au nord à Lyon, que le tunnel de Fourvière est fermé dans les deux sens et que la circulation est aussi interdite en direction de Marseille entre Pierre-Bénite et Saint-Fons sur l'autoroute A7, à chaque fois conséquence de travaux qui sont menés dans ce secteur.
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Beautiful Things, c'était Benson Boone sur Radio Vinci Autoroute. Il est 5h39, circulation parfaitement fluide. Toujours aucun événement à vous signaler. On peut donc continuer la route en musique avec Stromae. Alors on danse.

0: C'était Maëlle avec son nouveau titre Tic Tac, 5h44. Et si on reparlait de vos conditions de circulation, on fait le point ensemble dans un peu plus de 30 secondes.
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0: 5h45 en ce début de journée du samedi 16 mai, ça se passe vraiment bien. Le jour commence à se relever et seule perturbation à l'horizon. Bien, c'est du vent qui va vous concerner près de la Méditerranée et notamment près de Marseille et de Toulon, également un peu près de Perpignan. Il y a aussi pas mal de pluie pour l'instant pour vous qui circulez près de Lyon. C'est la météo vraiment qui vous impacte le plus à l'instant T et vraiment le bon réflexe dès qu'il y a un phénomène météo, c'est de ralentir, de baisser votre vitesse de circulation. Mis à part ça, je vous rappelle une zone de travaux qui vous rappelle, qui vous concerne à Lyon, puisque la direction des routes Centre-Est et la métropole de Lyon réalisent des travaux ce week-end. Alors la conséquence, on continue. De jour comme de nuit, jusqu'à lundi 6h du matin, le tunnel de Fourvière est fermé dans les deux sens, entre l'échangeur de Valvert sur la M6 et l'échangeur 1 de la M7. Suivez les déviations S1, S2, S3 et S4. La circulation est également interdite en direction de Marseille entre Pierre-Bénite et Saint-Fons sur la 7. Les alternatives, c'est d'emprunter un des axes de transit situés à l'est de Lyon, comme la 46, la route nationale 346, le boulevard périphérique nord de Lyon ou le périphérique Laurent Bonnevay. C'est vraiment les seules informations que j'ai à vous donner à l'instant T, car tout se passe vraiment bien, aucun véhicule en panne, accident ou obstacle pour gêner votre trajet. Quand un accident survient sur l'autoroute, les opérateurs des PC sécurité orchestrent tout en coulisses. Ils veillent sur vous, sur les équipes, diffusent les messages et informent aussi le 107.7. Nous vous ferons découvrir leur métier dans Question d'autoroute juste après The Corps.

0: Il est 5h50, le jour commence tout juste à se lever et pour l'instant aucune difficulté de circulation à vous signaler. C'est la bonne nouvelle pour vous qui nous rejoignez à l'instant.
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0: Aujourd'hui dans Question d'autoroute, coup de projecteur sur un métier discret mais essentiel. Quentin Lachaise nous emmène au cœur d'un PC sécurité.
2: Qui sont les personnes qui surveillent l'autoroute en permanence? Au sein des PC sécurité du réseau Vinci Autoroute, les régulateurs sécurité trafic, ou RST, veillent 24 heures sur 24 sur votre sécurité. Présentation avec Stéphane Mora, responsable d'un des PC sécurité.
3: Leur mission, c'est de superviser le trafic, faire intervenir les moyens de secours ou les personnes de Vinci Autoroute pour aller protéger les événements et informer les automobilistes à l'aide de panneaux à messages variables au-dessus de l'autoroute.
2: Leur lien est permanent avec les patrouilleurs grâce à une radio interne.
4: Écoute, bonjour.
5: Bonjour, c'est Dominique Céline Hudo. On va poser...
2: Et ils travaillent avec les préfectures des départements que l'autoroute traverse en cas d'événement majeur.
3: La décision de mettre en place, dans certains cas, une sortie obligatoire, c'est toujours la préfecture qui va valider cette mesure d'exploitation pour garantir à l'automobiliste son voyage.
2: Les régulateurs sécurité trafic gèrent également l'installation de zones de travaux, comme pour une fermeture programmée pour refaire la chaussée, par exemple.
3: Le soir, on va le consigner sur l'outil informatique et ce sera également diffusé en temps réel sur les ondes de 107.7.
2: Ces opérateurs des PC sécurité vous répondent également à la borne orange. En cas de problème, c'est le meilleur moyen de les informer d'une situation à risque.
0: Merci messieurs, ce que je vous propose maintenant, c'est de reprendre la route en musique aux côtés d'Oasis ou encore de Divaphone pour retrouver l'actualité de la rédaction de Radio Vinci Autoroute. Vous ferez aussi un point à nouveau sur le trafic et sur la météo, mais ce sera avec d'autres copilotes.

0: dans Club Pakenhanger Oasis pour vous accompagner jusqu'à l'actualité de la rédaction de Radio Vinci Autoroute. Il est tout juste 6h, belle route.
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2: Bonjour à tous. À la une de l'actualité, le Liban appelle à une stabilité durable au Moyen-Orient après la prolongation du cessez-le-feu avec Israël pour une durée de 45 jours. L'ambassadeur israélien à Washington, où les tractations ont eu lieu ces derniers jours, évoque des discussions constructives et franches. Hier, pourtant, des frappes israéliennes au Liban à destination du Hezbollah ont fait 6 morts selon les autorités locales. Toujours à l'international, Donald Trump met en garde Taïwan contre toute déclaration d'indépendance. Dans un entretien diffusé hier par la chaîne Fox News, le président américain est rentré cette nuit de sa tournée diplomatique en Chine, marquée par des échanges parfois tendus sur le sort de l'île avec son homologue chinois Xi Jinping. Ce dernier avait menacé d'un conflit entre la Chine et les États-Unis en cas de désaccord autour du sort de l'île. Patrick Bruel n'a jamais drogué ni imposé de rapport sexuel à Flavie Flamand. Réaction hier soir des avocats du chanteur en réponse à la plainte pour viol déposée par la journaliste. Flavie Flamand accuse Patrick Bruel de l'avoir violée en 1991 lorsqu'elle avait 16 ans. Une affaire qu'elle avait déjà dénoncée anonymement auprès de Mediapart dans un dossier publié en avril. Toujours en France, un adolescent de 17 ans a été poignardé hier près de la gare de Val-de-Reuil dans l'Eure. Son pronostic vital est engagé. Une enquête pour tentative de meurtre est en cours pour retrouver les auteurs de l'agression et en déterminer les causes. Et puis le groupe Pierre et Vacances Center Parcs, victime d'une cyberattaque d'ampleur. Plus d'un million de données sur des réservations telles que des dates et lieux de séjour et le nom des occupants auraient été dérobés, contrairement aux données bancaires, affirme le groupe. Une plainte contre X a été déposée. Enfin, les résultats de la nuit en NBA. Les San Antonio Spurs de Victor Wembanyama mènent actuellement dans le quatrième quart-temps lors du match 6 des demi-finales de conférence Ouest face à Minnesota. Une victoire leur assurait une place en finale de conférence contre Oklahoma City. Et puis plus tôt dans la nuit, Détroit s'est imposé sur le parquet de Cleveland 115-94 et disputera un match 7 face aux Cavaliers dimanche. 6h passées de 2 minutes, très bon réveil à l'écoute du 107.7. L'actualité revient dans une heure, présentée par Thibaud Dinouel. Pour l'heure, place à vos conditions de circulation, c'est à suivre juste après la météo.
3: Alors au programme de ce samedi, côté météo, fraîcheur et encore quelques averses. Une matinée assez nuageuse sur une moitié nord du pays, des averses sur le sud-ouest et sur les frontières de l'est, et puis un temps plus ensoleillé dans le sud-est, près de la Méditerranée. Du soleil au prix du vent, Mistral et Tramontagne vont se renforcer aujourd'hui et souffler jusqu'à 60-70 km/h. Quant aux températures, 7 à 11 degrés annoncés près de la mer ce matin, 2 à 6 degrés sur les reliefs et les maximales devraient s'établir autour des 20 degrés. Pour demain, dans le sud-est, même tendance mais moins de vent, un dimanche assez lumineux avec de belles éclaircies, mais de la pluie en fin de journée en Occitanie.
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3: Il est 6h03, j'espère que vous allez bien, que vous profitez de votre week-end prolongé. En tout cas, 7h06, ça se passe bien. Côté trafic, vraiment, peu d'infos à vous donner parce que c'est parfaitement fluide sur un large quart sud-est où vous m'entendez. Que ce soit pour rejoindre Toulouse, Clermont-Ferrand, redescendre la vallée du Rhône en direction de Marseille, traverser la 8 en direction de l'Italie. Pour ne citer que ces accès, que ces secteurs, vous l'aurez compris, la fluidité est au rendez-vous. J'ai simplement une info à vous rappeler. Avec un véhicule tombé en panne dans les Bouches-du-Rhône sur l'A50 en direction d'Aubagne et de Marseille, près de La Ciotat. Vous êtes entre Saint-Cyr et La Ciotat. Elle est sortie 10 et 9 sur la 50. Le dépanneur va intervenir. Il n'est déjà plus très loin pour pouvoir prendre en charge donc cette voiture en difficulté. C'est tout ce qu'il faut retenir. Comme je vous l'ai dit, sur le réseau Vinci Autoroute où vous m'entendez, ça se passe plutôt bien. En dépit aussi de la météo un peu capricieuse par endroit, parce qu'il a déjà pas mal plu cette nuit et il pleut encore, surtout si vous êtes un peu plus près de l'autoroute A89, de la 72 entre Lyon, Clermont-Ferrand, Saint-Etienne. C'est là que c'est plus instable à cette heure-ci. Je compte sur vous pour réduire votre allure.
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3: Ensemble, nous faisons la route. Nous allons nous retrouver pour le trafic tous les quarts d'heure, bien sûr. S'il se passe quelque chose, c'est ici que vous êtes les premiers informés sur le 107.7. Et puis, vous roulez en bonne compagnie aussi avec les artistes que vous adorez autant que nous. Teddy Swims dans un instant et Duffy, c'est maintenant.

Entre Teddy Swims et Stéphane Echer, quelques mots de vos conditions de circulation pour dire que c'est fluide, ça se passe bien. Attention quand même à la pluie sur le Lyonnais et une partie de l'Auvergne. Et puis les obstacles qui avaient été signalés sur la 9 le long de la Méditerranée entre Montpellier et l'Espagne ont été ramassés. Ça rentre dans l'ordre entre Sète et Agde.

0: Stéphane et cher, combien de temps? C'est sur Radio Vinci Autoroute et bien dans moins d'une minute, on fait un point sur vos conditions de circulation. Alors restez à l'écoute.
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0: Et il est temps de se repencher sur vos conditions de circulation à 6h15 ce matin pour vous dire que globalement ça se passe bien en ce week-end prolongé, en ce samedi. Il est encore tôt, pas trop de difficultés devant vous, pour ne pas dire pas de difficultés. En revanche, méfiez-vous de la météo, de la pluie notamment entre le secteur de Lyon, de Saint-Etienne, de Clermont-Ferrand, c'est sur la 89, la 72 qu'il est plus délicat de circuler. D'ailleurs, puisqu'on parle de Lyon, j'ai une info aussi concernant des travaux menés tout ce week-end. Une importante opération de rénovation de viaduc de Pierre-Bénite est menée par la direction des routes Centre-Est et c'est prévu donc pour tout ce week-end. Dans le même temps, la métropole de Lyon va réaliser des travaux de maintenance dans le tunnel sous Fourvière. Donc la conséquence en continue depuis mercredi soir et donc jusqu'à lundi matin. Le tunnel sous Fourvière est fermé dans les deux sens de circulation au-delà du réseau Vinci Autoroute entre l'échangeur de Valvert sur la métropolitaine 6 et l'échangeur 1 sur la métropolitaine 7. La circulation sera également interdite en direction de Marseille entre Pierre-Bénite et Saint-Fons sur la 7 avec des difficultés de circulation à prévoir au plus fort donc du trafic. À cette heure-ci, je vous rappelle simplement une info aussi dans les Bouches-du-Rhône. Si vous êtes près de la Ciotat et d'Aubagne, sur la 50, 5 km après Saint-Cyr, sortie 10, le dépanneur est attendu pour la voiture tombée en panne. Et vous savez déjà tout. Messi Gray ou encore DC, c'est le son du week-end et c'est ici sur le 107.7.

celui qui se réinvente à chaque album depuis 20 ans quasiment, c'est This Is, et il est sur Radio Vinci Autoroute. Whitney Houston ou encore Doja Cat pour la suite du programme en musique, et nous reviendrons sur le trafic qui s'écoule bien. 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
1: Et il est temps de se retrouver encore une fois. Un nouvel aperçu du trafic à 6h31 ce matin. C'est fluide. Là où vous êtes, là où vous vous rendez, pas de difficultés particulières. Côté météo, attention quand même à la pluie. Toujours possible entre l'Auvergne, le Lyonnais. C'est là que c'est un peu plus instable entre Saint-Étienne ou encore Clermont-Ferrand et Lyon. Il y a des travaux aussi à Lyon. J'y reviendrai dans un instant. Et globalement, donc, le trafic qui s'écoule bien. J'allais vous redonner un véhicule en panne dans les Bouches-du-Rhône. Mais à l'instant, ça rentre dans l'ordre. Donc, du côté de la Ciotat, d'Aubagne, sur la 50, tout va bien. On se retrouve donc avec des travaux du côté de Lyon. Une importante opération de rénovation des viaducs de Pierre-Benite est menée par la direction des routes Centre-Est tout ce week-end. Et dans le même temps, la métropole de Lyon réalise des travaux de maintenance dans le tunnel sous Fourvière. Donc jusqu'à lundi matin, on continue. Le tunnel sous Fourvière est fermé dans les deux sens de circulation au-delà du réseau Vinci Autoroute entre l'échangeur de Valvert sur la métropolitaine 6 et l'échangeur 1 sur la M7. La circulation sera également interdite direction Marseille entre Pierre-Benite et Saint-Fons sur l'autoroute A7. Et vous savez déjà tout.
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1: Marque-page, c'est notre rendez-vous consacré aux livres et aux écrivains. Et nous allons vous présenter ce matin une autrice surdouée. Elle s'appelle Mathilde Bosseau. Elle est professeure de français en Bretagne. Et dès son premier roman, Les Saules, qui est sorti en janvier de l'année dernière, elle a décroché le Grand Prix de littérature policière. Un an plus tard, elle est déjà de retour en librairie avec La Colline. Et elle confirme son immense talent. Elle est notre invitée, juste après Julien Doré.

0: Et l'énergie de Julien Doré, c'est sur Radio Vinci Autoroute. Vos conditions de circulation, c'est ici également. Pour vous dire que tout se passe bien sur un large quart sud-est où vous m'entendez aux premières lueurs du jour. Il est encore tôt, vous profitez d'un week-end prolongé. Je vous souhaite une bonne route, restez concentrés. Si vous aimez les bons polars bien construits et ancrés dans le réel, alors ne passez pas à côté des livres de Mathilde Bosseau. Son deuxième livre, La Colline, vient de sortir. Elle nous en parle tout de suite dans Marque Page. Elle est l'invitée de Francine Thomas.
1: Bonjour Mathilde Bosseau.
2: Bonjour.
1: On va rester au tout début de La Colline, page 15. Nous sommes dans une cité à Rennes. Un des habitants appelle les secours et il déclare « Je crois bien qu'il y a un bébé balancé dans les poubelles enterré devant chez nous ». L'image est assez sidérante. Elle vous vient d'où, cette image ?
2: Eh bien, elle me vient d'un fait divers terrible qui a secoué Rennes en octobre 2023. Voilà, un nouveau-né a été jeté dans une benne à enterrer. Et c'est ma sœur sage-femme qui m'a confié cette histoire lorsqu'ils ont recueilli ce bébé abandonné à l'hôpital de Rennes.
1: Et vous, ça a tout de suite percuté votre imaginaire d'autrice ?
2: Oui, parce qu'en fait, elle me parle de personnages bons, ce grand-père qui sonne l'alerte, ces pompiers qui descendent en rappel plus de 4 mètres, qui vont sauver cet enfant, et puis les soignants qui vont l'entourer de toute leur humanité.
1: Alors, juste avant la découverte de ce bébé, il y a une scène d'accouchement en prologue avec une fin assez saisissante, elle aussi. Il est question d'une porte que l'on referme à clé, d'un bébé qui semble avoir disparu, on ne sait pas trop, et donc on comprend immédiatement la connexion entre ces deux événements. Trouver qui a mis ce bébé à la poubelle va donc être tout l'enjeu du livre.
2: Oui, c'est vrai, parce que moi je vais également chercher en fait comment c'est possible. Je n'ai pas d'idée au départ quand je commence à écrire.
1: Ça paraît dingue parce que c'est tellement bien construit.
2: C'est gentil, mais c'est la vérité. Je pars à l'aventure en fait avec mes personnages qui naissent au gré des chapitres. Et donc je vais chercher. Je sais que j'ai cette Monroe, cette jeune femme, 17 ans, totalement esseulée. Je sens qu'elle a vécu quelque chose de terrible, mais je ne sais pas encore ce qui lui est totalement arrivé. Je vais essayer de l'entourer de toute la bonté du monde pour tenter de dire l'innommable.
1: Alors c'est un roman polyphonique, l'intrigue avance par le biais de différents personnages et puis il y a des flashbacks. Monroe, pendant sa grossesse, elle va vivre chez sa grand-mère dans une maison sur une colline retirée du monde. La colline, même si des drames s'y jouent aussi, elle devient le lieu des possibles. Elle fait du bien au lecteur, cette colline. Est-ce qu'elle a fait du bien à l'écrivaine pendant l'écriture ?
2: Ah oui, c'est vraiment très juste ce que vous dites, parce qu'en fait je n'en pouvais plus de la ville, de faire de ce carcan, et j'ai eu besoin de m'échapper dans l'écriture, de laisser gambader la métaphore dans la colline. C'est un peu les lieux de mon enfance et le lieu effectivement de la nature toute puissante, et c'est le lieu où je vais retrouver ma grand-mère que j'adorais et qui m'a transmis tant de choses par le verbe, par le geste, par les regards.
1: Donc le personnage de cette grand-mère, elle emprunte un peu à la vôtre ?
2: Elle emprunte beaucoup à la mienne.
1: Mathilde Bosseau, vous publiez La Colline au seuil, l'histoire d'un bébé qu'on extirpe d'une poubelle, de générations de femmes que l'on maltraite, d'un suspense que vous savez incroyablement doser. Merci beaucoup.
2: Merci infiniment.
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0: On se retrouve sur Radio Vinci Autoroute dans quelques instants, 7h moins le quart tout à l'heure, pour un nouvel aperçu du trafic, pour vérifier que tout se passe bien. Globalement, c'est le cas. Christophe Maille arrive.
4: Bienvenue à bord de ce vol MA001 à destination de Tbilissi, en Géorgie. 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
1: L'infotrafic, c'est ici, 7h moins le quart et c'est fluide pour ce matin. Globalement, ça se passe bien. Les patrouilleurs sont en intervention toutefois en Provence sur l'autoroute A7. Vous qui quittez Marseille, vous êtes en direction d'Avignon et de Lyon. Des obstacles à ramasser au niveau de la bifurcation A7 à 8, donc en arrivant de Marseille comme en arrivant d'Aix. Je compte sur vous pour bien anticiper. Et puis, globalement, donc c'est fluide. Pas de bouchon particulier à cette heure-ci. Je rappelle toutefois qu'il y a des travaux qui sont menés du côté de Lyon pour tout ce week-end et jusqu'à lundi matin à 6h en continu. Importante opération de rénovation des viaducs de Pierre-Bénite par la direction des routes Centre-Est et dans le même temps, la métropole de Lyon réalise des travaux de maintenance dans le tunnel sous Fourvière. Donc conséquence, et concrètement, le tunnel sous Fourvière est fermé dans les deux sens de circulation, au-delà du réseau Vinci Autoroute, entre l'échangeur de Valvert sur la M6 et l'échangeur 1 sur la M7. Et la circulation est également interdite en direction de Marseille entre Pierre-Bénite et Saint-Fons sur cette même autoroute A7. Voilà tout ce qu'il faut retenir donc du trafic. Restez à l'écoute, on suit les évolutions. Elle est l'adolescente pirate, elle c'est Léa Passy, il y aura Maeva et puis les infos à 7h tout à l'heure.
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Maëva est sur Radio Vinci Autoroute, Christopher Cross, Pascal Obispo aussi, et nous allons revenir sur vos conditions de circulation. C'est déjà la fin de l'intervention sur la Côte d'Azur, sur la 8, entre Antibénis où des personnes à Villeneuve-Loubet avaient été signalées. Elles ont pu être interceptées. On va se retrouver donc pour le trafic tout à l'heure après 7h, après l'actu, d'ici la musique.

le duo, c'est Icar et Pascal Obispo ce matin pour vous accompagner. La suite, ce sera Justin, la Queen de la Soul et vos conditions de circulation, bien sûr. On va y revenir. Sachez que c'est fluide pour ce matin. Ça se passe vraiment très bien sur un large quart sud-est. Méfiez-vous toutefois, entre Antibénis à Villeneuve-Loubet, le patrouilleur intervient sur la 8 pour les obstacles à ramasser après la sortie 46.

0: attend l'autoroute au niveau de Bolène, la sortie numéro 19. Vous restez à l'écoute du 107.7. On reviendra sur le trafic, la circulation, juste après l'actu, il est 7h.
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2: Bonjour à tous. Un cessez-le-feu prolongé de 45 jours entre le Liban et Israël, annonce hier soir des États-Unis où se tiennent les pourparlers. La trêve devait s'achever demain. Trêve violée à de multiples reprises par l'armée israélienne depuis son entrée en vigueur il y a près d'un mois. Hier soir encore, le Liban a annoncé la mort de 3 secouristes dans une frappe de l'État hébreu. Le porte-avions Charles de Gaulle est arrivé au large de la péninsule arabique, annonce hier soir de la ministre déléguée aux armées, Alice Ruffo, qui précise bien que Charles de Gaulle n'est pas dans le détroit d'Ormuz, mais se tient prêt en cas de déclenchement d'une mission neutre pour y rétablir la navigation. Patrick Bruel réfute toute accusation de viol. Le chanteur reconnaît une relation épisodique, mais assure n'avoir jamais imposé de rapport à Flavie Flamand. Réponse des avocats de l'artiste après la plainte pour viol déposée par l'animatrice, des faits qui se seraient produits en 1991 d'après Flavie Flamand, alors qu'elle n'avait que 16 ans à l'époque. Au Festival de Cannes, une palme d'or d'honneur pour John Travolta, palme surprise qui lui a été remise hier soir pour l'ensemble de son œuvre et notamment pour ses rôles dans Grease ou Pulp Fiction. C'est au-delà d'un Oscar, réagit la star américaine qui a vu son premier film comme réalisateur être projeté hier soir hors compétition. En football, Saint-Etienne au bout du suspense, les Verts peuvent encore croire à la montée en Ligue 1 grâce à leur succès hier soir à domicile dans le deuxième play-off de Ligue 2. Il a fallu aller au tir au but pour battre Rodez. Saint-Etienne qualifié donc pour le barrage contre le 16e de Ligue 1, dont l'identité sera connue dimanche soir à l'issue de la dernière journée de championnat. Les deux clubs s'affronteront en confrontation aller-retour. Et puis un mot de basket et de NBA, les Spurs de Victor Wembanyama en finale de la conférence Ouest. San Antonio a battu les Timberwolves de Minnesota et affronteront les Thunder d'Oklahoma City, donc en finale de la conférence Ouest. 7h02, fin de ce flash. Dans un instant, le trafic après la météo.
0: Merci Thibaut. La météo pour ce samedi, c'est globalement encore du gris, une matinée assez nuageuse sur une moitié nord du pays, des averses sur le sud-ouest et à la frontière est, mais dans le sud-est, près de la Méditerranée. Le soleil est bien présent, près du vent qui se renforce puisque Mistral et Tramontane vont souffler encore fort jusqu'à 60-70 km/h aujourd'hui. Les températures, il fait plus frais. 7 à 11 degrés près de la mer ce matin, 2 à 6 degrés sur les reliefs. Les maximales, elles devraient s'établir autour des 20 degrés au meilleur de l'après-midi. Et puis pour demain, dans le sud-est, même tendance, mais moins de vent. Un dimanche assez lumineux, de belles éclaircies, mais de la pluie en fin de journée annoncée sur l'Occitanie.
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0: L'infotrafic à 7h06, 7h03, c'est la fluidité au rendez-vous, certes, pour ce week-end prolongé ce samedi matin, mais surtout une priorité en Provence sur l'A7 près d'Orange. Vous êtes en direction de Marseille, vous allez peut-être quitter l'autoroute au niveau de Bolène. Bolène, c'est la sortie 19, un véhicule est en feu, véhicule avec une remorque pour chevaux d'ailleurs, donc les animaux et la personne, le conducteur, se trouvent sur le bas-côté. Les pompiers ont été prévenus, je vous confirme que le véhicule est en feu, je le vois bien aussi en retour caméra. Les pompiers ne sont plus très loin et vous, si vous pouvez, eh bien, évitez un peu le secteur de Bolène et évitez d'emprunter la sortie 19 en direction de Marseille. Ça n'en sera que mieux. Quelques instants, il y a un dégagement de fumée vraiment très important. Des infos aussi ailleurs pour vous dire, comme je le disais un petit peu plus tôt, que c'est fluide, certes, mais il y a des travaux à Lyon sur lesquels j'attire votre attention. Importante opération de rénovation des viaducs de Pierre-Bénite menée par la direction des routes Centre-Est et dans le même temps, la métropole de Lyon qui réalise des travaux de maintenance dans le tunnel sous Fourvière. Donc concrètement et depuis mercredi soir jusqu'à lundi matin 6h, on continue. Le tunnel sous Fourvière est fermé dans les deux sens de circulation au-delà du réseau Vinci Autoroute entre Valvert sur la M6 et l'échangeur 1 sur la M7. Et la circulation est également interdite en direction de Marseille entre Pierre-Bénite et Saint-Fons sur l'autoroute A7.
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0: Merci d'être avec nous, Teddy Bears. C'est pour la musique. On se retrouve bien sûr pour le trafic dans quelques instants.

0: c'est d'actualité ou presque. Cobra Style, Teddy Bears, c'est sur le 107.7. La suite avec T.Y.O. pour la musique et vos conditions de circulation. Priorité sur l'autoroute A7 en Provence, à vous entre Montélimar et Orange. La sortie pour Bolène est impossible. Sortie numéro 19 fermée en direction de Marseille. Un véhicule y est en feu. Les pompiers sont attendus, bien sûr, pour intervenir sur place. Les personnes seront prises en charge dans un instant. Vous, concrètement, si vous êtes sur l'A7, quittez l'autoroute bien en amont, c'est-à-dire à Montélimar Sud, Pierre-Latte, sortie 18, ou bien vous avez déjà dépassé Bolène un peu plus loin. La sortie pour Orange Nord, Piolenc, sortie numéro 20, à votre disposition. Je vous tiens informé.
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0: À l'instant, c'était Vernis Rouge sur Radio Vinci Autoroute et vos conditions de circulation arrivent.
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0: Et il est temps de se retrouver à 7h17 ce matin pour refaire un point sur vos conditions de circulation avec une priorité, c'est les pompiers qui sont en intervention avec les services de l'autoroute sur l'autoroute A7. Près d'Orange, de la sortie de Bolène, sortie 19, est fermée en direction de Marseille. Un véhicule a pris feu dans la sortie. Véhicule avec une remorque pour transporter des chevaux. Les animaux sont pris en charge, bien sûr. Et les personnes aussi. Si vous êtes sur cette portion de l'autoroute A7, les pompiers sont attendus donc pour intervenir et maîtriser l'incendie au niveau du véhicule. En attendant, vous concrètement, direction de Marseille, vous pourrez quitter l'autoroute soit bien en amont à Montélimar Sud, Pierre-Latte, sortie 18. Et si vous avez, pardon, dépassé Bolène, la sortie 19, plus loin, la sortie pour Orange Nord, sortie numéro 20 pour Piolenc aussi, reste à votre disposition. Info maintenant sur l'autoroute A9 en longeant la Méditerranée en direction de Lyon et d'Orange. Véhicule en panne, ça se confirme dans un refuge, c'est-à-dire sur une partie élargie de la bande d'arrêt d'urgence entre Agde et 7. Les sorties 34 et 33 de l'A9 en direction d'Orange. Votre repère, c'est 15 km après Agde. Un accident s'est produit à Lyon, au-delà du réseau Vinci Autoroute, au niveau de Ternay, sur l'autoroute en direction de Marseille. Vous le verrez, la voie de droite est neutralisée par les équipes de la direction des routes Centre-Est. Donc forcément, vous, il faut vous décaler en conséquence. D'ailleurs, puisqu'on parle de Lyon, je rappelle aussi qu'il y a cette importante rénovation des viaducs de Pierre-Bénite menée tout le week-end par la direction des routes Centre-Est, avec également la métropole de Lyon qui réalise des travaux de maintenance dans le tunnel de Fourvière. Conséquence, jusqu'à lundi matin 6h et en continu, le tunnel sous Fourvière est fermé dans les deux sens. Au-delà du réseau Vinci Autoroute, entre Valvert et l'échangeur 1, entre la M6 et la M7. Et la circulation est également interdite en direction de Marseille, entre Pierre-Bénite et Saint-Fons, sur cette même portion de la 7. J'espère en tout cas que ça se passe bien pour vous côté trafic. Vous avez un bon réflexe en écoutant le 107.7. Restez à l'écoute, le prochain point, c'est à 7h30. Et la suite, c'est Birdie ce matin.

0: Merci d'écouter Radio Vinci Autoroute, un peu de douceur avec Birdie pour ce début de journée. Sur le 107.7, on va se retrouver bien sûr pour vos conditions de circulation à 7h06 qu'il faut retenir. Vous êtes sur l'autoroute A7 en direction de Marseille. La sortie pour Bolène, sortie 19, est impossible. Un véhicule en feu est pris en charge dans cette sortie. Donc plus loin, c'est Orange Nord, Piolenc, la sortie 20 qui reste à votre disposition. Le temps aussi de pouvoir maîtriser l'incendie et de prendre en charge les personnes qui en ont besoin. On va se retrouver donc pour le trafic tout à l'heure à 7h30. D'ici la place à la musique, Lynn arrive dans un instant.
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priorité à votre sécurité sur la 57 en direction de Nice-Draguignan après Carnoul, tout près du Canet des Morts. Entre les sorties 11 et 13, une voiture est en panne et ça se confirme. Repère, kilomètre 45 de la 57. Ça suffit.

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1: L'infotrafic, comme tous les quarts d'heure, il est 7h30 et pour vos conditions de circulation, ça reste fluide, certes, avec toutefois, dans le détail, quelques infos à vous donner. Si vous êtes sur l'autoroute A7, je commence avec vous qui circulez en direction de Marseille, pour vous rappeler que la sortie de Bolène, sortie numéro 19, reste fermée en direction de Marseille. Les pompiers sont en intervention, un véhicule a pris feu dans cette sortie, les pompiers à l'œuvre et pas seulement, le patrouilleur aussi bien sûr qui est là, et également un dépanneur qui a été prévenu pour pouvoir intervenir et évacuer donc la carcasse du véhicule. Si vous circulez sur l'A7 en direction de Marseille, il faudra donc anticiper. Vous pourrez quitter l'autoroute soit bien en amont à Montélimar Sud, sortie 18, ou bien après, une fois que vous aurez passé Bolène. Prochaine sortie à votre disposition, celle d'Orange, Orange Nord, Piolenc, c'est la sortie numéro 20. Voilà donc ce qu'il faut retenir, c'est l'information capitale de ce point. Ailleurs, des véhicules sont en panne et gênent moins votre passage. Je pense à vous sur l'A9 notamment, entre des 7. L'une des deux voitures en difficulté est déjà évacuée. C'est 15 km après Agde de la sortie 34 et c'est sur la 9 en longeant la Méditerranée en direction d'Orange et Lyon. Un véhicule aussi a évacué entre Toulon et Draguignan sur la 57, précisément entre Carnoul et le Canet des Morts, les sorties 11 et 13 en direction de Nice et de Draguignan. Donc là aussi, il faut bien sûr anticiper et ne pas s'arrêter trop près le véhicule que vous apercevrez assez rapidement. Voilà tout ce qu'il faut retenir donc dans le détail pour le trafic. Au chapitre météo, c'est toujours un peu plus instable sur le Lyonnais comme sur l'Auvergne, donc pensez là aussi à adapter votre conduite. Ça signifie bien sûr réduire votre vitesse. Avec le mauvais temps, les chaussées sont plus glissantes. On reviendra aussi sur les travaux qui sont menés à Lyon dans le prochain point pour les détails. Rendez-vous tout à l'heure, 7h45.
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1: L'info dans quelques instants, c'est notre rendez-vous santé. Nous allons parler de l'hospitalisation à domicile. Si c'est souvent un choix qui rassure le patient, c'est aussi une option très encadrée. C'est ce qu'on entendra après Marc Lavoine.

0: rue des Acacias, c'est Marc Lavoine sur Radio Vinci Autoroute. Vos conditions de circulation, c'est ici également. Un nouveau point détaillé dans une dizaine de minutes. La fluidité au rendez-vous des travaux à Lyon avec le tunnel sous Fourvière qui est fermé. On y reviendra au-delà du réseau Vinci Autoroute en parlant de fermeture. Si vous êtes en Provence sur l'A7 en direction de Marseille, vous ne pouvez pas quitter entre Montélimar et Orange. L'autoroute à Bolène, la sortie 19 est fermée. Une intervention est nécessaire avec un véhicule en feu. L'incendie est quasiment maîtrisé. Les pompiers sont toujours sur place. Et un dépanneur aussi est prévenu pour pouvoir intervenir, évacuer la carcasse du véhicule. Donc en attendant, plus loin, c'est Orange Nord, Piolenc, sortie 20 qui est à votre disposition. On passe notre rendez-vous en partenariat avec le magazine Bien-être et Santé. Aujourd'hui, gros plan sur l'hospitalisation à domicile, c'est l'HAD. Un choix très encadré dont nous parle Lisa Mériot, rédactrice en chef adjointe du magazine, au micro de Charlotte Latour.
1: Lisa Mériot, dans quel cas peut-on bénéficier d'une hospitalisation à la maison ?
2: Alors, une hospitalisation à domicile, donc HAD, peut être prescrite dans beaucoup de situations médicales, par exemple soins palliatifs, traitement intraveineux, néonatologie, suivi post-chirurgical. Et important à savoir, l'HAD est pris en charge dans les mêmes conditions que les soins à l'hôpital, donc pris en charge par l'assurance maladie.
1: Bon, en tout cas, ce qui est sûr, c'est que ça n'est pas un choix à prendre à la légère. Et d'ailleurs, ce type d'hospitalisation est soumis à plusieurs conditions.
2: C'est ça, peu importe les soins, ils sont encadrés par le code de la santé publique et soumis à plusieurs conditions. La première étant le consentement. Le patient peut refuser une HAD prescrite par son médecin et choisir un autre lieu de soins comme l'hôpital ou une structure de convalescence. Mais la plupart des patients qui refusent une HAD invoquent plutôt des raisons d'ordre psychologique, comme la crainte que leur maladie soit banalisée, car à l'hôpital, généralement, le sentiment de sécurité est plus fort.
1: Comment fait-on la demande ?
2: Alors, le recours à l'HAD est possible dès lors que toutes les conditions médicales et techniques et humaines sont réunies. Le médecin qui prescrit l'HAD doit s'assurer que l'environnement du patient est compatible avec sa mise en œuvre, notamment en termes de sécurité. Il faut aussi que la superficie du logement permette l'installation de matériel, comme un lit médicalisé dans certains cas.
1: Oui, parce qu'il y a parfois une vraie coordination des intervenants à réaliser, et ça, les patients ou les proches ne le font pas eux-mêmes.
2: C'est ça. L'HAD fait l'objet d'une prescription médicale transmise à une structure agréée. C'est elle qui s'assure d'évaluer la situation et d'organiser la coordination entre les médecins, les infirmiers, les aides-soignants, kinésithérapeutes, etc.
1: Et on précise que la durée d'une hospitalisation à domicile est indiquée dans la prescription du médecin, mais qu'elle peut être prolongée selon l'état du patient. Merci beaucoup, Lisa Mériot, Bien-être et Santé magazine à retrouver dans toutes les pharmacies partenaires.
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0: 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Je vous rappelle que sur l'A7, en direction de Marseille, entre Montélimar et Orange, vous ne pourrez pas quitter l'autoroute au niveau de Bolène, sortie 19, sortie dans laquelle un véhicule qui tractait des chevaux a pris feu. Les animaux, comme le conducteur, sont pris en charge, rassurez-vous. Les pompiers sont sur place, mais vous, il faut anticiper. Plus loin, c'est la sortie Orange Nord, Piolenc, sortie 20, ou en amont, sortie Montélimar Sud, Pierrelatte, sortie 18, à votre disposition. J'espère que vous êtes concentrés à 100% sur la route, parce que les distractions sont partout, et d'après le dernier baromètre de la conduite responsable, 77% des conducteurs reconnaissent utiliser leur smartphone ou régler leur GPS en conduisant. Et ils sont près d'un sur trois à lire ou envoyer des messages au volant. Alors, quelques secondes d'inattention et tout peut basculer. Gardez les yeux sur la route pour rouler en toute sécurité, comme c'est inscrit d'ailleurs sur les panneaux lumineux au-dessus de vous sur l'autoroute. Au volant, soyez réglo, pas de texto.
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1: Il est temps de se retrouver pour l'infotrafic où la fluidité l'emporte. Il est encore tôt ce matin pour ce week-end prolongé, week-end de l'Ascension, dont j'espère vous profiter pleinement. Sachez donc que le trafic s'écoule bien. Attention toutefois à la pluie sur le Lyonnais ou encore une partie de l'Auvergne. Et surtout, dans le détail à cette heure-ci, en Provence, je vous retrouve sur la 7 entre Montélimar et Orange. Pourquoi ? Parce que si vous êtes en direction de Marseille, la sortie pour Bolène, vous allez le voir, sortie numéro 19 est fermée. Le temps de permettre l'intervention près du véhicule en feu avec les pompiers qui sont sur place. L'incendie n'est pas encore tout à fait circonscrit. Il y a encore de légères fumerolles. Les pompiers sont toujours à l'œuvre, donc pour bien maîtriser les flammes, avant que le dépanneur ne puisse évacuer donc la carcasse de ce véhicule. Véhicule qui transportait des chevaux, donc un second van va arriver pour pouvoir évacuer tout le monde aussi. Vous êtes ici sur la 7, vous en direction de Marseille. Il faut anticiper pour quitter l'autoroute soit au niveau de Montélimar Sud, Pierre Latte, sortie 18, ou bien plus loin, Orange Nord Piolenc, sortie numéro 20, qui reste à votre disposition. Sur la 7, une autre info me parvient, direction Valence, où pour prendre l'autoroute à Valence-Romans, des personnes auraient été aperçues près des voies. Le patrouilleur est déjà prévenu pour intervenir. Il y aurait 3 personnes, peut-être des autostoppeurs, en direction de Marseille, de Lyon. Méfiez-vous aux accès de l'autoroute A7 à Valence. Et puis des véhicules en cours d'évacuation, toujours, entre Agde et 7 sur la 9 en direction d'Orange, mais aussi sur l'autoroute A57 entre Carnoul et le Canet des Morts, les sorties 11 et 13 en direction de Nice et de Draguignan. On reste ensemble, bien sûr, s'il se passe quelque chose, promis, je vous dis tout. Et je vous en parlais tout à l'heure, il y a des travaux du côté de Lyon, je vous donne les détails maintenant. Il s'agit d'une importante opération de rénovation des viaducs de Pierre-Bénite, menée par la direction des routes Centre-Est. Et dans le même temps, la métropole de Lyon réalise des travaux de maintenance dans le tunnel sous Fourvière. Donc, concrètement, depuis mercredi soir et jusqu'à lundi matin, jusqu'à 6h, le tunnel sous Fourvière est fermé dans les deux sens de circulation, au-delà du réseau Vinci Autoroute, entre l'échangeur de Valvert sur la M6 et l'échangeur 1 de la M7. La circulation est également interdite en direction de Marseille, entre Pierre-Bénite et Saint-Fons sur la 7. Et je précise que près de Ternay, l'accident qui s'était produit un peu plus tôt est terminé. Kenji Girac et Soprano, la suite du programme, c'est sur Radio Vinci Autoroute en musique. 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

À l'instant, Philadelphia International. La suite, c'est Vanessa Paradis ou encore Zawi et Stéphane. Et il sera 8h. Nouvel aperçu aussi de vos conditions de circulation qui se profilent. Ça reste fluide ce matin. Toutefois, j'attire votre attention sur deux choses. Sur la 7, d'abord, aux accès de Valence pour prendre l'autoroute en direction de Marseille. Trois personnes ont été repérées. Le patrouilleur est déjà plus très loin pour intervenir. Et si vous circulez sur la 7 en direction de Marseille, entre Montélimar et Orange, c'est la sortie de Bolène, sortie 19 qui reste fermée, sortie dans laquelle un véhicule a pris feu. L'incendie, ça y est maîtrisé. Reste maintenant l'évacuation du véhicule et des personnes ici parce que le conducteur transportait des chevaux, donc un second van est attendu. Pour l'instant, vous devez toujours soit passer par Montélimar Sud, sortie 18, soit par Orange Nord, Piolenc, sortie numéro 20.

0: Bah oui, et Stéphane sont sur Radio Vinci Autoroute en duo. Merci d'écouter le 107.7. Bon week-end, il est tout juste 8h.
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2: Bonjour à tous, ils se sont mis d'accord pour prolonger le cessez-le-feu. Israël et le Liban s'entendent pour 45 jours supplémentaires de trêve des combats, annonce des États-Unis hier soir où se tenaient les pourparlers. Un cessez-le-feu très fragile et violé à de multiples reprises par l'armée israélienne depuis son entrée en vigueur il y a près d'un mois. Hier soir encore, le Liban annonçait la mort de 3 secouristes dans une frappe de l'État hébreu. Pas de variant plus transmissible ou bien plus dangereux. La ministre de la Santé se veut rassurante après l'analyse de la souche de l'antavirus détectée chez une française passagère du paquebot de croisière MV Ondius. Aucun élément ne laisse penser à l'apparition d'un variant plus dangereux, explique Stéphanie Rist après le séquençage complet mené par l'Institut Pasteur. Les plaintes s'accumulent contre Patrick Bruel, le chanteur, de nouveau dans la tourmente après de nouvelles accusations de viol. C'est l'animatrice Flavie Flamand qui a déposé plainte pour des faits qui remonteraient à 1991 alors qu'elle était âgée de seulement 16 ans. Patrick Bruel réfute ces accusations et assure n'avoir jamais imposé de rapport sexuel à l'animatrice aujourd'hui âgée de 51 ans. Les sports en basket, la NBA et les Spurs qualifiés pour la finale de la conférence Ouest. Les Texans emmenés par Victor Wembanyama sont venus à bout des Timberwolves de Minnesota et affrontons le Thunder d'Oklahoma City en finale de conférence Ouest. En football, Saint-Etienne se redonne une chance de monter en Ligue 1. Les Verts ont remporté hier soir le deuxième play-off de Ligue 2 au tir au but contre Rodez et disputeront donc le barrage face au 16e de Ligue 1 dont l'identité sera connue dimanche soir à l'issue de la dernière journée du championnat. Ça se jouera entre Nice, Auxerre ou Le Havre. Et puis un autre club du foot français, autre club historique, acte son retour en Ligue 2. Sochaux a validé hier soir sa montée en deuxième division à l'issue de la dernière journée de National. 8h02, très bon samedi matin à notre écoute. Le trafic arrive après la météo.
0: Merci Thibaut. Au programme de ce samedi, selon Météo France, fraîcheur et encore quelques averses. Une matinée assez nuageuse sur une moitié nord du pays. Des averses aussi sur le sud-ouest jusqu'aux frontières de l'Est. Mais sur le sud-est, le soleil devrait être quand même plus présent près de la Méditerranée. Soleil au prix du vent parce que Mistral et Tramontagne vont se renforcer, souffler jusqu'à 60-70 km/h. Quant aux températures ce matin, c'est 7 à 12 degrés qu'on relève près de la mer. 2 à 6 degrés sur les reliefs et les maximales devraient s'établir autour des 20 degrés dans l'après-midi. Pour demain, dans le sud-est, même tendance mais moins de vent. Un dimanche assez lumineux, de belles éclaircies mais de la pluie en fin de journée sur l'Occitanie.
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0: 8h03 à vos côtés pour ce samedi matin, pour ce week-end prolongé où la circulation s'écoule bien globalement sur un large quart sud-est, Auvergne, Vallée du Rhône, Occitanie, Côte d'Azur où vous m'entendez, pas de difficultés particulières, mais deux infos dans le détail de priorité à vous donner. On va se retrouver en Vallée du Rhône. D'abord, aux accès de l'autoroute A7 à Valence-Romain. Dans l'entrée, il y aurait 3 personnes sur cette portion, d'ailleurs que le patrouilleur évacue au moment où je vous parle, donc c'est bien confirmé, 3 autostoppeurs qui sont pris en charge. Et donc à Valence, c'est rentré dans l'ordre. Seconde info, toujours d'actualité, sur l'A7 en Provence, en direction de Marseille. La sortie 19 entre Montélimar et Orange, sortie 19 pour Bolène, reste fermée uniquement dans ce sens-là. Une intervention, toujours d'actualité, les pompiers ont maîtrisé l'incendie, le véhicule va être évacué. Un dépanneur donc va intervenir et puis un véhicule aussi de substitution puisque le premier transportait des animaux, 2 chevaux, donc un van est attendu. En tout cas, tout le monde est pris en charge et si vous êtes sur l'A7 en direction de Marseille, la priorité, vous qui m'écoutez, c'est soit d'anticiper parce que Bolène est fermée, en quittant l'autoroute au niveau de Montélimar Sud, Pierre Latte, sortie numéro 18, ou bien plus loin. Une fois que vous aurez passé Bolène, la sortie pour Orange Nord, Piolenc, sortie 20, reste à votre disposition. Voilà tout ce qu'il faut savoir donc concernant vos conditions de circulation sur le réseau Vinci Autoroute. Et au-delà, il y a des travaux à Lyon. Je vous rappelle que la direction des routes Centre-Est a prévu pour ce week-end de l'Ascension une importante opération de rénovation des viaducs de Pierre-Bénite. La métropole de Lyon, dans le même temps, réalise des travaux de maintenance dans le tunnel Sonal-Saufourvière. Donc en conséquence et en continu de jour comme de nuit jusqu'à lundi matin aux alentours de 6h. Notez que le tunnel Saufourvière est fermé dans les deux sens de circulation, au-delà du réseau Vinci Autoroute, entre l'échangeur de Valvert sur la M6 et l'échangeur 1 de la M7. Et la circulation est également interdite en direction de Marseille entre Pierre-Bénite et Saint-Fons-sur-la-Sète.
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0: 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Voici Mister Props.

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0: Angèle avec ce nouveau titre pour son nouvel album, accompagné de Justice, qui a d'ailleurs électrisé la Croisette il y a quelques jours au Festival de Cannes. La suite, bien sûr, ce sont vos conditions de circulation. Le point détaillé arrive.
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0: Deux infos à vous donner du côté d'Orange sur l'autoroute A7. Partout ailleurs, ça se passe bien, que ce soit plus près de Lyon avec des travaux aussi à vous rappeler dans un instant. Pour joindre Toulouse, Montpellier, Marseille, Nice, Clermont-Ferrand, pas de difficultés particulières. Des infos donc sur l'autoroute A7 en Provence. D'abord en direction de Marseille, je rappelle que la sortie pour Bolène, sortie 19, reste fermée. Il y a ici un véhicule qui a pris feu un peu plus tôt, un van qui transportait des chevaux. Alors, la carcasse du véhicule qui a pris feu est en cours d'évacuation, chargé sur la plateforme du dépanneur qui ne va pas tarder à repartir. Les chevaux, les animaux sont pris en charge dans un second van qui est arrivé. Tout le monde est prêt à repartir. Il y a quelques opérations de nettoyage à effectuer et quelques vérifications. En attendant, sur la 7 en direction de Marseille, la sortie de Bolène étant fermée, sortie 19 en amont, c'est Montélémar Sud. La sortie numéro 18 qui est à votre disposition, ou bien si vous avez déjà dépassé Montélémar et Bolène, plus loin, la sortie pour Orange Nord, Piolenc, sortie numéro 20. Dans l'autre sens en direction de Lyon, sur cette même portion d'autoroute entre Orange et Bolène, une info pour vous rappeler qu'un véhicule est en panne, une voiture, ça se confirme, 4 km après la sortie 20 d'Orange Nord, et le dépanneur est déjà prévenu pour pouvoir intervenir. Voilà tout ce qu'il faut savoir donc pour vos conditions de circulation. Je termine rapidement aussi en vous rappelant les travaux du côté de Lyon, mais les conjointement par la direction des routes Centre-Est, importante rénovation des viaducs de Pierre-Bénite, mais aussi la métropole de Lyon qui effectue des travaux de maintenance dans le tunnel sous Fourvière. Conséquence, jusqu'à lundi matin 6h, le tunnel sous Fourvière est fermé dans les deux sens de circulation au-delà du réseau Vinci Autoroute, entre Valvert sur la M6 et l'échangeur 1 sur la M7. Et puis la circulation est également interdite en direction de Marseille sur la 7 entre Pierre-Bénite et Saint-Fons.
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0: Cinéma en musique, vélo en Provence, trail en pleine nature sur les hauteurs de Nice pour ce week-end. Week-end prolongé, on change de décor, on prend l'air, on se fait plaisir, à chacun son rythme. Les détails, c'est dans l'agenda des sorties qui se profile avec Raphaël Vallée juste après Vita et Slimane.

0: 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En parlant du site et de l'appli, vous pouvez les consulter pour entendre le dernier point avant de prendre le volant côté trafic. Il y aura de l'évolution dans quelques instants parce que les véhicules ont pu être évacués, les chevaux aussi. Dans la sortie de Bolène, le patrouilleur va libérer les voies, ce n'est pas encore le cas. Si vous êtes sur la 7 en direction de Marseille, pour l'instant la sortie 19 reste fermée et il devrait y avoir de l'évolution rapidement. Je vous tiens au courant. Week-end prolongé, donc on fait le plein de bonnes idées pour des sorties, envie de sortie de grand air. Culture, sport, nature sont au programme avec des rendez-vous pour tous les goûts en Provence-Alpes-Côte d'Azur. Un tour d'horizon à commencer par le cinéma avec Raphaël Vallée.
1: Le cinéma en musique, direction Gap où l'atelier d'art lyrique d'Embrun propose des concerts dédiés aux grands airs du 7e art. Explication avec Anne Marin, vice-présidente de l'association de l'atelier d'art lyrique d'Embrun.
2: Dans cette association, en fait, la condition pour faire des concerts, c'est de travailler la voix avec le prof de chant qui est rattaché, qui s'appelle Lydia Maillot. Et donc, les cours de chant individuels sont obligatoires. On ne peut pas chanter dans les concerts si on n'a pas pris des cours de chant.
1: Un pianiste professionnel également monte le spectacle et qui fait répéter activement avant le jour J. Il s'appelle Eric Laure et il vient de Narbonne. Alors justement, qu'est-ce qu'on va pouvoir entendre pour ce week-end?
2: Alors, nous allons entendre un extrait de Mission Impossible, La Panthère Rose, la chanson Demoiselles de Rochefort de Michel Legrand, Le Tourbillon de la Vie, Les Moulins de mon cœur, Caresse sur l'océan des choristes, Over the Rainbow, Le Magicien d'Oz.
1: Et il y aura deux concerts, Anne Marin.
2: Alors, nous avons un concert à Gap, qui est le samedi 16 mai, à la Chapelle des Pénitents, à 18h. Et nous avons un concert le lendemain à Embrun, à la Salle des Fêtes.
1: Et ce sera aussi à 18h. Un rendez-vous à ne pas manquer pour rejoindre Gap ou Embrun. Sortez à la Solse sur la 51. Sinon, au Luc en Provence, place à la fête du vélo, organisée par le département du Var. Un événement festif et familial, avec un accès au circuit exclusivement à vélo, animation et démonstration toute la journée. Et enfin, pour les amateurs de sport nature, direction Roquebilière avec le trail du Vésubie Trail Club 06, de 13 à 42 km. Bon courage. Culture, sport ou détente, ce week-end, à chacun son tempo.
0: Merci Raphaël, et en parlant de tempo, dans un instant on vous emmène à Draguignan pour le festival Playback qui a commencé il y a quelques jours en partenariat avec le 107.7, et puis on fera un focus sur un concert auquel vous pourrez assister mardi soir avec French Fuse qui sera notre invité dans quelques instants. La suite du programme en musique, c'est Marie-Sara sur le 107.7 et vos conditions de circulation dans quelques instants.
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0: instant, c'est sur Radio Vinci Autoroute. C'est parfait pour ce week-end de l'Ascension, week-end prolongé. Vous êtes sur la route ou vous vous apprêtez à prendre l'autoroute. Vous vous demandez comment ça se passe sur un large quart sud-est. Je vous réponds maintenant.
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0: L'infotrafic ici, comme tous les quarts d'heure, il est 8h30 et ça va de mieux en mieux. Alors déjà, ça reste fluide, certes, une journée plutôt calme pour aujourd'hui. D'ailleurs, demain, dimanche, il y aura du monde sur les routes pour votre bonne information. On compare d'ailleurs souvent ce dimanche de l'Ascension à un chassé-croisé d'été. Alors on vous conseille de prendre la route avant 10h dimanche ou dans la soirée pour éviter les horaires les plus chargés. Retour à ce samedi matin où ça se passe bien, fluidité au rendez-vous, certes. Et puis, quelques infos à vous donner. Déjà, si vous êtes à Béziers sur l'autoroute A9, vous allez prendre la 75 en direction de Clermont-Ferrand. Dans la bifurcation, ça se confirme, une voiture est en panne, elle gêne votre passage. Les forces de l'ordre sont appelées, le patrouilleur, le dépanneur aussi. Donc à Béziers, à la bifurcation A9 à 75, anticipez bien. Et en parlant d'anticipation, sur la 7, le débalisage est en cours. Si vous êtes en direction de Marseille, au niveau de Bolène, la sortie 19, elle va être libérée d'ici quelques instants. Et je vous le confirme, ça y est, vous pouvez à nouveau emprunter cette sortie de Bolène. C'est du direct. C'est donc en direction de Marseille que ça rentre dans l'ordre. Un véhicule a pris feu pour votre information ici, mais tout est terminé. Donc, réouverture de la sortie de Bolène en direction de Marseille sur la 7. Ailleurs, ça se passe plutôt bien, comme je vous l'ai dit. Même du côté de Lyon, vous anticipez les travaux. C'est exactement ce qu'il faut faire parce que je rappelle que jusqu'à lundi matin, en continu, le tunnel sous Fourvière est fermé dans les deux sens de circulation au-delà du réseau Vinci Autoroute entre Valvert sur la M6 et l'échangeur 1 de la M7. Et la circulation est interdite également en direction de Marseille sur la 7 entre Pierre-Bénite et Saint-Fons. La direction des routes Centre-Est mais aussi la métropole de Lyon réalise des travaux importants.
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0: Merci d'écouter Radio Vinci Autoroute. La seconde partie de l'agenda des sorties pour ce week-end prolongé se profile avec la musique à l'honneur et ce festival en partenariat avec Radio Vinci Autoroute en Brasseny. C'est le Playback. Il y a aussi une première édition d'un festival électro à Aix, le Grand Amour. Et puis le ciné Autrement pour la 24e édition des Visions Sociales près de Cannes. Je vous dirai tout après Estelle et Kenny West.

0: Un classique, Estelle et Kanye West, American Boys, c'est sur Radio Vinci Autoroute. Le trafic s'écoule bien devant vous, pas de difficultés particulières. Il y a des travaux à Lyon, notamment le tunnel de Fourvière, sous Fourvière, qui est fermé dans chaque sens. J'y reviendrai dans quelques instants. Et puis, c'est rentré dans l'ordre à Bolène, sur l'A7, en direction donc de Marseille. La sortie avait été fermée, le temps d'intervenir pour un véhicule en feu, et c'est terminé. Donc tout rentre dans l'ordre. On se retrouve dès qu'il se passe quelque chose ici, et puis on change de registre du trafic. On passe aux idées de sortie pour ce week-end prolongé. De Cannes à Aix-en-Provence, en passant par Draguignan, je vous propose trois idées avec un gros plan sur Playback, festival incontournable en Dracénie. Amateurs et initiés se réunissent autour de la musique classique, mais aussi de la danse et de l'électro cette année. Le festival attire toujours plus de curieux et mélomanes, et vogue entre tradition et modernité, à l'instar de Jerry Manoukian, alias Friend Fuse, qui sera en concert avec Electroback. Au cœur de son œuvre, des instants de l'actu, des bribes de discours, des bruits du quotidien, remixés version électro à un son résolument contemporain.
1: C'est un projet qui part d'une idée assez simple, la musique est partout autour de nous. Donc moi j'adore me lancer des défis un peu improbables, essayer de faire de la musique avec tout. Ça peut être une vidéo trouvée sur internet, ou quelqu'un qui chante, un bruit du quotidien, ou un animal. Je trouve ça fascinant de prendre des sons qui, à la base, ne sont pas faits pour être musicaux, et de les transformer en vrais morceaux. Je pense qu'il n'y a pas vraiment de frontières entre les genres musicaux. C'est pour ça que j'aime tout mélanger dans ma musique. Le fil rouge de tout ça, ça reste le piano, qui est mon instrument de prédilection. Je suis très content d'être invité au festival Playback, surtout parce que le concept me parle beaucoup. J'avais déjà revisité le prélude en do mineur il y a quelques temps, parce que je trouve que la musique classique est une source d'inspiration. Harmoniquement et mélodiquement, c'est d'une richesse incroyable. Ce que j'aime, c'est essayer de donner une seconde vie à ces œuvres, leur apporter une autre dimension artistique, avec des sonorités plus modernes, électroniques ou cinématographiques.
0: French Fuse en concert, c'est mardi prochain. Le festival Playback jusqu'au 19 mai à Draguignan, en partenariat avec le 107.7. Et Draguignan, c'est la sortie 36 de l'autoroute A8. D'un festival à un autre, première édition du festival Grand Amour à Aix-en-Provence au Six Mike, avec un parrain de renom, Waracle, figure emblématique de la scène électro-orchestrale française. Deux jours de musique, près d'une trentaine d'artistes pour cet événement solidaire, dont 100% des bénéfices sont reversés au profit du handicap. Et puis ciné, pour finir, en parallèle du festival de Cannes, c'est la 24e édition des Visions Sociales, du 16 au 23 mai à Mandelieu. Au programme, long et court métrage, mais aussi documentaire, une semaine de cinéma engagée entre fiction et enjeux sociaux, pour voir le monde autrement. Bon week-end.
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0: Je vous propose d'écouter Sting et on se retrouve pour le trafic dans quelques instants. Rassurez-vous, pour ce samedi matin, ça se passe bien. Bonne route.
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1: Les points détaillés se suivent et se ressemblent ou presque, puisque ça reste fluide et que ça se passe bien globalement sur un bon quart sud-est où vous m'entendrez, entre Côte d'Azur, Provence, Auvergne, Vallée du Rhône, Occitanie, pas de difficultés particulières, mais dans le détail quelques infos. Avant de revenir sur les travaux et les fermetures du côté de Lyon, j'ai deux infos avec des véhicules en panne à vous indiquer. D'abord, une nouvelle info sur la 7 pour prendre l'autoroute à Orange Centre depuis l'entrée en direction donc de Marseille. Un véhicule est en panne, il s'agirait d'un poids lourd qui pourrait aussi donc gêner un peu votre passage. Pour prendre l'autoroute depuis Orange Centre en direction de Marseille, un dépanneur va intervenir. Les forces de l'ordre, elles, sont en intervention. Dépanneurs et patrouilleurs prévenus aussi près de Béziers pour intervenir auprès de la voiture en difficulté à la bifurcation de l'A9 et de l'A75. En fait, vous quittez l'A9, vous prenez la direction de Clermont-Ferrand par l'A75. C'est vous qui êtes concerné ici dans la bifurcation avec un véhicule, une voiture qui empiète un peu sur votre voie de passage. Donc, bien évidemment, vous adaptez votre conduite, pas trop vite. Et surtout, pensez à la sécurité de celles et ceux qui interviennent pour la vôtre. Des infos pour conclure ce point avec ces travaux menés à Lyon. Importante opération de rénovation des viaducs de Pierre Bé.

Zénith, menée par la direction des routes Centre-Est. Et dans le même temps, la métropole de Lyon qui réalise des travaux de maintenance dans le tunnel sous Fourvière. Donc concrètement, pour tout ce week-end, depuis mercredi soir et jusqu'à lundi matin 6h, le tunnel sous Fourvière est fermé dans les deux sens de circulation au-delà du réseau Vinci Autoroute entre Valvert sur la M6 et l'échangeur 1 de la M7. La circulation est également interdite entre Pierre-Bénite et Saint-Fons sur la 7 en direction de Marseille. La suite ce matin, c'est Jamiroquai. Bienvenue à vous si vous nous rejoignez. Bonne route, bon week-end, profitez bien.

0: JK et tout son groupe qui repartent sur les routes pour une tournée qui passeront en France d'ailleurs pour deux dates au Festival de Nice, Festival de Nîmes, qui s'annonce complet, je crois, le 2 juillet ou encore au Mugilac à Aix-les-Bains. Ce sera le 11 juillet prochain. De Jamiroquai, nous passons à Mentissa ou encore Avicii. S'il se passe quelque chose côté trafic, je vous tiendrai informé à cette heure-ci. Rassurez-vous, c'est fluide.
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0: Arrivée à l'instant, c'est sur Radio Vinci Autoroute. Merci d'être avec nous. Bon samedi matin, bon week-end, il est tout juste 9h.
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2: Bonjour à tous. Un cessez-le-feu prolongé de 45 jours entre le Liban et Israël, annonce hier soir des États-Unis où se tenaient les pourparlers. La trêve devait s'achever demain et donc prolongée. Trêve violée à de multiples reprises par l'armée israélienne depuis son entrée en vigueur il y a près d'un mois. Le porte-avions Charles de Gaulle est arrivé au large de la péninsule arabique, annonce hier soir de la ministre déléguée aux armées, Alice Ruffo, qui précise bien que Charles de Gaulle n'est pas dans le détroit d'Ormuz, mais se tient prêt en cas de déclenchement d'une mission neutre pour y rétablir la navigation. Patrick Bruel réfute toute accusation de viol. Le chanteur reconnaît une relation épisodique, mais assure n'avoir jamais imposé de rapport sexuel à Flavie Flamand. Réponse des avocats de l'artiste après la plainte pour viol déposée par l'animatrice. Des faits qui se seraient produits en 1991 d'après Flavie Flamand, alors qu'elle n'avait que 16 ans à l'époque. Au Festival de Cannes, une palme d'or d'honneur pour John Travolta, palme surprise qui lui a été remise hier soir pour l'ensemble de son œuvre et notamment pour ses rôles dans Grease ou Pulp Fiction. C'est au-delà d'un Oscar, a réagi la star américaine qui a vu son tout premier film comme réalisateur être projeté hier soir hors compétition. En football, Saint-Etienne au bout du suspense, les Verts peuvent encore croire à la montée en Ligue 1 grâce à leur succès hier soir à domicile dans le deuxième play-off de Ligue 2. Il a fallu aller au tir au but pour battre Rodez. Saint-Etienne qualifié donc pour le barrage contre le 16e de Ligue 1 dont l'identité sera connue dimanche soir. Et puis un mot de basket et de NBA, les Spurs de Victor Wembanyama en finale de la conférence Ouest. San Antonio a battu les Timberwolves de Minnesota et affronteront le Thunder d'Oklahoma City en finale de conférence Ouest. Il est 9h02 sur le 107.7. Merci d'avoir suivi ce flash. Le trafic arrive après la météo.
0: Merci Thibaut. Programme de ce samedi selon Météo France. Fraîcheur et encore quelques averses. Une matinée assez nuageuse sur une moitié nord du pays. Des averses sur le sud-ouest jusque sur les frontières de l'est. Mais c'est plus ensoleillé sur un quart sud-est et près de la Méditerranée. Du soleil auprès du vent puisque Mistral et Tramontane vont se renforcer et souffler jusqu'à 60-70 km/h aujourd'hui. Quant aux températures, on relève 7 à 11 degrés près de la mer, 2 à 6 degrés sur les reliefs. Et les maximales, elles devraient s'établir autour des 20 degrés au meilleur de cette journée. Pour demain, dans le sud-est, même tendance, mais moins de vent. C'est un dimanche assez lumineux qui s'annonce avec de belles éclaircies, mais de la pluie toutefois en fin de journée en Occitanie.
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0: À 9h03, comment ça se passe? Comment cela évolue? Plutôt bien sur un bon quart sud-est où vous m'entendez encore une fois. Pas de difficultés particulières à traverser. Avant de revenir sur les travaux menés du côté de Lyon, au-delà du réseau Vinci Autoroute, j'ai deux infos à vous donner. Avec des véhicules en panne, d'abord ce poids lourd aux accès de la 7 à Orange. Vous prenez l'autoroute en direction de Marseille à Orange Centre. Dans l'entrée, un poids lourd est tombé en panne et le dépanneur vient d'être appelé. Et si vous êtes plus près de Béziers, à la bifurcation de l'A9, la 75, en laissant derrière vous l'A9 et en prenant la direction de Clermont-Ferrand, les forces de l'ordre sont en intervention. Le dépannage est en cours aussi pour le véhicule qui est tombé en panne ici à la bifurcation à 9 à 75. Je termine ce point une fois de plus avec ces travaux menés du côté de Lyon, au-delà du réseau Vinci Autoroute. Importante opération de rénovation des viaducs de Pierre-Bénite menée par la direction des routes Centre-Est. Et puis, dans le même temps, la métropole de Lyon qui effectue des travaux de maintenance dans le tunnel sous Fourvière. Donc la conséquence en continu de jour comme de nuit depuis mercredi soir et jusqu'à lundi matin 6h. Le tunnel sous Fourvière est fermé dans les deux sens de circulation entre l'échangeur de Valvert sur la M6 et l'échangeur 1 de la M7 et la circulation est également interdite en direction de Marseille sur la 7 entre Pierre-Bénite et Saint-Fons. Vous savez tout.
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0: La suite du programme ce matin, ce sera en musique Luz Casal pour démarrer une nouvelle heure ensemble. Et le trafic dès que c'est nécessaire. Restez à l'écoute. Bonne route.

0: Luz Casal, c'est sur Radio 1 sur l'autoroute pour démarrer une nouvelle heure ensemble. On va se retrouver tout à l'heure, 9h15 pour le prochain point. Jack et Carla d'ici là pour la musique. Et s'il se passe quelque chose côté trafic, je vous dirai tout, mais rassurez-vous, c'est fluide, ça se passe bien.
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0: Jason Derulo est sur Radio Vinci Autoroute. J'ai une info, une priorité, un accident à Montélimar qui se serait produit sur l'A7 en direction de Lyon. Je vous en dis plus dans le point détaillé qui arrive.
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0: L'infotrafic, 9h passées 17 minutes ce samedi, ce week-end de l'Ascension où ça se passe bien, une journée qui s'annonce assez calme sur les routes. Vous respectez d'ailleurs les distances de sécurité, bien sûr aussi les limitations de vitesse. Je compte sur vous, bien évidemment, pour toujours respecter toutes ces consignes que vous connaissez d'ailleurs. Le régulateur, là, il est réglé à combien? À 130, 134, 138. D'après le dernier baromètre de la conduite responsable, 88% des conducteurs français reconnaissent dépasser légèrement les limitations de vitesse. Et c'est pas tout, 45% roulent sur la voie du milieu, alors que la voie de droite est libre. Et vous, vous êtes bien à droite? Autant de réflexes en tout cas à adopter pour une route plus sûre. Alors, surtout, gardez les bons réflexes au volant. Le trafic, donc, s'écoule normalement à cette heure-ci. J'ai une info, une priorité. Il y aurait un accident qui se serait produit dans la traversée de Montélimar sur l'A7 en direction de Lyon. Entre Montélimar Sud et Nord, une vingtaine de kilomètres après la sortie 18, Montélimar Sud, Pierre-Latte. Kilomètre 105 aussi pour vous repérer. Bien évidemment, sur l'A7, il faut anticiper, ne pas s'arrêter trop près les véhicules potentiellement accidentés ou les personnes que vous pourriez apercevoir près des voies. Sur l'autoroute dans l'autre sens, en fait, pour prendre la 7 en direction de Marseille, aux accès d'Orange Centre, un poids lourd est tombé en panne et le dépanneur a été appelé. Et puis même chose, un dépannage aussi demandé sur l'autoroute près de Béziers, à la bifurcation A9 à 75. En quittant la 9, en prenant l'autoroute en direction de Clermont-Ferrand, vous apercevrez déjà les forces de l'ordre sur place. Voilà pour ce qu'il faut retenir du trafic. Des travaux aussi menés à Lyon pour ce week-end et ceux en continu. Je rappelle qu'au-delà du réseau Vinci Autoroute, le tunnel sous Fourvière est fermé dans les deux sens entre Valvert sur la M6 et l'échangeur 1 de la M7. Et puis la 7 en direction de Marseille est également fermée entre Pierre-Bénite et Saint-Fons.
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0: Après des décennies de télé passées à vulgariser de très nombreux sujets, Jamy Gourmaud est désormais en librairie. L'animateur de C'est pas sorcier est aujourd'hui et aujourd'hui du monde de Jamy vient de publier Les ailes de la forêt, l'histoire d'un chasseur de papillons qui nous emmène en Guyane et dans le Paris des années 20. On en parlera avec lui, il est notre invité après Alain Chamfort.

0: Alain Chamfort est sur Radio Vinci Autoroute. J'ai une priorité. Il y aurait des chevaux près des voies de circulation, près de Nîmes aussi, sur l'autoroute A9 ou à proximité de Galargues, Aigues-Mortes. Vous êtes sur l'autoroute A9 où vous comptez l'emprunter en direction de l'Espagne, en direction d'Orange. Méfiez-vous près de Galargues, Aigues-Mortes. Donc deux animaux, deux chevaux près des voies de circulation qui ont été signalés. Et puis aux accès de l'autoroute à Orange, panne animale, là, mais un poids lourd en panne et le conducteur qui attend le dépanneur pour intervenir et lui prêter main forte pour prendre l'A7 en direction de Marseille depuis Orange Centre. Je compte sur vous pour ne pas le serrer de trop près. À l'accident qui avait été signalé dans la traversée de Montélimar, visiblement, est déjà terminé. C'est la fin de l'alerte, en tout cas, en direction de Lyon.
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0: Ce matin, nous voyageons avec un journaliste très cathodique qui devient aujourd'hui écrivain. Jamy Gourmaud est au micro de Francine Thomas.
2: Bonjour Jamy Gourmaud.
3: Bonjour Francine.
2: Vous venez de publier votre premier roman, Les ailes de la forêt, chez Albin Michel. Écrire un roman, c'est pas trop sorcier ?
3: Alors, au départ, je pensais que ça l'était un peu. C'est peut-être pour ça que j'ai mis beaucoup de temps avant de m'y mettre. J'avais une sorte d'appréhension. Mais dès l'instant où j'ai trouvé mon histoire, le décor, les personnages, eh bien, je me suis très très vite installé dans cette aventure et je m'y suis plu.
2: J'allais vous demander justement, parce qu'écrire son premier roman alors qu'on n'est même pas à la retraite à l'âge de 60 ans, ça procède de quoi ? C'était quand même un vieux rêve, quelque chose qui vous trottait dans la tête depuis longtemps ?
3: Alors, c'est plus qu'un vieux rêve, c'est ce que j'ai toujours eu envie de faire. Il m'a fallu du temps, je suis passé par le journalisme, je suis passé par la science, pour en arriver à l'écriture. Mais j'ai toujours aimé écrire. On ne s'en est peut-être pas bien rendu compte, mais quand j'écrivais C'est pas sorcier, quand je fais Le monde de Jamy, il y a énormément d'écriture. Quand on raconte une expérience, il faut trouver les mots justes, il faut trouver le rythme, il faut trouver la musique. En chimie, par exemple, c'est une pièce de théâtre avec plusieurs personnages. Donc voilà, en ce qui concerne l'écriture, je dirais que c'est un aboutissement.
2: Alors, Les ailes de la forêt nous emmènent dans le Paris des années 20, où on rencontre notamment les surréalistes, et puis dans une forêt guyanaise en compagnie des bagnards. Pourquoi ces lieux et ces époques ?
3: Au point de départ, il y a la lecture d'une biographie, un peu par hasard, sur un chasseur de papillons. Et au détour d'une page, il y a deux lignes sur un papillon exceptionnel qu'on appelle le ginandromorphe, qui est un papillon qui est ni mâle ni femelle. Et chez les papillons, chez les morphos notamment, c'est assez spectaculaire parce que le papillon a une aile de mâle, donc d'un bleu métallique assez caractéristique, et une aile de femelle. Ce papillon est extrêmement rare et à cette époque, il se vend des fortunes. Donc, il faut se remettre dans ce contexte.
2: Mais d'ailleurs, c'est un peu une star, hein, le chasseur de papillons dans votre livre. Là, d'un coup, les surréalistes, ils sont trop contents de le rencontrer.
3: Exactement, parce que parmi les surréalistes, il y a des chasseurs. On croise dans ce roman André Breton, qui lui-même est collectionneur de papillons. Le papillon fascine les surréalistes que l'on croise dans ce roman, parce qu'il y a une énigme qui va se nouer en Guyane, et puis qui va se dénouer dans le Paris des années 20.
2: Jamy Gourmaud, il va falloir qu'on s'interrompe un tout petit instant pour faire un point sur le trafic notamment et puis on se retrouve juste après, à tout de suite.
0: Il a présenté C'est pas sorcier pendant presque 20 ans, on le retrouve donc aujourd'hui avec Le monde de Jamy sur les réseaux sociaux et donc en librairie avec son premier roman. Et dans quelques instants, on va le retrouver, notre invité Jamy Gourmaud, et on verra que ce qui est constant chez lui, c'est sa curiosité, notamment au sujet des voitures électriques. Vous saurez tout après le prochain point trafic complet. À cette heure-ci, je rappelle que des animaux, deux chevaux, ont été signalés près des voies de circulation, près de Nîmes, sur l'A9, même aux accès de l'autoroute, pour rejoindre ou quitter l'autoroute A9 près de Galargues, Aigues-Mortes, échangeur 26. Je compte sur vous pour anticiper. La suite, c'est Kinvey et le trafic.
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2: Fluidité, certes, 9h33 pour ce week-end prolongé ce samedi matin. Ça se passe plutôt bien. Toutefois, j'ai quelques infos à vous donner ou vous rappeler. D'abord, une intervention près de Nîmes sera nécessaire, là où deux animaux, deux chevaux ont été signalés près des voies. Les forces de l'ordre et patrouilleurs sont déjà prévenus pour intervenir sur la 9 et à proximité de Galargues, Aigues-Mortes. L'échangeur 26, donc vous passez à proximité entre Nîmes et Montpellier ou vous rejoignez ou quittez l'autoroute A9 au niveau de Galargues. Anticipez, méfiez-vous. Des infos aussi à Oran. Pour prendre la 7 en direction de Marseille, le dépanneur est arrivé sur place pour prêter main forte au conducteur du poids lourd tombé en panne à Orange Centre, aux accès de l'autoroute, donc en direction du sud, en direction d'Aix et Marseille. Voilà tout ce qu'il faut retenir de vos conditions de circulation, avec des travaux aussi. Je vous rappelle qu'il y a des travaux à Lyon, importante opération de rénovation des viaducs de Pierre-Bénite menée par la direction des routes Centre-Est, et puis la métropole de Lyon qui réalise des travaux de maintenance dans le tunnel sous Fourvière. Donc la conséquence, et ce en continu, de jour comme de nuit jusqu'à lundi matin 6h. Le tunnel sous Fourvière à Lyon est fermé dans les deux sens de circulation, au-delà du réseau Vinci Autoroute, entre l'échangeur de Valvert sur la M6 et l'échangeur 1 de la M7. La circulation est également interdite sur la 7 en direction de Marseille entre Pierre-Bénite et Saint-Fond. Ça peut créer de l'attente, mais à cette heure-ci ça se passe bien.
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2: Et nous retrouvons tout de suite sur la roue du week-end notre invité, journaliste, écrivain et curieux, c'est Jamy Gourmaud qui est toujours au micro de Francine Thomas.
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3: Jamy Gourmaud, tous nos auditeurs, ils sont en voiture en ce moment. Mm-hmm. Est-ce que c'est un environnement qui vous plaît, ça, a priori, une voiture et une route?
4: Alors, je suis pas un farouche conducteur. Et puis, c'est vrai aussi qu'il m'arrive également de travailler en voiture. J'ai la chance de pouvoir lire et travailler en voiture.
3: Sans avoir le mal des transports.
4: Alors,
3: je crois que malgré tout, vous avez beaucoup essayé les voitures électriques. Vous avez fait des petites vulgarisations, puisque c'est un sujet quand même qui mérite pédagogie. Ça, vous l'avez bien montré.
4: Oui, alors le sujet de la voiture électrique, je le traite depuis une dizaine d'années, parce qu'il y a beaucoup d'idées reçues autour de cette voiture, de ce moteur. Et puis, c'est un sujet qui nécessite encore un peu de pédagogie, voilà, notamment sur les autonomies, la recharge, etc., son impact environnemental. Il y a encore pas mal de choses à redire.
3: Alors, quel est selon vous l'un des principaux atouts d'une voiture électrique?
4: Alors, tout va dépendre du conducteur.
3: Ça dépend de l'usage, oui.
4: Voilà, ça dépend de l'usage, ça dépend du conducteur. Moi, j'adore conduire une voiture électrique parce que je trouve que c'est assez souple. Après, l'atout, on le sait tous, c'est d'éviter les émissions de CO2. Et c'est là où il faut faire un petit peu de pédagogie, parce que c'est vrai qu'au départ, au moment de la construction, la voiture électrique va émettre davantage de CO2 que la construction d'une voiture thermique. Le bilan carbone en sortie d'usine est supérieur à celui de la voiture thermique. On parle de dette carbone. Sauf que, avec le temps, la dette carbone de la voiture thermique va augmenter. Et il y a un moment donné où les deux courbes se croisent. Et on dit, enfin, les études l'ont montré, que en bout de course, une petite citadine, par exemple, aura émis 3 à 4 fois moins de CO2 que la même voiture thermique. Une voiture un peu plus importante, 2 à 3 fois.
3: C'est intéressant parce que ça continue d'être un des arguments pour dire oui, finalement, c'est quand même pas si écologique que ça, ces voitures-là. Quand vous faites des contenus là-dessus, il y a beaucoup de commentaires, justement. Vous sentez que ça suscite débat ou pas?
4: Ah oui, ça suscite toujours débat, absolument. Alors, j'essaie de répondre de la manière la plus pédagogique possible.
3: Et scientifique, voilà. Toujours avec
4: Et scientifique, ben, en apportant des arguments, des études. Mais vous avez beau dire les choses une fois, avant qu'elles rentrent, il faut les répéter plusieurs fois.
3: Jamy Gourmaud, vous signez Les Ailes de la Forêt chez Albin Michel, votre premier roman qui nous promet plein de découvertes assez incroyables. Merci beaucoup d'avoir été avec nous.
4: Merci beaucoup. Bonne route.
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0: C'est Texas à l'instant et c'est sur Radio Vinci Autoroute. J'ai des infos à vous donner. Si vous êtes sur l'A7, il y aurait des obstacles en direction de Lyon, en vallée du Rhône, entre Bourg-les-Valences et Tain-l'Hermitage, les sorties 14 et 13. Et puis une intervention d'actualité du côté de Nîmes et surtout de Galargues-Aigues-Mortes, où sur l'autoroute A9 à proximité, en fait, deux animaux, deux chevaux ont été visiblement repérés ici. Le patrouilleur est en intervention à proximité de l'échangeur numéro 26 de l'A9, Galargues-Aigues-Mortes. Et puis il y aurait des personnes sur la 9, cette fois entre Narbonne et Béziers. Que ce soit en direction de l'Espagne ou en direction d'Orange, méfiez-vous, entre les sorties 37 et 36. La suite, c'est un nouvel aperçu de vos conditions de circulation, juste après Juliette Armanet.
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1: Nouvel aperçu du trafic à 10h moins le quart ce matin. Ça se passe globalement bien parce que c'est fluide, certes, et surtout, il y a moins d'infos à vous donner. Deux infos simplement. Une priorité déjà sur l'A9 entre Narbonne et Béziers. Des personnes ont été aperçues près des voies de circulation. Les forces de l'ordre et le patrouilleur sont prévenus pour intervenir entre Narbonne-Est, sortie 37, et Béziers-Ouest, sortie 36. Tout près d'ailleurs de Béziers, pour votre information, près du kilomètre 169 pour vous aider à vous repérer. Et puis, deux animaux près des voies de circulation. Deux chevaux près des voies à Galargues, Aigues-Mortes. Pour rejoindre ou quitter l'autoroute A9 près de Nîmes par l'échangeur 26, je compte sur vous pour anticiper. Le patrouilleur, c'est Karim, il est déjà en intervention. Les forces de l'ordre sont appelées aussi. Deux animaux près des voies, donc, ici sur l'A9 près de Galargues, Aigues-Mortes. Et puis partout ailleurs, c'est rentré dans l'ordre. Les véhicules en panne les plus gênants ont pu être évacués. Vous restez bien sûr bien calé sur le 107.7 pour tout savoir de vos conditions de circulation. Il y a des travaux à Lyon. Ce qu'il faut retenir, c'est que au-delà du réseau Vinci Autoroute, le tunnel sous Fourvière est fermé dans les deux sens, entre Valvert sur la M6 et l'échangeur 1 de la M7. Circulation également interdite en direction de Marseille entre Pierre-Bénite et Saint-Fons sur la 7. Des travaux menés par la direction des routes Centre-Est, mais aussi par la métropole de Lyon. Les détails à retrouver sur le site internet ou l'appli de la radio. Le Niçois Mehdi pour la musique. Et s'il se passe quelque chose, je suis avec vous et je vous tiendrai informé.

0: Mehdi est sur Radio Vinci Autoroute. Je suis à vos côtés aussi jusqu'à 10h, puis changement de copilote annoncé. Sur un large quart sud-est, ça se passe bien, c'est fluide, même près des grandes villes, même s'il y a des travaux à Lyon, pour rejoindre Marseille, pour rejoindre Nice, ou encore Montpellier, Clermont, pas de difficultés particulières. Près de Béziers, en revanche, sur la 9, il y aurait des personnes près des voies. J'attire votre attention près de Béziers ouest, entre Béziers et Narbonne, les sorties 36 et 37. Dans chaque sens de circulation, méfiez-vous, les forces de l'ordre et le patrouilleur sont prévenus pour pouvoir intercepter ce piétons ou ces piétons signalés près des voies. Et puis une intervention est toujours d'actualité aussi aux accès de la 9, cette fois à Aigues-Mortes, Galargues, l'échangeur 26 où deux chevaux se sont manifestés près des voies d'accès de l'autoroute A9. Je vous tiens informé bien sûr. La suite c'est en musique ce matin. Teddy Swims ou encore This Is sur le 107.7.
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Teddy Swim, c'est sur Radio 1 sur Autoroute. Vos conditions de circulation restent plutôt bonnes en ce samedi matin. Une journée qui s'annonce assez calme. C'est surtout demain, dimanche, qu'il y aura du monde. Si vous pouvez partir tôt ou bien circuler plus tôt en fin de journée et le soir, ça n'en sera que mieux. Le trafic à cette heure-ci, certes, c'est fluide, mais le patrouilleur est en intervention près de Béziers sur la 9 entre Béziers et Narbonne. Vous le verrez près de l'échangeur 36 et du kilomètre 169. Dimitri intervient pour des personnes qui avaient été signalées près des voies de circulation. 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Voici This Is, comme promis. Et les infos, ce sera à 10h. Bonne route, bon week-end.

0: Sophie Autoroute, merci d'être avec nous. Je vous souhaite un bon week-end. Restez à l'écoute. La suite, ce sera l'actu car il est 10h.
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2: Bonjour, ils se sont mis d'accord pour prolonger le cessez-le-feu. Israël et le Liban s'entendent pour 45 jours supplémentaires de trêve des combats. Annonce hier soir des États-Unis où se tenaient les pourparlers. Un cessez-le-feu très fragile et violé à de multiples reprises par l'armée israélienne depuis son entrée en vigueur il y a près d'un mois. Hier soir encore, le Liban annonçait la mort de 3 secouristes dans une frappe de l'État hébreu. Pas de variant plus transmissible ou plus dangereux. La ministre de la Santé se veut rassurante après l'analyse de la souche de l'antivirus détectée chez une Française. Elle était passagère du paquebot de croisière MV Ondius. Aucun élément ne laisse penser à l'apparition d'un variant plus dangereux, explique Stéphanie Ris, la ministre de la Santé, après séquençage complet mené par l'Institut Pasteur. Les plaintes s'accumulent contre Patrick Bruel, le chanteur, de nouveau dans la tourmente après de nouvelles accusations de viol. L'animatrice Flavie Flamand a déposé plainte pour des faits qui remonteraient à 1991, alors qu'elle était âgée de 16 ans. Patrick Bruel réfute ces accusations et assure n'avoir jamais imposé de rapport sexuel à l'animatrice, aujourd'hui âgée de 51 ans. Les sports en NBA, les Spurs de San Antonio qualifiés pour la finale de la conférence Ouest. Les Texans, emmenés par Victor Wembanyama, sont venus à bout de Minnesota et affronteront Oklahoma City en finale de conférence Ouest. En football, Saint-Etienne se redonne une chance de monter en Ligue 1. Les Verts ont remporté hier soir le deuxième play-off de Ligue 2 au tir au but face à Rodez et ils disputeront le barrage face au 16e de Ligue 1 dont l'identité sera connue dimanche soir à l'issue de la dernière journée du championnat. Ça se jouera entre Nice, Auxerre ou Le Havre. Et puis un autre club historique du foot français acte lui son retour en Ligue 2. Sochaux a validé sa montée hier soir en deuxième division à l'issue de la dernière journée de National. 10h02, très bon samedi à notre écoute. Vous retrouverez dans une heure Sébastien Date aux manettes de l'actualité. Dans un instant, le trafic après la météo.
3: Merci beaucoup Thibault. La région sud de Provence-Alpes-Côte d'Azur bénéficie d'un temps globalement ensoleillé au prix du Mistral assez soutenu, 60 à 70 km/h ce matin, un cran en dessous en seconde partie de journée. Et puis sachez que pour demain dimanche, la situation sera quasiment identique et le vent va continuer à faiblir près de la Méditerranée. Côté mercure, il fait 12 degrés actuellement à Sisteron. Vous comptez 13 degrés pour Aix-en-Provence, 14 à Brignoles, 16 à Toulon, 17 à Fréjus, 18 pour Nice et Cannes. Le thermomètre affichera au meilleur de la journée une quinzaine de degrés dans les Alpes d'Haute-Provence, une centaines de degrés sur le reste du sud-est.
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3: Le retour à vos conditions de circulation ce samedi 16 mai, il est 10h passé de 3 minutes et nous roulons ensemble près de la Méditerranée, en Provence également, du côté des Alpes de Haute-Provence aussi, avec un trafic qui reste globalement calme hein, sur l'ensemble des autoroutes où nous roulons ensemble en ce samedi matin, une journée d'ailleurs qui devrait être aussi calme sur les routes. En revanche, demain dimanche, eh bien sachez que du monde est attendu. On compare souvent ce dimanche de l'Ascension à un chassé-croisé d'été. Pour l'instant, en tout cas, tous les voyants sont ouverts. J'ai une seule information à évoquer avec vous. Elle vous concerne dans la région de Cannes. Si vous roulez sur l'autoroute A8 en direction de Marseille, sachez qu'un véhicule est actuellement en panne dans la bretelle de sortie de Mougins, sortie numéro 42. Véhicule qui empiète également sur la chaussée. Il est immobilisé sur le bas-côté, mais il y a un petit peu de gêne au moment de votre passage par cette sortie numéro 42. Partout ailleurs, tout se passe bien.
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0: Le tout dernier Bruno Mars à l'instant sur Radio Vinci Autoroute. Bienvenue si vous nous rejoignez depuis quelques instants. On va s'intéresser à vos conditions de circulation à 10h15. Restez bien branchés sur le 107.7.
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0: Il est 10h15 et nous revenons ensemble à vos conditions de circulation, des conditions de circulation qui restent optimales en ce samedi matin. Une circulation qui devrait d'ailleurs être calme tout au long de cette journée. En revanche, demain, dimanche, le retour de ce week-end prolongé s'annonce chargé. Un week-end que l'on compare souvent à un chassé-croisé d'été. Pour l'instant, j'ai à évoquer uniquement la présence d'un véhicule en panne dans la bretelle de sortie de Mougins-Cannes-Centre, sortie numéro 42 de l'autoroute A8. Et cette information vous concerne uniquement si vous roulez en direction de Marseille. Partout ailleurs, aucune difficulté ne se profile à l'horizon. Vous pensez à marquer des pauses régulièrement, toutes les 2 heures ou tous les 200 km pour repartir ensuite du bon pied.
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0: Allez, à suivre une plongée en famille dans l'ère des Vikings à Nice sur la promenade des Anglais. Une exposition immersive pour voyager du 9e au 11e siècle et découvrir leur histoire à travers des décors époustouflants. Rendez-vous juste après la musique de Matcon, Don't Worry sur le 107.7.

0: Madcon, don't worry à l'instant sur le 107.7. Il est 10h, passé de 20 minutes. Côté trafic, les voyants restent au vert. Que vous soyez du côté de Toulon, de Nice, dans la région de Cannes, mais également tout près d'Aix-en-Provence ou encore aux portes de la cité phocéenne. Et c'est l'heure de sortir en famille, de remonter le temps surtout. Aujourd'hui, Nadine Mistre, vous nous faites découvrir le monde des Vikings.
1: Oui, je me trouve sur la célèbre promenade des Anglais à Nice, à la cité immersive. Ce parcours composé de 4 salles vous offre une plongée fascinante au son et lumière dans l'univers des Vikings. Allons visiter cette expo aux côtés de notre guide Antoine Jandot.
2: Nous, on essaye vraiment de présenter cette exposition d'une manière interactive, ludique. On va avoir des jeux pour les enfants, des coffres à soulever pour découvrir des objets archéologiques, des cordes à nouer comme à l'époque des Vikings et puis des vidéos à écouter.
3: Eh bien, bonjour voyageuse, je me présente, je suis Brynia. Il m'a raconté dans un rêve que vous étiez sur les pattes de ceux qu'on appelle vikings. Et qui était-il selon vous ?
2: On devenait viking parce qu'on prenait la mer, on cherchait à partir de ces terres scandinaves qui étaient hostiles et on découvre les côtes de la Normandie et on s'y installe effectivement.
3: Oui, et bien les vikings étaient de grands voyageurs, de grands explorateurs qui aimaient commercer et on va se le dire entre nous, piller l'Europe entre le 8e et le 11e siècle. Ils ont même fondé la Normandie et vous allez rencontrer leur grand chef Roland.
1: Alors là nous arrivons dans la salle des ruines fumantes.
2: Et on a de la fumée qui se déclenche effectivement au bout du timer. Avec Roland qui présente son périple, on l'a envoyé ici parce qu'il devenait un peu trop gênant en Angleterre.
4: Donc là on apprend plein de choses sur Roland, notamment ce personnage qui est venu s'installer à Rouen.
5: Je ne connaissais pas leur histoire et j'avais retenu que leur côté battant.
1: Alors là on tire les rideaux et nous arrivons dans une salle avec des écrans.
2: Là, on change totalement de perspective et on va présenter 3 femmes d'horizons différents. On va avoir la Volva, qui est en fait une équivalente de druide, qui est présentée avec 2 autres. Une qui est viking et qui est venue s'installer en Normandie, et une plus jeune, d'un père viking et d'une mère franque.
5: Moi, j'ai apprécié le fait que la femme, elle ait une liberté, qu'elle pouvait quitter son mari si elle avait envie.
6: On est très immergé, c'est très sympathique. Avec les écouteurs et les écrans, on a vraiment l'impression de faire partie du petit voyage qu'ils nous proposent.
2: On met à disposition des costumes avec des casques à cornes, bien que, comme on le répète tout au long de l'exposition, les Vikings n'ont jamais porté de casque à cornes.
1: La visite se termine dans la salle des rêves, où vous êtes allongé sur des poufs avec un show à 360 degrés. Viking, l'Odyssée jusqu'aux confins du monde, se déroule à la cité immersive de Nice jusqu'au 31 août. Pour plus d'infos,
2: nice.cité-immersive.fr.
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0: Vous écoutez Radio Vinci Autoroute, priorité à votre sécurité à l'est de Toulon. Pour vous qui roulez en direction de Marseille et qui rejoignez le tunnel, il y a des morceaux de pneus au kilomètre 72 de l'autoroute A50. Information qui vous concerne notamment à hauteur de Toulon Centre, sortie numéro 17.

0: La musique d'Achille avec Millions de cœurs à l'instant sur Radio Vinci Autoroute. On se retrouve dans un très court instant pour évoquer en détail et ensemble vos conditions de circulation.
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0: La tendance est toujours aussi bonne en ce samedi matin, en ce 16 mai, il est 10h30, tout se passe bien côté trafic, que vous soyez du côté de Toulon, que vous soyez également aux portes d'Aix-en-Provence, de Marseille ou peut-être plus à l'est du côté des Alpes-Maritimes. Je pense à vous du côté notamment de Nice ou encore de la frontière italienne. Notez simplement que si vous êtes de passage dans la région de Cannes en direction de Marseille, il y a des opérations qui sont en train de se terminer auprès d'un véhicule qui était en panne dans la bretelle de sortie de Mougins-Cannes-Centre, sortie numéro 42, puisque j'apprends à l'instant du direct que ce véhicule qui gênait votre passage a pu être évacué. On se retrouvera bien évidemment au plus tard à 10h45 pour évoquer à nouveau vos conditions de circulation en région sud, Provence-Alpes-Côte d'Azur.
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Les Black Eyed Peas avec Vida Loca à l'instant sur Radio Vinci Autoroute. Vous êtes peut-être sur la route ou au volant d'un véhicule électrique, véhicule que vous pouvez recharger sur toutes les aires de service, celles où vous trouvez des boutiques, mais sachez que vous pouvez également recharger votre véhicule sur certaines aires de repos. Les aires concernées sont d'ailleurs indiquées dès l'autoroute. Vous apercevez le logo voiture électrique sur leur panneau. Alors lors de votre recharge, profitez-en pour vous restaurer, faire quelques mouvements ou tout simplement vous reposer avant de reprendre le volant en toute sécurité. Nous, on poursuit le voyage en musique jusqu'au prochain point trafic avec Oxygène, signé Amanda Bourneuf.

0: La musique d'Amanda Bourneuf, Oxygène à l'instant sur Radio Vinci Autoroute. On se retrouve dans un très court instant pour évoquer vos conditions de circulation en détail, axe par axe, région par région.
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16: le type d'intervention. 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
1: Il est 10h45, nous roulons ensemble près de la Méditerranée, en Provence, du côté de la Côte d'Azur, ou encore du côté des Alpes de Haute-Provence, avec un trafic qui reste toujours très fluide, où que vous soyez. À l'heure où je vous parle, aucune difficulté à l'horizon, pas de bouchon également à ma connaissance. Vous continuez à maintenir de bonnes distances de sécurité avec des véhicules qui vous précèdent, et à respecter également les limitations de vitesse pour que tout continue à bien se dérouler sur les prochains kilomètres. Un samedi qui devrait d'ailleurs rester calme globalement sur une bonne partie de l'Hexagone. En revanche, demain dimanche, le trafic devrait se charger. Retour de week-end, retour également de week-end prolongé. Un dimanche de l'Ascension que l'on compare souvent à un chassé-croisé de l'été. Bien évidemment, toute l'équipe du 107.7 sera mobilisée pour suivre avec vous en temps réel l'évolution de vos conditions de circulation. Moi, je vous retrouve plus tard après les infos de 11h pour reparler en détail, bien évidemment, du trafic. Sur le 107.7, nous vous faisons revivre des concerts emblématiques. Dans quelques minutes, direction l'année 1983 pour un live qui a marqué l'histoire de la pop et de la danse. À l'époque, on ne savait pas encore, mais Thriller, l'album le plus vendu de tous les temps, faisait d'un enfant star le roi de la pop. Absolument Live reviendra sur le premier Moonwalk de Michael Jackson, juste après les Tears for Fears avec Laid So Low sur le 107.7.

0: belle matinée. Merci de votre fidélité au 107.7. Les Tears for Fears à l'instant pour vous accompagner sur la route en ce samedi matin. Que vous soyez sur la route du week-end ou la route du travail, tous les voyants sont au vert.
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0: Et dans ce nouveau numéro d'Absolument Live, nous partons de l'autre côté de l'Atlantique au début des années 80. Marie Codemo, vous nous racontez l'une des grandes performances de Michael Jackson.
2: C'est l'histoire d'un live enregistré au Pasadena Civic Auditorium de Los Angeles devant 3000 personnes. Live qui est entré dans la légende, mais pas comme les autres, à reculons, et vous allez comprendre pourquoi. En mars 1983, Michael Jackson, invité aux 25 ans de la Motown, interprète Billie Jean. Pourtant, il avait quitté la maison de disques 4 ans auparavant. Mais si à cette époque, la Motown est incontournable, Michael aussi l'est devenu. Après un quart d'heure à chanter avec ses frères les grands tubes des Jackson 5, le voilà seul sur scène, enfin lui, son gant, ses paillettes, son micro et son premier moonwalk. Ou comment donner l'impression qu'on avance alors qu'on recule, mais que avec les pieds parce que le corps est un petit peu penché. Enfin bon, en français c'est une rétroglissade, mais c'est moins joli. Aussi difficile à expliquer qu'à réaliser, et je suis sûre que vous avez essayé. Allez, avouez. Le show a été diffusé 3 semaines plus tard à la télé américaine. Retour donc au printemps 1983 pour marcher sur la lune avec le King of Pop, son tout premier moonwalk, et Billie Jean dans Absolument Live.

Radio Brescia Autoroute, priorité à votre sécurité pour vous qui quittez Aix-en-Provence en direction de Nice et de l'Italie. Un accident s'est produit au kilomètre 28 de l'autoroute A8. C'est à l'approche de la barrière de péage de la Barque.

0: Et c'était l'une des grandes performances de Michael Jackson, racontée par Marie Codemo. Vous retrouvez absolument live sur toutes les plateformes de podcast. Moi, je vous retrouve brièvement du côté d'Aix-en-Provence. Vous quittez Aix en direction notamment de Nice ou d'Aubagne. Notez qu'un accident s'est produit quelques centaines de mètres avant la barrière de péage. Il y a un poids lourd ainsi qu'une voiture actuellement accidentée sur la partie la plus à droite de la chaussée. Il y a de la gêne au moment de votre passage près de ce kilomètre 28. On y revient en détail à vos conditions de circulation après les infos de 11h. On va terminer cette heure en musique avec Robbie Williams sur le 107.7.
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0: Robbie Williams, All My Life pour terminer leur en musique dans quelques instants. C'est bien évidemment le retour à vos conditions de circulation juste après la météo et l'information nationale et internationale avec la rédaction du 107.7. Il est tout pile 11h. Belle route.
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2: Bonjour à tous. À la une, la guerre au Moyen-Orient et une annonce. Israël et le Liban ont donné leur accord à une prolongation d'un mois et demi du cessez-le-feu pendant de nouvelles négociations entre les deux pays, même si de nouvelles frappes israéliennes contre le Hezbollah ont visé dans le même temps hier et ce matin encore le sud du Liban. Côté iranien, le ministre des Affaires étrangères Abbas Araghchi a dit avoir reçu des messages de Washington en faveur de la reprise des négociations pour mettre fin au conflit, ajoutant être ouvert à une aide de Pékin. D'ailleurs, après deux jours de visite et juste avant de quitter la capitale chinoise, Donald Trump a mis en garde Taïwan contre toute déclaration d'indépendance, cela après que le président Xi Jinping lui a eu adressé un message d'une rare fermeté. L'actualité de ce samedi 16 mai, c'est aussi la ministre de la Santé qui se veut rassurante après l'analyse de la souche de lantavirus détectée chez une Française, passagère du paquebot de croisière Ondus. Il n'y a pas de variant plus transmissible ou plus dangereux, explique Stéphanie Rist après le séquençage complet du virus mené par l'Institut Pasteur. Dans le reste de l'actu, nouvelle plainte contre Patrick Bruel, accusé de viol par l'animatrice Flavie Flamand, qui dénonce des faits remontant à 1991 alors qu'elle n'avait que 16 ans. Déjà visé par 3 enquêtes en France et en Belgique, le chanteur et comédien réfute ses accusations. Deux mots de foot pour finir. Tout d'abord, Saint-Étienne qui peut continuer de croire à la montée en Ligue 1. Les Verts ont remporté le deuxième play-off de Ligue 2 hier soir au tir au but contre Rodez et disputeront le barrage face au 16e de Ligue 1, dont on connaîtra l'identité. Demain soir, à l'issue de la dernière journée, ça se jouera entre Nice, Auxerre ou Le Havre. Et puis Sochaux a de son côté acté son retour en Ligue 2. Sochaux a validé sa montée en deuxième division hier soir à l'issue de la dernière journée de National. Il est 11h02, fin de ce flash d'actualité. Restez branchés pour l'infotrafic, ça sera juste après la météo.
0: Merci beaucoup Sébastien. La région sud Provence-Alpes-Côte d'Azur bénéficie d'un temps globalement ensoleillé ce matin au prix d'un mistral assez soutenu, 60 à 70 km/h, un cran en dessous en seconde partie de journée. Demain dimanche, situation quasiment identique et le vent va continuer à faiblir près de la Méditerranée. Côté mercure, vous comptez actuellement 14 degrés du côté d'Aix-en-Provence et de Sisteron. Il fait 15 à Brignoles, 17 à Toulon, 19 pour Nice, Cannes ou encore Fréjus. Le mercure affichera une quinzaine de degrés cet après-midi dans les Alpes de Haute-Provence, une vingtaine de degrés plus au sud.
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0: 11h passé de 3 minutes, il est donc temps de reparler en détail de vos conditions de circulation. Une journée de samedi qui est globalement calme et qui devrait le rester en tout cas tout au long des prochaines heures. Demain dimanche en revanche, si vous deviez prendre la route du retour du week-end, retour également de ce week-end prolongé, eh bien sachez que le trafic s'annonce plutôt chargé. On vous conseille d'ailleurs de prendre la route avant 10h. On compare souvent ce dimanche de l'Ascension à un chassé-croisé d'été. Pour l'instant, ce que j'ai à évoquer avec vous, c'est du côté de l'autoroute A8. Si vous quittez Aix-en-Provence, en direction de Nice et de l'Italie. Sachez qu'un accident est en cours quelques dizaines de mètres avant d'approcher de la barrière de péage de la Barque, près du kilomètre 28. Il y a un poids lourd ainsi qu'une voiture qui sont accidentées sur ce secteur. Il y a notamment la bande d'arrêt d'urgence qui est neutralisée et la partie la plus à droite de la chaussée qui est neutralisée par les services de l'autoroute. Vous abordez le secteur avec la plus grande vigilance. Partout ailleurs et sur le reste, en tout cas de la Côte d'Azur, de la Provence ou encore du côté des Alpes d'Haute-Provence, et bien sachez que tous les voyants sont au vert.
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0: Lady Gaga à l'instant sur Radio Vinci Autoroute, 11h passées dans 11 minutes. Il y a un accident en cours en quittant Aix-en-Provence en direction de Nice à l'approche de la barrière de péage de la Barque. On aura l'occasion d'y revenir en détail dans quelques minutes pour notre nouveau tour d'horizon de vos conditions de circulation qui arrivent dans un très court instant.
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0: Il est quasiment 11h15, on va évoquer ensemble un accident dans la région d'Aix-en-Provence ou encore un véhicule en difficulté dans la région de Toulon. Partout ailleurs, je vous rassure, tout continue à très bien se dérouler. Je vais commencer donc par vous rejoindre du côté de Toulon pour vous qui rejoignez notamment l'autoroute, qui roulait sur l'autoroute A57 et qui rejoignait le tunnel sous la ville. Notez qu'un véhicule est en panne près du kilomètre 2 sur la voie de droite. C'est environ 1 km après avoir passé la Valette Centre, sortie qui porte le numéro 3. Du côté de Toulon ensuite, tout se passe bien. Je quitte donc Toulon et vous rejoins sur le secteur d'Aix-en-Provence. Et nous sommes désormais sur l'autoroute A8. Vous avez quitté Aix-en-Provence en direction de Nice et de l'Italie. Vous approchez de la barrière de péage de la Barque. Et bien sachez que sur la partie la plus à droite de la chaussée, un accident est en cours. Patrouilleurs ou encore pompiers sont actuellement présents sur place. Vous abordez donc le secteur avec la plus grande vigilance du monde en intervention à une voie neutralisée près de cette barrière de péage de la Barque. Une fois que j'ai évoqué ces deux informations, eh bien, je vous ai tout dit du trafic, puisque ailleurs, vous le constatez, ça reste calme. Hein, si vous êtes notamment de passage dans la région de Nice, près de Cannes également, ou encore près de la frontière italienne, même tendance également au nord d'Aix-en-Provence sur l'autoroute A51. Dans un instant, Play Replay, à quelques jours de l'ouverture du tournoi de tennis de Roland-Garros du 18 mai au 7 juin, la machine se met en marche et sur le court, tout est très visible. En coulisses, en revanche, l'essentiel se joue loin des caméras. Nous allons en parler juste après la musique de OMI avec Hula Hoop sur le 107.7.

0: OMI, à l'instant, sur Radio Vinci Autoroute. Il est 11h passé de 20 minutes. Un accident est en cours dans la région d'Aix-en-Provence, à l'est d'Aix-en-Provence, lorsque vous quittez Aix, en direction de Nice, sur l'autoroute A8, à l'approche de la barrière de péage de la Barque. Et puis, notez que dans la région de Toulon, à l'est de la ville, pour vous qui rejoignez le tunnel en direction notamment de Marseille, il y a un véhicule actuellement immobilisé dans une voie habituellement réservée aux bus urbains. 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Voici Play Replay. Aujourd'hui, Mathilde Ferrière, vous nous amenez dans les coulisses de Roland-Garros.
1: Roland-Garros, c'est le plus grand tournoi de terre battue au monde.
2: Roland-Garros, ce sont les matchs, la terre battue et des images que l'on connaît par cœur.
3: Cette compétition, elle est exigeante, difficile.
4: C'est la terre battue, donc physiquement, c'est beaucoup plus dur. C'est la guerre.
2: Mais Roland-Garros, entre les lignes, la série documentaire proposée par France TV s'intéresse à tout autre chose. Les coulisses, la pression, comme nous l'explique Yann Lénoré, l'un des deux réalisateurs.
5: On a fait 4 épisodes, il se passe beaucoup de choses et beaucoup de choses dont personne n'a entendu parler pendant l'édition 2025. Donc ça va être une surprise pour beaucoup de gens. L'idée, c'était de faire une série qui raconte tout ce qui se passe quand les caméras officielles ne peuvent plus accéder à l'organisation, par exemple, aux joueurs, aux petites mains qui vont venir aider, qui sont aussi les ramasseurs de balles, par exemple.
3: Vous étiez 6000 au départ, on va annoncer 37 personnes.
1: Roland-Garros, c'est quasi 900 matchs. Tout doit être millimétré.
5: On a eu une chance incroyable de tourner cette année, parce que c'est vrai qu'il y a eu un gros fait majeur, c'est l'hommage à Nadal.
1: Gagner 14 fois à Roland-Garros, pour moi, c'est la plus grande performance sportive de tous les temps.
2: Roland-Garros entre les lignes, c'est à découvrir dès le 14 mai sur France TV et dès le lendemain en replay.
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0: Are You Gonna Go My Way? C'était Lenny Kravitz, bien évidemment, sur Radio Vinci Autoroute. On va se retrouver dans un très court instant pour évoquer ensemble vos conditions de circulation. Restez bien calés sur le 107.7.
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0: Une fin de matinée plutôt calme sur les autoroutes du sud du pays. Nous sommes ensemble du côté des Bouches-du-Rhône, du Var, des Alpes-Maritimes ou encore des Alpes de Haute-Provence, en région sud, Provence-Alpes-Côte d'Azur. J'ai malgré tout deux informations à évoquer avec vous. La première du côté d'Aix-en-Provence, la seconde du côté de Toulon. Je vais commencer par l'autoroute A8. Vous avez quitté Aix-en-Provence, vous roulez en direction de Nice. Il y a un accident qui s'est produit à l'approche de la barrière de péage de la Barque. La partie la plus à droite de la chaussée est actuellement neutralisée, un poids lourd ainsi qu'une voiture accidenté, force de l'ordre, service de secours, encore patrouilleur en intervention sur place. Vous abordez le secteur avec la plus grande vigilance. Nous quittons désormais la région d'Aix-en-Provence et direction Toulon. Pour vous qui roulez en direction de Marseille, vous approchez du tunnel sous la ville. Notez qu'un véhicule est actuellement immobilisé sur la partie la plus à droite de la chaussée de l'autoroute A57, 1 km après la Valette Centre, sortie numéro 3. Véhicule immobilisé dans une voie habituellement réservée aux bus urbains. Une fois que j'ai évoqué ces quelques informations, eh bien, je vous ai tout dit en ce samedi matin, une journée qui s'annonce plutôt calme sur la route. En revanche, si vous devez prendre la route demain dimanche, il y aura du monde. On compare souvent ce dimanche de l'Ascension à un chassé-croisé d'été. Nous vous conseillons d'ailleurs de prendre la route avant 10h ou dans la soirée de demain dimanche pour éviter les horaires les plus chargés.
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Raya Ragou à l'instant sur Radio Vinci Autoroute. Il est 11h passé de 37 minutes. Côté trafic, un accident à évoquer à l'approche de la barrière de péage de la Barque. Pour vous qui roulez en direction de Nice, vous avez quitté Aix-en-Provence. Il y a du monde en intervention sur ce secteur près du kilomètre 28. Avant de repartir en musique, moi j'ai une question pour vous. Est-ce que vous êtes bien concentré à 100% sur la route? Parce que les distractions, elles sont partout. D'après le dernier baromètre de la conduite responsable, 77% des conducteurs reconnaissent utiliser leur smartphone ou régler leur GPS en conduisant. Et ils sont prêts d'un sur trois à lire ou envoyer des messages au volant. Quelques secondes d'inattention et tout peut basculer. Alors gardez bien les yeux sur la route pour rouler en toute sécurité. Nous, on poursuit le voyage en musique avec Mylène Farmer, Je t'aime, Mélancolie sur Radio Vinci Autoroute. Bon voyage.

0: Mylène Farmer, Je t'aime mélancolie, qui vous accompagne aussi sur la route en cette fin de matinée. On va regarder tout ce qu'il se passe en ce qui concerne le trafic dans un très court instant. Restez bien branchés sur le 107.7.
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l'on a souvent tendance, en tout cas, à comparer à un chassé-croisé de l'été. Notre bon conseil pour demain, eh bien, prenez la route avant 10h ou alors dans la soirée pour éviter notamment le pic de circulation. En attendant, à 11h46, il faut évoquer cet accident qui vous concerne en quittant Aix-en-Provence sur l'autoroute A8 en direction de Nice. Accident en cours tout près de la barrière de péage de la Barque. Il y a du monde en intervention. Les pompiers, les forces de l'ordre ou encore en patrouilleur au niveau de ce poids lourd et de cette voiture qui sont accidentées sur la partie la plus à droite de cette barrière de péage. Une fois que j'ai évoqué cette information, eh bien, je vous ai déjà tout dit, puisque partout ailleurs, vous le constatez, ça se passe bien. Si vous êtes du côté de Toulon, de Nice ou encore aux portes de l'Italie, même tendance également si vous voyagez plus au nord du côté de l'autoroute A51, l'autoroute des Alpes. Dans un instant, votre rendez-vous. Montez le son avec Taïk. Sa voix fait vibrer toute une génération entre love, émotion et mélodies envoûtantes. Coach dans The Voice cette saison, il viendra nous parler de son nouvel album Joya, juste après la musique de Yuri Buenaventura sur le 107.7.

0: Yuri Buenaventura, un petit air de salsa et du soleil dans l'autoradio ce samedi 16 mai, du soleil aussi sur la route du côté de la Provence, de la Méditerranée, de la Côte d'Azur. Tout se passe très bien également en ce qui concerne vos conditions de circulation. Laissez-moi simplement vous rappeler ce véhicule qui serait immobilisé du côté de l'autoroute A8 dans la plaine du Var. Nous sommes sur le secteur de Nice en direction de Marseille, près du kilomètre 189.
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0: Avec un artiste qui a redéfini les codes de l'afro-love et conquis des millions de cœurs. Taïk est au micro de Christelle Molon.
2: Les chiffres de Taïk donnent le tournis. 6 millions de followers sur TikTok, 3 millions sur Insta, des millions de vues sur YouTube, ou encore le deuxième artiste français le plus écouté dans le monde sur Spotify aux côtés de David Guetta ou DJ Snake ou Aya Nakamura. Voici le premier extrait de son nouvel album.

0: Bonjour Tariq.
1: Salut.
0: Girlfriend, c'est le titre donc qu'on vient d'écouter. De l'amour, de la danse, de la sensualité, des sonorités R&B, un brin d'autotune. Ouais. Et tout cela, ça forme l'afro-love, la joy music.
1: La joy, ouais, qui définit mon univers, ouais, depuis peu. C'est de faire de toute son histoire, ses cicatrices, ses douleurs, ses blessures, une joie. Et de prendre soin de sa joie surtout, parce que c'est un réel trésor et une vraie arme contre le monde.
0: Tous les fans de Michael Jackson, évidemment, ont reconnu le sample de, de You Rock My World, sorti en 2001. C'est un hommage.
1: C'est totalement un hommage, ouais. Depuis que je suis petit, moi, je me bousille à cette chanson matin, midi, soir. Et j'ai jamais trop eu le cran de la faire. Parce que pour moi, c'était sacré, Michael, on n'y va pas. Et en fait, c'est Black Do, qui est le compositeur avec laquelle je fais ce titre, qui, avec dédain et légèreté, me dit bah, écoute, c'est pas parce que c'est Michael qu'on peut pas essayer, tu vois. Et puis, dans tous les cas, c'est la musique qui juge. Si le son est naze, on ne sort pas. Donc, on a essayé, le son n'était pas naze au final.
0: Alors, Tariq, pour les très rares personnes, j'imagine, qui ne nous connaîtraient pas encore très bien, votre vrai nom, c'est Julien. Et Tariq, c'est donc un acronyme qui veut dire Take All You Can. Yeah. Prends tout ce que tu peux, en français. C'est votre devise aussi, un peu dans la vie.
1: Totalement.
0: Cette façon de toucher à tout, notamment.
1: Totalement. De prendre tout ce que je peux, ça me dirige aussi, même des fois, dans mes choix. Il y a des fois où je suis à des carrefours un peu de ma vie et je prends la direction que je juge être la meilleure en me disant take all you can, prends ce que tu peux là, t'as ça qui est là, tu le prends et tu t'en contentes et t'essayes d'en faire quelque chose d'immense.
0: Dans ce que vous prenez, il y a toutes les expériences que vous pouvez vivre. Mm-hmm. Et on peut pas ne pas parler de The Voice, dont vous êtes l'un des coachs cette année.
1: Yes.
0: C'est pas terminé parce que la finale, ça sera dans quelques semaines.
1: Ouais,
0: qu'est-ce que ça vous a apporté jusqu'ici, cette expérience?
1: Ça fait énormément grandir, même en tant qu'humain. Être assis à côté de légendes comme Amel, comme Lara et comme Florent aujourd'hui, en étant un artiste qui a encore rien prouvé, c'est-à-dire que je suis quand même mon premier album.
0: Bon, deux avec Joya.
1: Deux maintenant avec Joya. Aussi, à force d'écouter pendant 8 heures des chansons populaires françaises, moi qui ne suis pas à la base de ce registre-là, ben, ça fait progresser même dans la tournure des phrases, dans les thèmes des chansons. J'ai entendu des thèmes de chansons mais magnifiques. Donc oui, même en tant qu'artiste, ça te fait progresser.
0: Merci beaucoup, Tariq.
1: Merci beaucoup, merci à
0: vous.
1: Et
0: on a hâte de découvrir ce deuxième disque, Joya, dont on écoute donc le premier single qui s'appelle
1: Girlfriend.

Et c'était Girlfriend de Taïk. L'artiste est l'invité de monter le son tout au long de cette semaine. Entretien à retrouver également en version longue sur le 107.7, notre site internet ou encore notre application. Nous, on va terminer l'heure en musique avec Claudio Capeo, Qu'est-ce qu'il me restera. Et juste après les infos de midi, eh bien, on se retrouvera aussi pour évoquer ensemble vos conditions de circulation. Mais je vous rassure, tout se passe bien.

0: Qu'est-ce qu'il me restera, Claudio Capeo, pour terminer l'heure en musique? Dans les tout prochains kilomètres, on va bien évidemment reparler de vos conditions de circulation juste après les infos. Bon appétit si vous marquez la pause, il est tout pile midi.
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2: Bonjour à tous. À la une, la guerre au Moyen-Orient avec hier et encore ce matin de nouvelles frappes israéliennes contre le Hezbollah dans le sud du Liban, et ce malgré un accord entre Tel Aviv et Beyrouth pour une prolongation d'un mois et demi du cessez-le-feu qui devait prendre fin demain soir. Côté iranien, le ministre des Affaires étrangères Abbas Araghchi a dit avoir reçu des messages de Washington en faveur de la reprise des négociations. Dans le même temps, après deux jours de visite en Chine, Donald Trump menace d'anéantir l'Iran. Le président américain décidera d'une éventuelle reprise des frappes dans les 24 heures. L'actualité de ce samedi 16 mai, c'est aussi la ministre de la Santé qui se veut rassurante après l'analyse de la souche de lantavirus détectée chez une Française, passagère du paquebot de croisière infecté. Il n'y a pas de variant plus transmissible ou plus dangereux, explique Stéphanie Rist après le séquençage complet du virus mené par l'Institut Pasteur. Dans le reste de l'actu, 5e plainte contre Patrick Bruel, accusé cette fois de viol par l'animatrice Flavie Flamand, qui dénonce des faits remontant à 1991 alors qu'elle n'avait que 16 ans. Déjà visé par 3 enquêtes en France et en Belgique, le chanteur et comédien réfute ces accusations. En bref, Gérald Darmanin se rendra à Alger lundi. Le garde des Sceaux doit discuter sur place de la coopération judiciaire franco-algérienne ainsi que de certains dossiers sensibles, en particulier le sort du journaliste sportif Christophe Glaise, condamné à 7 ans de prison pour apologie du terrorisme et détenu depuis près d'un an en Algérie. Un mot de sport pour terminer et de rugby avec la 24e journée du Top 14. 6 matchs à suivre aujourd'hui. Le premier opposera à 14h30 Pau à Clermont-Ferrand. Il est 12h02, fin de ce flash. Restez branchés pour l'infotrafic. Ce sera dans un instant après la météo.
0: Merci beaucoup Sébastien. La région Sud-Provence-Alpes-Côte d'Azur bénéficie d'un temps ensoleillé aujourd'hui au prix du Mistral assez soutenu, 60 à 70 km/h qui devrait baisser cet après-midi. Côté Mercure, il fait actuellement 13 degrés à Sisteron, vous comptez 15 degrés pour Aix-en-Provence, 17 à Brignoles, 18 à Toulon, 19 à Nice et Cannes, 21 degrés pour Fréjus. Le Mercure affichera d'ailleurs une quinzaine de degrés cet après-midi dans les Alpes de Haute-Provence et une vingtaine de degrés plus au sud.
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0: Il est midi passé de 2 minutes, tout se passe bien à la mi-journée pour vous qui êtes au volant. Un samedi qui devrait d'ailleurs rester calme sur une large partie de l'Hexagone et notamment en région sud, Provence-Alpes-Côte d'Azur où nous roulons ensemble près de la Méditerranée mais également en Provence. Notez tout de même que demain dimanche, la journée devrait être plus chargée côté trafic. C'est un dimanche de l'Ascension, retour de week-end prolongé. Un dimanche qui est comparé à un chassé-croisé d'été. Notre bon conseil d'ailleurs pour demain dimanche, c'est de prendre la route avant 10h ou alors dans la soirée pour éviter notamment le pic de circulation. En attendant, à midi passé de 3 minutes, je vais m'intéresser à la région de Nice. Si vous roulez sur l'autoroute A8, vous êtes en direction de Marseille. Notez que dans la plaine du Var, il y a un véhicule qui est signalé immobilisé au kilomètre 189. Il pourrait gêner votre passage, ce véhicule, environ un kilomètre après Nice-Saint-Isidore, la barrière de péage de Nice-Saint-Isidore. Autour de Nice, de Monaco, de Cannes, d'Antibes, tout se passe bien partout ailleurs. Je vais désormais vous rejoindre sur l'autoroute A8. Pour vous qui quittez Aix-en-Provence en direction de Nice et de l'Italie, vous approchez de la barrière de péage de la Barque. Sachez qu'à hauteur de cette barrière de péage, il y a un poids lourd qui est actuellement immobilisé et accidenté. Tout cela donc vous concerne quelques dizaines de mètres avant cette barrière de péage. Il y a du monde également en intervention sur place. Dans la traversée d'Aix-en-Provence, eh bien tout se passe bien. Tout se passe bien également partout ailleurs.
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0: Kelly Joyce, vivre la vie à l'instant sur Radio Vinci Autoroute. Il est midi passé de 11 minutes, on va s'intéresser dans quelques instants à vos conditions de circulation, mais avant cela j'ai des cadeaux pour vous, puisque cette semaine sur Radio Vinci Autoroute, nous vous offrons une escapade en famille au Futuroscope Expérience. 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On se retrouve nous dans quelques instants pour évoquer le trafic.
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0: Et je reviens avec vous à vos conditions de circulation en ce samedi 16 mai, les midi et quart, et tout se passe bien en ce qui concerne le trafic où que vous soyez, et c'est le cas depuis de nombreuses heures, et ça devrait le rester en tout cas tout au long de cette journée de samedi qui s'annonce plutôt calme sur une bonne partie de l'Hexagone et notamment sur une partie de la région Sud-Provence-Alpes-Côte d'Azur où nous roulons ensemble. J'ai une seule information à évoquer, elle va vous concerner en quittant Aix-en-Provence en direction de Nice sur l'autoroute A8. Vous approchez de la barrière de péage de la Barque. Notez que juste avant cette barrière de péage, il y a un poids lourd qui est actuellement accidenté sur le bas-côté. Les services de l'autoroute se trouvent également aux côtés de ce poids lourd en difficulté et ils sont là pour vous le signaler. Donc pensez à aborder le secteur avec la plus grande vigilance. Une fois que j'ai évoqué cette information, eh bien vous savez déjà tout du trafic puisque ailleurs je n'ai aucune information particulière à évoquer. Je pense à vous du côté notamment de Toulon, de Nice, de Cannes, d'Antibes, près de la frontière italienne, mais également si vous êtes dans la traversée d'Aix-en-Provence ou encore plus au nord, l'autoroute A51 ou encore au sud d'Aix-en-Provence pour vous qui roulez en direction de Marseille.
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0: 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Nous, on repart en musique avec Elena Capuche ou encore Falco sur le 107.7.

Elena avec Capuche à l'instant sur Radio Vinci Autoroute. Il est midi passé de 24 minutes. Tout se passe bien côté trafic où que vous soyez. On y reviendra en détail dans quelques minutes, juste après la musique de The Avenger avec Fade Out Lines sur 107.7.

0: Dixième heure pour vous accompagner en ce samedi midi 27 pour être tout à fait précis. Et moi, je vais vous retrouver dans quelques instants pour évoquer en détail le trafic.
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0: Il est quasiment midi et demi, à quelques secondes près. Je vous retrouve pour à nouveau faire un tour ensemble de vos conditions de circulation. Une bonne nouvelle et une couleur. Le vert, oui, c'est le vert qui domine, même si le ciel est bleu, je vous l'accorde. Mais le trafic reste toujours très calme en ce samedi à la mi-journée et devrait le rester d'ailleurs tout au long de la journée. En revanche, si vous avez prévu de prendre la route demain dimanche, anticipez, pensez à bien écouter le 107.7 avant de prendre le volant, puisque c'est une journée qui s'annonce chargée sur la route de ce week-end prolongé, une journée et un dimanche de l'Ascension que l'on compare souvent à un dimanche de chassé-croisé au cours des mois d'été. Vous restez donc à l'écoute du 107.7 pour connaître en temps réel l'évolution de vos conditions de circulation. Quant à moi, je vais vous retrouver au plus tard à 12h45 puisque tout se passe bien si vous êtes du côté d'Aix-en-Provence, de Toulon, de Nice, de Fréjus, Brignoles ou encore du côté de l'autoroute des Alpes, l'autoroute A51 au nord d'Aix-en-Provence.
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0: À suivre, marque-page, votre rendez-vous consacré au livre en compagnie aujourd'hui de Mathilde Bosseau, une autrice déjà primée dès son premier roman Les Sols et qui revient avec La Colline. Elle sera notre invitée juste après la musique des Innocents Fous Alliés.

0: Les innocents fous alliés à l'instant sur Radio Vinci Autoroute, il est midi 34. Le retour à vos conditions de circulation en détail, ce sera dans une petite dizaine de minutes. Et si vous aimez les bons polars bien construits et ancrés dans le réel, ne passez pas à côté des livres de Mathilde Bosseau. Son deuxième roman, La Colline, vient de paraître et elle nous en parle tout de suite dans Marque-Page puisqu'elle est l'invitée de Francine Thomas.
1: Bonjour Mathilde Bosseau.
2: Bonjour.
1: On va rester au tout début de La Colline, page 15. Nous sommes dans une cité à Rennes. Un des habitants appelle les secours et il déclare « Je crois bien qu'il y a un bébé balancé dans les poubelles enterré devant chez nous ». L'image est assez sidérante. Elle vous vient d'où, cette image ?
2: Eh bien, elle me vient d'un fait divers terrible qui a secoué Rennes en octobre 2023, voilà, un nouveau-né a été jeté dans une benne à enterrer et c'est ma sœur sage-femme qui m'a confié cette histoire lorsqu'ils ont recueilli ce bébé abandonné à l'hôpital de Rennes.
1: Et vous, ça a tout de suite percuté votre imaginaire d'autrice ?
2: Oui, parce qu'en fait, elle me parle de personnages bons, ce grand-père qui sonne l'alerte, ces pompiers qui descendent en rappel plus de 4 mètres, qui vont sauver cet enfant, et puis les soignants qui vont l'entourer de toute leur humanité.
1: Alors, juste avant la découverte de ce bébé, il y a une scène d'accouchement en prologue avec une fin assez saisissante, elle aussi. Il est question d'une porte que l'on referme à clé, d'un bébé qui semble avoir disparu, on ne sait pas trop, et donc on comprend immédiatement la connexion entre ces deux événements. Trouver qui a mis ce bébé à la poubelle va donc être tout l'enjeu du livre.
2: Oui, c'est vrai, parce que moi je vais également chercher en fait comment c'est possible. Je n'ai pas d'idée au départ quand je commence à écrire.
1: Ça paraît dingue parce que c'est tellement bien construit.
2: C'est gentil, mais c'est la vérité. Je pars à l'aventure en fait avec mes personnages qui naissent au gré des chapitres. Et donc je vais chercher. Je sais que j'ai cette Monroe, cette jeune femme, 17 ans, totalement esselée. Je sens qu'elle a vécu quelque chose de terrible, mais je ne sais pas encore ce qui lui est totalement arrivé. Je vais essayer de l'entourer de toute la bonté du monde pour tenter de dire l'innommable.
1: Alors c'est un roman polyphonique, l'intrigue avance par le biais de différents personnages et puis il y a des flashbacks. Monroe, pendant sa grossesse, elle va vivre chez sa grand-mère dans une maison sur une colline retirée du monde. La colline, même si des drames s'y jouent aussi, elle devient le lieu des possibles. Elle fait du bien au lecteur, cette colline. Est-ce qu'elle a fait du bien à l'écrivaine pour l'écriture ?
2: Ah oui, c'est vraiment très juste ce que vous dites parce qu'en fait je n'en pouvais plus de la ville, de faire de ce carcan et j'ai eu besoin de m'échapper dans l'écriture, de laisser gambader la métaphore dans la colline. C'est un peu les lieux de mon enfance et le lieu effectivement de la nature toute puissante et c'est le lieu où je vais retrouver ma grand-mère que j'adorais et qui m'a transmis tant de choses par le verbe, par le geste, par les regards.
1: Donc le personnage de cette grand-mère, elle emprunte un peu à la vôtre ?
2: Elle emprunte beaucoup à la mienne.
1: Mathilde Bosseau, vous publiez La Colline au seuil, l'histoire d'un bébé qu'on extire d'une poubelle, de générations de femmes que l'on maltraite, d'un suspense que vous savez incroyablement doser. Merci beaucoup.
2: Merci infiniment.
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0: 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Je vous retrouve à l'ouest de Toulon, en direction de Marseille. Pour vous qui rejoignez l'autoroute A50 à hauteur de Saint-Cyr, entrée numéro 10, il y a un véhicule signalé en panne dans cette bretelle d'entrée qui pourrait gêner votre passage.

0: week-end en musique. Bon courage aussi sur la route du travail. On va se retrouver dans un très court instant pour évoquer ensemble vos conditions de circulation. Restez bien calés sur le 107.7.
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0: Midi 45, il est donc l'heure de marquer la pause et s'intéresser à vos conditions de circulation en ce samedi 16 mai. Pour vous qui prenez peut-être la route du travail, peut-être aussi la route du week-end, eh bien tous les voyants sont au vert et ils devraient le rester d'ailleurs tout au long de cette journée de samedi qui s'annonce comme une journée calme. Demain dimanche, en revanche, ça sera un petit peu plus chargé sur la route. Retour de week-end, retour aussi de week-end prolongé en ce week-end de l'Ascension. Trafic qui s'annonce donc dense sur les routes. Le bon conseil pour demain, c'est de prendre la route avant 10h ou alors dans l'Ascension. Trafic qui s'annonce donc dense sur les routes. Le bon conseil pour demain, c'est de prendre la route avant 10h ou alors dans la soirée pour éviter...

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1: Maëlle et Tic Tac à l'instant sur Radio Vinci Autoroute, il est midi 52, tout se passe pour le mieux pour vous qui prenez le volant en ce samedi 16 mai. 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Nous, on termine l'heure en musique avec Pascal Obispo et Iker ou encore Janet et Hey Mister DJ sur le 107.7.

0: bien avec Pascal Obispo et Iker pour terminer l'heure en musique dans quelques instants. Nouveau tour d'horizon de vos conditions de circulation juste après les infos. Il est tout pile 13h.
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2: Bonjour à tous. À la une, la guerre au Moyen-Orient avec hier et encore ce matin de nouvelles frappes israéliennes contre le Hezbollah dans le sud du Liban et ce malgré un accord entre Tel Aviv et Beyrouth pour une prolongation d'un mois et demi du cessez-le-feu qui devait prendre fin demain soir. Côté iranien, le ministre des Affaires étrangères Abbas Araghchi a dit avoir reçu des messages de Washington en faveur de la reprise des négociations. Dans le même temps, après deux jours de visite en Chine, Donald Trump menace de son côté d'anéantir l'Iran. Le président américain décidera d'une éventuelle reprise des frappes dans les 24 heures. L'actualité de ce samedi 16 mai, c'est aussi Patrick Bruel qui est visé par une cinquième plainte, accusé cette fois de viol par l'animatrice Flavie Flamand, qui dénonce des faits remontant à 1991 alors qu'elle n'avait que 16 ans. Déjà visé par trois enquêtes en France et en Belgique, le chanteur et comédien réfute ces accusations. Dans le reste de l'actu, un homme placé en garde à vue ce matin après avoir tenté d'incendier à plusieurs reprises la maison où avait disparu le petit Émile Soleil en 2023 au Auvernais dans les Alpes de Haute-Provence. Le suspect interpellé, âgé de 78 ans, viendrait de Marseille et n'en a pas encore dit plus sur ses motivations. On vient de l'apprendre, le pape se rendra en France à la rentrée. Léon XIV effectuera une visite d'État du 25 au 28 septembre, la première d'un souverain pontife dans l'Hexagone depuis 18 ans. Le Vatican annonce que le pape américain se rendra notamment à Paris pour visiter le siège de l'UNESCO. En bref, Gérald Darmanin se rendra lui à Alger lundi. Le garde des Sceaux doit discuter sur place de la coopération judiciaire franco-algérienne ainsi que de certains dossiers sensibles parmi lesquels le sort du journaliste Christophe Glaise, condamné à 7 ans de prison pour apologie du terrorisme et détenu en Algérie depuis près d'un an. On termine par un mot de sport et de rugby, en l'occurrence avec la 24e journée du Top 14. 6 matchs au programme aujourd'hui. Le premier opposera à 14h30 Pau à Clermont-Ferrand. Il est 13h02, fin de ce flash d'actualité. Restez avec nous pour l'infotrafic. Ce sera juste après les prévisions de Météo France.
0: Merci beaucoup Sébastien, mais petit changement de programme avant la météo, priorité au trafic et à votre sécurité. Je vous rejoins dans la région d'Aubagne pour vous qui roulez entre Aubagne et Aix-en-Provence. En direction d'Aix-en-Provence, sur l'autoroute A52, il y a un sac qui se trouverait sur les voies de l'autoroute près du kilomètre 11, 2 km environ après avoir passé la bouille à 10, sortie numéro 33.1. Et puis autre information qui, elle, va vous concerner sur le secteur du Muy pour vous qui roulez en direction d'Aix-en-Provence et de Marseille sur l'autoroute A8. Il y aurait semble-t-il un bidon sur les voies de l'autoroute près du kilomètre 114, 5 km environ après le Muy, sortie à numéro 36. Côté météo, eh bien, la région Sud-Provence-Alpes-Côte d'Azur bénéficie d'un temps globalement ensoleillé. Hein, vous le constatez, pour vous qui êtes au volant, au prix d'un Mistral parfois assez soutenu, mais qui devrait baisser d'un cran cet après-midi. Demain dimanche, situation quasiment identique avec un vent qui va continuer à faiblir près de la Méditerranée. Côté mercure actuellement, il fait 14 degrés à Sisteron, 16 pour Aix-en-Provence, 18 à Brignoles, 19 à Nice ou encore à Toulon, 20 degrés pour Cannes, 22 degrés à Fréjus.
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0: 13h passé de 3 minutes, il est donc temps de repasser en détail à vos conditions de circulation en ce samedi après-midi, en trafic qui est globalement calme et fluide, hein, pas de difficultés particulières à l'horizon, pas de bouchons en tout cas, ni de ralentissement à ma connaissance. C'est un samedi qui devrait rester assez calme sur une bonne partie de l'Hexagone. J'ai malgré tout des obstacles à vous rappeler, des obstacles qui vont vous concerner tout d'abord du côté de l'autoroute A8 pour vous qui voyagez sur le secteur du Muy. Vous avez passé Fréjus, vous êtes en direction d'Aix et de Marseille ou encore en direction de Toulon. Il y a, semble-t-il, ce bidon sur les voies de l'autoroute au kilomètre 114 qui pourrait gêner votre passage, 5 km environ après avoir passé la sortie numéro 36 du Muy. Nous quittons l'autoroute A8, petit détour cette fois-ci par l'autoroute A52. Vous arrivez de Marseille, de Toulon, dans la région d'Aubagne, vous roulez en direction d'Aix-en-Provence. Il y a un sac qui se trouverait sur les voies de l'autoroute A52 près du kilomètre 11, 2 km environ après avoir passé la bouille à 10, sortie numéro 33. 3.1. Une fois que j'ai évoqué ces deux informations, eh bien vous savez déjà désormais tout du trafic puisque partout ailleurs les voyants restent toujours au vert.
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Je vous rejoins sur les voies de l'autoroute A8 pour vous qui voyagez notamment sur le secteur de Fréjus en direction de Marseille. Il y a un véhicule en panne dans la bretelle de sortie de Trets, sortie qui porte le numéro 33 de l'autoroute A8.

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1: Radio Massy Autoroute, priorité à votre sécurité au nord d'Aix-en-Provence. Pour vous qui arrivez de l'autoroute A51, il y a des obstacles signalés sur les voies de l'autoroute près du kilomètre 24, 1 km environ après avoir passé Aix, les Platanes, sortie numéro 12. Et puis j'en profite également pour vous rappeler la présence de ce véhicule en panne dans la région de Brignoles. Pour vous qui roulez sur l'autoroute A8, vous êtes en direction d'Aix et de Marseille. Véhicule immobilisé dans la bretelle de sortie de Trets, sortie numéro 33.

0: Et c'était le tout dernier Teddy Swims à l'instant sur Radio Vinci Autoroute. 13h passées de 12 minutes. Il y a des obstacles à évoquer ensemble. Si vous êtes du côté d'Aix-en-Provence ou encore dans la région de Brignoles sur les autoroutes A8, autoroute A51 également. Je vais tout vous dire en détail dans quelques instants. Restez branchés sur le 107.7.
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0: Quasiment 13h15, il est donc l'heure de se retrouver pour parler de vos conditions de circulation en ce samedi après-midi. C'est une journée qui s'annonce plutôt calme sur une large partie du pays, et notamment sur le quart sud-est du pays où nous roulons ensemble en ce samedi. Demain dimanche, en revanche, du monde attendu pour ce retour de week-end prolongé, week-end de l'Ascension, un dimanche souvent comparé à un chassé-croisé d'été. Le bon conseil pour demain, c'est de prendre la route avant 10h ou alors dans la soirée pour éviter le pic de circulation. En attendant, j'ai à évoquer avec vous des obstacles essentiellement, des obstacles qui vont vous concerner tout d'abord du côté de l'autoroute A8, la région de Brignoles, si vous roulez en direction d'Aix-en-Provence et de Marseille. Obstacle repéré au kilomètre 114, il s'agirait d'un bidon sur les voies de l'autoroute, moins de 5 km après le Muy, sortie numéro 36. Du côté d'Aix-en-Provence, vous rejoignez Aix-en-Provence depuis l'autoroute A51, depuis les Alpes et Gap. Notez qu'il y a là aussi des obstacles signalés au kilomètre 24, 1 km environ après avoir passé Aix-les-Platanes, sortie numéro 12. Et puis enfin, des obstacles aussi à évoquer dans la région d'Aubagne, si vous roulez sur l'autoroute A52 en direction d'Aix-en-Provence, obstacle signalé au kilomètre 11, il s'agirait d'un sac sur les voies de l'autoroute, 2 km environ après la Bouilladisse, sortie numéro 33.1. Une fois que j'ai évoqué ces quelques obstacles, eh bien je vous ai tout dit du trafic, puisque sur le reste en tout cas de la région Sud-Provence-Alpes-Côte d'Azur, tout se passe absolument bien près de la Méditerranée, mais également sur le Haut Var, par exemple, pour vous qui voyagez du côté de l'autoroute A8. Et une question avant de reprendre la route ensemble. À combien vous roulez actuellement? Le régulateur est-il réglé sur 130, 134 ou peut-être 138? En tout cas, sachez que d'après le dernier baromètre de la conduite responsable, 88% des conducteurs français reconnaissent dépasser légèrement les limitations de vitesse. Et ce n'est pas tout, puisque 45% roulent sur la voie du milieu, alors que la voie de droite est libre. J'espère que vous êtes bien à droite, en tout cas, en ce moment. Autant de réflexes qu'il faut adopter pour une route plus sûre. Merci d'avoir choisi, en tout cas, Radio Vinci Autoroute pour faire la route ensemble en ce samedi après-midi. Benabar sur les prochains kilomètres. Ou encore Mestier Hotland avec Fair Affair.

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Benabar et quoi qu'on dise à l'instant sur Radio Vinci Autoroute, il est 13h22. Ce sont essentiellement des obstacles qui doivent attirer votre attention si vous êtes sur un triangle entre Aubagne, Aix-en-Provence et Brignoles. Si vous êtes notamment au nord d'Aubagne en direction d'Aix-en-Provence sur l'autoroute A52, des obstacles au kilomètre 11. Il y a également des obstacles cette fois-ci si vous rejoignez Aix depuis l'autoroute A51 au kilomètre 24. Et puis enfin dans la région de Brignoles sur l'autoroute A8 en direction d'Aix-en-Provence également, des obstacles signalés au kilomètre 114. Les services de l'autoroute se rendent sur place. On voit tout cela ensemble en détail à 13h30 après John Legend ou encore Rosé et Bruno Mars qui arrivent.

0: Rosé et Bruno Mars à l'instant sur Radio Vinci Autoroute. Nouvelle information qui me parvient, priorité à votre sécurité sur l'autoroute A51. Au nord d'Aix-en-Provence, vous vous rapprochez d'Aix-en-Provence, vous rejoignez d'ailleurs l'autoroute A51 par Venelle, entrée numéro 13. Sachez qu'un poids lourd est en panne dans cette bretelle d'entrée, il peut donc gêner votre passage. Le retour à l'infotrafic dans un très court instant.
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0: 13h30 et on se retrouve pour évoquer le trafic ensemble du côté des Bouches-du-Rhône, du Var, des Alpes-Maritimes ou encore des Alpes de Haute-Provence avec un trafic qui reste toujours calme en ce samedi après-midi, même si plusieurs informations vont vous concerner, notamment du côté d'Aix-en-Provence pour vous qui roulez sur l'autoroute A51. Dans le prolongement de l'autoroute A51, la Nationale 296, secteur géré par la direction des routes méditerranéennes qui m'informe de la présence d'obstacles à hauteur du kilomètre 5 pour vous qui vous rapprochez d'Aix-en-Provence. Provence depuis l'autoroute A51. Sachez que si vous rejoignez également l'autoroute A51 en direction d'Aix-en-Provence, il y a un poids lourd actuellement en panne dans la bretelle d'entrée de Venelle, entrée qui porte le numéro 13. Et de la gêne également à prévoir au moment de votre passage sur ce secteur. Je quitte désormais Aix-en-Provence, je vous rejoins plus au sud. Si vous roulez dans la région d'Aubagne, vous roulez justement en direction d'Aix-en-Provence. Ce sont des obstacles qui sont désormais confirmés au kilomètre 11 de l'autoroute A52, 2 km environ, après la bouille à 10, sortie numéro 33.1. Et puis enfin, à évoquer aussi la présence de ces obstacles et notamment ceux ou ces bidons du côté de l'autoroute A8. Je prends la direction de la région de Brignoles pour vous qui roulez en direction de Marseille. Tout cela vous concerne 5 km environ après le Muy, sortie numéro 36. Ailleurs, tout se passe bien. Si vous êtes notamment tout près de Toulon, de Nice ou encore de Monaco, la tendance est bonne. Les voyants sont au vert et devraient le rester d'ailleurs tout au long de ce samedi. En revanche, sachez que si vous prenez la route demain, dimanche, eh bien, le trafic s'annonce chargé avec le retour de ce week-end de l'Ascension, souvent comparé d'ailleurs à un chassé-croisé d'été. Le bon conseil, c'est de prendre la route demain avant 10h ou dans la soirée pour éviter notamment les horaires les plus chargés. Et le deuxième bon conseil, c'est de rester à l'écoute du 107.7 pour tout connaître en temps réel de l'évolution de vos conditions de circulation.
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0: Allez, une petite question maintenant. Connaissez-vous le YOLO charging? Cela consiste à recharger son véhicule électrique depuis chez soi en tirant une rallonge électrique sur le trottoir. Cette pratique est-elle autorisée? Eh bien, dans un instant, nous allons poser la question à notre consultant juridique, maître Éric Decaumont. Je vous donne rendez-vous dans l'automobile et la loi, juste après la musique de France Gall et Résiste.

0: Un titre parfait pour chanter en famille, dans la voiture, ou peut-être chanter aussi tout seul, si vous êtes dans votre véhicule, peut-être aussi sur la route du travail. France Gall à l'instant avec Résiste. Il est 13h37, il y a un accident, c'est désormais confirmé, sur le secteur de Villeneuve-Loubet pour vous qui quittez Nice en direction d'Aix-en-Provence ou de Marseille. Accident qui d'ailleurs vient d'être relocalisé. Vous concernant direction de Nice, finalement cet accident au kilomètre 176, il y a une voiture ainsi qu'une moto immobilisée sur la voie la plus à gauche, ça vous concerne 5 km après avoir passé la barrière de péage d'Antibes. Les services de l'autoroute sont en train de se rendre sur place d'ici là. Vous pensez à bien lever le pied et anticiper. Aujourd'hui dans l'automobile et la loi, nous parlons d'une pratique susceptible d'intéresser les électromobilistes. Francine Thomas, vous êtes avec notre consultant juridique.
1: Bonjour maître de Caumont.
2: Bonjour à toutes et à tous.
1: Mon véhicule électrique est stationné dans la rue devant chez moi et je souhaite le recharger. Puis-je le faire en tirant un câble depuis mon domicile? Et au passage, j'apprends d'ailleurs que cette pratique est appelée le YOLO charging. Donc est-ce que le YOLO charging est autorisé maître?
2: Ben non.
1: Ah.
2: Ben non, c'est pas autorisé parce que vous allez occuper à titre privatif, une partie de la voie publique.
1: Oui, mais de toute façon, elle est stationnée, ma voiture, donc ça change rien, ça.
2: Je parle pas de la voiture, je parle du câble.
1: Ah, le câble qui traverse le trottoir, c'est une occupation de l'espace public.
2: Eh oui, c'est-à-dire que le trottoir, c'est un espace public qui est destiné à se déplacer, qui est ouvert à tout le monde, et sur lequel on est prié de pas déposer chacun des petites choses à gauche et à droite, sinon ça aurait pu être un
1: trottoir.
2: Alors si
1: le câble est en suspension dans l'air, c'est pareil?
2: Alors c'est sûr, on peut imaginer qu'il soit en suspension dans l'air avec une barre.
1: Si j'habite au premier étage,
2: voilà,
1: non, mais voyez.
2: Barre,
1: ouais.
2: Une espèce de pylône qui irait au-dessus de votre voiture, etc. etc. Bon, si ça ne peut pas être dangereux pour quelqu'un de normalement constitué et qui se déplace, parce que si le câble il est à 1m50 de hauteur, c'est aussi dangereux que s'il est au sol.
1: D'accord.
2: Bon, donc, il y a une notion d'occupation privative de la voie publique qui n'est pas acceptée, puis il y a une notion de danger aussi dont on parlait à l'heure actuelle, c'est qu'effectivement, que l'il soit à 1m50 de hauteur ou qu'il traîne au sol, le câble, il peut être très dangereux pour des piétons, pour des jeunes enfants, pour des personnes âgées. Donc, c'est sanctionné. C'est une entrave à la libre circulation. À minima, on va risquer une amende de quatrième classe avec une amende forfaitaire à 135 € en espérant qu'il n'y ait pas des blessures graves de quelqu'un qui se prenne les pieds dans votre câble. Auquel cas, ça va aller beaucoup plus loin pour les blessures involontaires avec des circonstances aggravantes, voire tout simplement la mise en danger de la vie d'autrui si la personne ne s'est pas gravement blessée. Et là, il peut y avoir des poursuites, cette fois correctionnelles. Donc, on évite.
1: Et on n'a pas le YOLO charging.
2: De faire du YOLO charging, même si c'est pas en soi du piratage, de la grivellerie d'électricité,
1: parce que
2: vous branchez chez vous, hein. Mais si vous avez la malchance d'habiter en appartement plutôt qu'en pavillon, et ben vous n'avez pas le droit de faire la même chose que le pavillonnaire, je ne sais pas comment on dit.
1: Mais celui qui a un pavillon.
2: Voilà, celui qui a un pavillon, qui lui peut faire ce qu'il veut dans le garage de son pavillon ou dans son jardin, bien entendu.
1: Merci beaucoup, maître de Caumont, et pour retrouver sans cesse de nouvelles informations sur nos droits d'automobiliste, on peut consulter votre site internet à l'adresse maître-2-comont.fr. À bientôt, maître.
2: À très bientôt.
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0: La chanson d'amour de Mentissa pour vous accompagner sur la route en ce samedi après-midi. Moi, je vais vous rejoindre dans un très court instant pour évoquer en détail vos conditions de circulation. On reviendra notamment sur cet accident en cours dans la région d'Antibes.
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0: 13h passées de 46 minutes, on se retrouve pour évoquer à nouveau vos conditions de circulation. En ce samedi après-midi, on va évoquer un accident ou encore un poids lourd en panne ou encore des obstacles. Je vais commencer par cet accident qui vous concerne du côté des Alpes-Maritimes dans la région d'Antibes. Pour vous qui roulez en direction de Nice et de l'Italie, accident en cours au kilomètre 176. Il y a une voiture qui est immobilisée sur la voie la plus à gauche. Tout cela vous concerne environ 5 km après avoir passé. La barrière de péage d'Antibes en amont.

Pour vous qui roulez sur l'autoroute A8 toujours, mais cette fois-ci en direction d'Aix-en-Provence ou encore de Marseille, il y a des obstacles, semble-t-il, des bidons sur les voies de l'autoroute près du kilomètre 114, environ 5 km après le Muy, sortie numéro 36. A évoqué également la région d'Aix-en-Provence, notamment l'autoroute A51. Pour vous qui souhaitez peut-être rejoindre cette autoroute en direction d'Aix et de Marseille, à hauteur de Venelle, entrée numéro 13, sachez que dans cette bretelle d'entrée numéro 13, un poids lourd est actuellement en panne, victime d'une crevaison. C'est pour cette raison que vous ne pouvez pas rejoindre actuellement l'autoroute A51 sur ce secteur. Il faudra rejoindre l'autoroute avant ou après, selon votre provenance, pour poursuivre ensuite en direction d'Aix et de Marseille. Une fois que j'ai évoqué ces quelques informations, je vous ai tout dit, promis, de vos conditions de circulation. Partout ailleurs, tout se passe bien, notamment si vous rejoignez peut-être le tunnel de Toulon en direction de Nice, comme en direction de Marseille. Tout se passe bien également aux portes de la cité phocéenne. Le retour de la musique également avec Maeva Supernova. C'est une nouveauté, ça arrive juste après 3 cafés gourmands. À nous souvenir.

0: Maïva, Supernova à l'instant sur Radio Vinci Autoroute. Un petit ralentissement dans la région d'Antibes à l'approche de Nice. La conséquence d'un accident qui s'est produit au kilomètre 176 après avoir passé la barrière de péage d'Antibes. Un véhicule actuellement immobilisé sur la voie la plus à gauche. On reviendra bien évidemment très vite à vos conditions de circulation. Après les infos de 14h, je vous rassure, partout ailleurs, les voyants sont au vert. Marine avec Escro ou encore Phil Collins pour terminer cette heure en musique.
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0: Bel après-midi, la musique de Marine avec Escro pour terminer cette heure. Dans un très court instant, on s'intéressera à nouveau à vos conditions de circulation sur une partie de la région sud, Provence-Alpes, Côte d'Azur, près de la Méditerranée également, juste après les infos. Il est au pile 14h.
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2: Bonjour à tous. À la une, la guerre au Moyen-Orient avec hier et encore ce matin de nouvelles frappes israéliennes contre le Hezbollah dans le sud du Liban, et ce malgré un accord entre Tel Aviv et Beyrouth pour une prolongation d'un mois et demi du cessez-le-feu qui devait prendre fin demain soir. En ce qui concerne l'Iran, on vient d'apprendre que Téhéran fait état de discussion avec des pays européens pour franchir le détroit d'Hormuz. Dans le même temps, de retour de Pékin, Donald Trump a menacé d'anéantir l'Iran. Le président américain décidera d'une éventuelle reprise des frappes dans les 24 heures. L'actualité de ce samedi 16 mai, c'est aussi Patrick Bruel qui est visé par une cinquième plainte, accusé cette fois de viol par l'animatrice Flavie Flamand, qui dénonce des faits remontant à 1991, alors qu'elle n'avait que 16 ans. Déjà visé par 3 enquêtes en France et en Belgique, le chanteur et comédien réfute ces accusations. Dans le reste de l'actu, un homme placé en garde à vue ce matin après avoir tenté d'incendier à plusieurs reprise la maison où avait disparu le petit Émile Soleil en 2023 au Auvernais dans les Alpes de Haute-Provence. Le suspect interpellé, âgé de 78 ans, viendrait de Marseille et n'a pas encore dit plus sur ses motivations. On l'a appris il y a une heure, le pape se rendra en France à la rentrée. Léon XIV effectuera une visite d'État du 25 au 28 septembre, la première d'un souverain pontife dans l'Hexagone depuis 18 ans. Le Vatican annonce que le pape américain se rendra notamment à Paris pour visiter le siège de l'UNESCO. En bref, Gérald Darmanin à Alger lundi. Le garde des Sceaux doit discuter sur place de la coopération judiciaire franco-algérienne ainsi que de certains dossiers sensibles, parmi lesquels le sort du journaliste Christophe Glaise, condamné à 7 ans de prison pour apologie du terrorisme et détenu depuis près d'un an en Algérie. Un mot de rugby pour finir, 24e journée du top 14 et 6 matchs à suivre aujourd'hui. Le premier opposera dans une demi-heure Pau à Clermont-Ferrand. Il est 14h de fin de ce flash d'actualité. Restez branchés pour l'infotrafic. Notre point trafic, c'est juste après la météo.
0: Merci beaucoup Sébastien. Du côté de la météo, la région sud Provence-Alpes-Côte d'Azur bénéficie d'un temps bien ensoleillé au prix d'un mistral parfois assez soutenu mais qui va faiblir cet après-midi. Côté mercure, il fait actuellement 15 degrés à Sisteron, 17 degrés à Aix-en-Provence, 18 à Brignoles, 19 à Nice, 20 à Toulon, 21 pour Cannes. Demain dimanche, situation quasi similaire avec un vent qui va continuer à faiblir près de la Méditerranée.
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0: Il est 14h, passé de 3 minutes tout pile. Laissez-moi vous souhaiter la bienvenue. Si vous nous rejoignez depuis quelques instants sur le 107.7, vous êtes au bon endroit pour tout connaître de vos conditions de circulation. Avec, à l'heure où je vous parle, un ralentissement dans la région d'Antibes qui peu à peu va se résorber et partout ailleurs tout se passe bien. Je vais donc vous rejoindre du côté d'Antibes, du côté des Alpes-Maritimes. Si vous roulez en direction de Nice et de l'Italie, il y avait un véhicule accidenté après la barrière de péage d'Antibes au kilomètre 176. Véhicule désormais évacué. L'ensemble des voies sont désormais rendu à la circulation. Il reste encore quelques coups de frein sur ce secteur, mais rapidement tout cela va rentrer dans l'ordre. Nous quittons désormais Antibes et les Alpes-Maritimes puisque je n'ai pas d'autres informations en tout cas à évoquer et je vais vous rejoindre au nord d'Aix-en-Provence. Si vous souhaitiez rejoindre l'autoroute A51 en direction d'Aix et de Marseille, sachez que vous ne pourrez pas le faire depuis la bretelle d'entrée de Venelle, entrée numéro 13 où un poids lourd est actuellement en panne, victime d'une crevaison. Vous pouvez anticiper, rejoindre l'autoroute A51 en amont du côté de Pertuis, entrée numéro 14. Sinon, il faudra poursuivre sur le réseau secondaire pour rejoindre Aix ou encore Marseille et récupérer ensuite l'autoroute A51 ou peut-être l'autoroute A8. Ailleurs, tout se passe bien en ce samedi, qui est une journée qui s'annonce plutôt calme, en tout cas, sur les autoroutes de la Côte d'Azur, mais également de la Provence. Notez que demain dimanche, le trafic devrait se charger avec le retour de ce week-end prolongé. Une journée donc qui s'annonce assez dense. Prévoyez idéalement de partir avant 10h ou plus tard, en tout cas en fin de journée, début de soirée, pour éviter les horaires les plus chargés et donc les perturbations. Bien évidemment, vous restez à l'écoute du 107.7 pour connaître en temps réel l'évolution du trafic.
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Radio Massy, autoroute priorité à votre sécurité. Pour vous qui quittez Toulon en direction de Marseille, il y a des obstacles signalés au kilomètre 65, 2 km environ après Château-Vallon, sortie numéro 14.

0: CYO à l'instant sur Radio Vinci Autoroute, qui est 14h passé de 12 minutes. Côté trafic, on va regarder tout cela en détail dans quelques instants. Restez bien calés et branchés sur le 107.7.
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0: 14h passées de 15 minutes, quasiment en quelques secondes près. La tendance est toujours aussi bonne sur les autoroutes du sud du pays pour vous qui voyagez du côté des Alpes-Maritimes, des Alpes-de-Haute-Provence, des Bouches-du-Rhône ou encore du Var. Il y a par moment quelques coups de frein qui restent encore marqués dans la région d'Antibes si vous roulez en direction de Nice, conséquence d'un accident qui s'est produit un petit peu plus tôt mais qui est désormais terminé. L'ensemble des voies sont désormais rendues à la circulation. Sachez que si vous quittez Toulon en direction de Marseille sur l'autoroute A50, il y a des obstacles qui pourraient gêner votre passage près du kilomètre 65, 2 km environ après avoir passé la sortie numéro 14 de Château-Vallon. Et puis enfin, je vous rappelle que si vous êtes au nord d'Aix-en-Provence sur l'autoroute A51, vous ne pouvez pas rejoindre cette autoroute A51 depuis le réseau secondaire à hauteur de Venelle, entrée numéro 13. Il y a un poids lourd en panne dans cette bretelle d'entrée. Il faudra anticiper, rejoindre l'autoroute A51 par Pertuis, entrée numéro 14, ou suivre le réseau secondaire pour poursuivre en direction d'Aix ou encore de Marseille. Une fois que j'ai évoqué ces trois informations, eh bien nous avons fait le tour du trafic puisque partout ailleurs, les voyants restent toujours au vert.
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0: Dans quelques minutes, nous partirons du côté de Cannes pour votre rendez-vous cinéma cet hour avec Thierry Chess du magazine Première qui nous parlera notamment du film d'ouverture de cette nouvelle édition du Festival de Cannes qui a été projeté mardi sur La Croisette. Pour l'instant, un petit peu de musique, le tout dernier Christophe Maé, La Lune ou encore FR David avec Words.

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1: Christophe Maé, La Lune à l'instant sur Radio Vinci Autoroute. Il est 14h passé de 23 minutes. Soyez les bienvenus si vous nous rejoignez depuis un très court instant. On va s'intéresser à vos conditions de circulation à 14h30 pour vous qui roulez du côté des Bouches-du-Rhône, du Var ou encore des Alpes de Haute-Provence, sans vous oublier du côté des Alpes-Maritimes. Et sachez qu'en tout cas, tout se passe absolument bien. On voit tout cela juste après la musique de Vénus avec Beautiful Days sur le 107.7.

0: Beautiful Days avec Vénus. Et effectivement, c'est un jour en tout cas magnifique. En ce samedi 16 mai, côté trafic, les voyants sont au vert, mais on va quand même regarder tout cela ensemble dans un très court instant. Restez bien branchés sur le 107.7.
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0: Vous prenez le volant peut-être en ce samedi après-midi, direction peut-être la plage, direction peut-être quelques achats ou tout simplement la route du travail. Eh bien, sachez que tout se passe bien où que vous soyez, près de Toulon, de Nice, d'Antibes, de Cannes, près de la frontière italienne également. Ça se passe bien également dans la traversée d'Aix-en-Provence ou encore dans le prolongement du réseau Vinci Autoroute si vous devez rejoindre la cité phocéenne. Tous les voyants sont au vert où que vous soyez. Je vous rappelle simplement ce poids lourd en panne dans la bretelle d'entrée de Venelle, entrée numéro 13 de l'autoroute A51. C'est pour cette raison que depuis le réseau secondaire, vous ne pouvez pas rejoindre l'autoroute à Venelle en direction d'Aix et de Marseille. Il faudra anticiper, rejoindre l'autoroute A51 par Pertuis, entrée numéro 14, ou poursuivre sur le réseau secondaire pour rejoindre ensuite eh bien, peut-être les autoroutes A8 ou autoroutes A51 selon votre destination. Vous pensez bien évidemment à maintenir de bonnes distances de sécurité avec les véhicules qui vous précèdent et puis surtout marquer des pauses régulièrement toutes les 2 heures ou tous les 200 km pour que eh bien, votre trajet se déroule du mieux possible.
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0: Dans un instant, votre rendez-vous cinéma, c'est à voir. Thierry Chasse du magazine Première nous parlera notamment du film d'ouverture du festival de Cannes qui a été projeté ce mardi sur la Croisette et déjà en salle cette semaine. Une production française au casting étincelant, La Vénus électrique. Les détails arrivent juste après la musique de Michel Polnareff sur le 107.7.
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0: Retour au début des années 1970 avec ce titre de Michel Polnareff, Toutou pour ma chérie. Il est 14h35 en ce samedi 16 mai, vous le constatez. Tout se passe bien côté trafic et sur les prochains kilomètres également. Bien évidemment, on regardera en détail l'évolution de vos conditions de circulation dans une dizaine de minutes. Pour l'instant, c'est l'heure de C'est à voir, votre rendez-vous cinéma. Yvan Mouton, vous êtes avec Thierry Chaise, rédacteur en chef du magazine Première, pour sa sélection de la semaine.
1: Un casting éclatant pour le film qui a fait l'ouverture de ce 79e Festival de Cannes. Gilles Lellouche, Anaïs de Moustier, Pio Marmaille, réalisé par Pierre Salvadori. Il s'agit de La Vénus électrique, Thierry.
2: C'est une merveille. Alors, ça se passe dans un Paris assez ancien. Anaïs de Moustier joue une jeune femme. Il y a des performances de cirque. Donc elle, en fait, c'est la Vénus électrique parce que on la met sur scène, on lui envoie des courants électriques et des hommes montent pour l'embrasser et ils prennent le courant. C'est le coup de foudre.
1: Et c'est très poétique finalement.
2: C'est très poétique. Et elle va se retrouver par un effet du hasard à jouer aussi le rôle de voyante pour un homme joué par Pio Marmaille qui a perdu sa femme et qui aimerait rentrer en contact avec elle via l'au-delà. Évidemment, c'est impossible, mais évidemment, par le cinéma, tout est possible. Et c'est le début d'un festival de quiproquo.
3: Il a pris conscience qu'il vous embrassait, vous. Et là, on a ressenti un mélange de stupeur et de désir.
4: Ah oui ?
3: Et aussitôt de honte, attention.
4: Ah bon ?
2: Et là, c'est absolument étincelant. Et Cannes ne pouvait s'ouvrir de meilleure manière.
1: Et on ne quitte pas d'ailleurs le Festival de Cannes puisque vous nous conseillez un autre film en compétition officielle cette fois. Il s'agit d'Histoires parallèles, film avec également une distribution brillante, éclatante. Je cite Isabelle Huppert, Vincent Cassel, Pierre Niney et sans doute d'autres.
2: Virginie Efira et Adam Bessa qui est un jeune comédien qui monte. À la réalisation, c'est Asghar Farhadi, donc l'homme qui a fait Une séparation, qui avait déjà tourné en France. C'est un Iranien. Il est tourné en France avec Le passé. Là, on est dans le quartier de la République parisien et en fait, c'est une histoire d'appartements qui se font face. Hitchcock aurait adoré. C'est une autrice qui en fait s'inspire de ce qu'elle voit chez ses voisins. Il y a Vincent Cassel, Virginie Efira, Pierre Niney. Elle imagine ce qui se passe entre eux, qui est avec qui est le possible amant. Et elle écrit ce roman. Et il se trouve que ce roman va avoir des conséquences sur la vie de ces trois-là. Ah. Voilà, si vous aimez les films de Farhadi, qui toujours... Les films de Farhadi, il y a toujours ce qu'on voit. Et en fait, ce qu'on n'a pas tout à fait vu. Ben dans ce film-là...
1: Il y avait un faible pour Virginie Efira depuis longtemps. Deux films estampillés Festival de Cannes, Histoire parallèle et La Vénus électrique, déjà en salle cette semaine, à retrouver également dans le magazine Première et sur première.fr.
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0: Le retour de D'ici la peste avec Try à l'instant sur Radio Vinci Autoroute. Nous, on va se retrouver aussi dans quelques secondes pour évoquer vos conditions de circulation.
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0: 14h45, et c'est le nouveau tour d'horizon de vos conditions de circulation sur le réseau Vinci Autoroute. Pour vous qui roulez du côté de la Provence, de la Côte d'Azur également, avec un trafic qui reste toujours très calme en ce samedi après-midi. Une journée d'ailleurs qui devrait rester calme tout au long des prochaines heures. En revanche, sachez que si vous avez prévu de prendre la route demain dimanche, eh bien il y aura certainement du monde sur la route. On compare souvent d'ailleurs ce dimanche de l'Ascension à un chassé croisé d'été. Nous vous conseillons d'ailleurs de prendre la route avant 10h ou dans la soirée pour éviter les horaires, plus chargé. Et puis avant de refermer ce point trafic, un petit message de prévention, notamment le téléphone au volant qui multiplie par 3 le risque d'accident. Près de 8 conducteurs français sur 10 utilisent leur smartphone ou programment leur GPS au volant. Écoutez le rappel du capitaine Jean-François Prunet, commandant de l'escadron départemental de contrôle des flux des Pyrénées-Atlantiques.
9: L'usager a toujours une bonne excuse, c'est le GPS, c'est regarder le petit texto qui vient de tomber, le petit mail. Oui, c'est un phénomène qu'on essaie d'enrayer un petit peu, en tout cas on essaie de lutter. Le danger, c'est qu'on quitte les yeux de la route, donc on perd nos repères sur ce qui se passe autour de nous, et en tout cas devant, et en cas de freinage brusque, on sera absorbé par notre action sur le téléphone ou ce qu'on est en train de lire ou d'écouter, et ben, on ne pourra pas réagir.
0: Jean-François Prunet de l'escadron départemental de contrôle des flux des Pyrénées-Atlantiques. Le prochain tour d'horizon de vos conditions de circulation, ce sera après les infos de 15h avec de nouveaux copilotes qui vont vous accompagner région par région. En tout cas, pour ma part, je reste encore quelques minutes à vos côtés et en musique, s'il vous plaît, avec Vanessa Paradis. Les épines du cœur, ça arrive juste après Kenji Girac et Thiago.
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Radio Massy autoroute, 14h passées de 51 minutes, priorité à votre sécurité sur le secteur du Canet des Morts. Si vous rejoignez l'autoroute à 57 en direction de Toulon, à hauteur du Canet des Morts, entrée numéro 13, il y a un véhicule qui est en panne dans cette bretelle d'entrée qui peut gêner votre passage.

Les épines du cœur avec Vanessa Paradis à l'instant sur Radio Vinci Autoroute. Il est 14h52. Tout se passe bien en ce qui concerne vos conditions de circulation. Vous allez peut-être marquer la pause sur les prochains kilomètres et peut-être aussi au volant d'un véhicule électrique, véhicule que vous pouvez recharger sur toutes les aires de service, celles où vous trouvez des boutiques, mais également désormais sur certaines aires de repos. Les aires concernées sont d'ailleurs indiquées dès l'autoroute. Vous apercevez le logo voiture électrique sur leur panneau. Alors, lors de votre recharge, ne dépassez pas les 80% pour libérer la place plus rapidement. Il

Vaut mieux faire des pauses recharge plus courtes, mais surtout plus régulières. Allez, nous, on termine l'heure en musique avec Lynn dans ton téléphone. Ça arrive juste après Guns N' Roses, Knocking on Heaven's Door.

0: dans ton téléphone avec Lynn pour terminer cette heure en musique. Dans quelques instants, c'est un nouveau tour d'horizon complet et détaillé de vos conditions de circulation, région par région, qui arrive avec de nouveaux copilotes qui vont vous accompagner. En attendant, place à l'actualité avec la rédaction du 107.7. Il est tout pile 15h.
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2: Bonjour à tous. À la une, la guerre au Moyen-Orient avec Téhéran qui fait état de discussion avec des pays européens pour franchir le détroit d'Ormuz. Dans le même temps, après 2 jours de visite en Chine, Donald Trump menace d'anéantir l'Iran. Le président américain décidera d'une éventuelle reprise des frappes dans les 24 heures. En attendant, sur l'autre front, de nouvelles frappes israéliennes ont visé ce matin le Hezbollah dans le sud du Liban. Des attaques menées malgré un accord entre Tel Aviv et Beyrouth pour une prolongation d'un mois et demi du cessez-le-feu qui devrait prendre fin demain soir. L'actualité de ce samedi 16 mai, c'est aussi Patrick Bruel qui est visé par une 5e plainte, accusée cette fois de viol par l'animatrice Flavie Flamand, qui dénonce des faits remontant à 1991 alors qu'elle n'avait que 16 ans. Déjà visé par 3 enquêtes en France et en Belgique, le chanteur et comédien nie ses accusations. Dans le reste de l'actu, un homme placé en garde à vue ce matin après avoir tenté d'incendier à plusieurs reprises la maison où avait disparu le petit Émile Soleil en 2023 au Vernet, dans les Alpes de Haute-Provence. Le suspect interpellé, âgé de 78 ans, viendrait de Marseille et n'en a pas encore dit plus sur ses motivations. On l'a appris en fin de matinée, le pape se rendra en France à la rentrée. Léon XIV effectuera une visite d'État du 25 au 28 septembre, la première d'un souverain pontife dans l'Hexagone depuis 18 ans. Le Vatican annonce que le pape américain se rendra notamment à Paris pour visiter le siège de l'UNESCO. En bref, Gérald Darmanin à Alger, lundi, le garde des Sceaux doit discuter sur place de la coopération judiciaire franco-algérienne ainsi que de certains dossiers sensibles, en particulier le sort du journaliste Christophe Glaise, condamné à 7 ans de prison pour apologie du terrorisme et détenu en Algérie depuis près d'un an. On termine par du rugby, 24e journée du top 14 et 6 matchs à suivre aujourd'hui. Le premier oppose actuellement Pau à Clermont-Ferrand et après une 20aine de minutes de jeu, Pau mène 10-6, 15h de fin de ce flash. L'actualité de retour à 16h avec Marine Gibert. En attendant, place à vos conditions de circulation juste après la météo.
3: Merci beaucoup Sébastien. La météo aujourd'hui en France, ensoleillée dans la région, mais plus perturbée sur le reste du pays avec de la pluie et des nuages. Le vent lui aussi reste soutenu et souffle fort dans tout le pays. Les températures par conséquent ne dépassent pas les 19 degrés actuellement en Provence-Alpes-Côte d'Azur. 19, c'est entre Nice, Toulon et Marseille. Et sinon, la tendance pour demain dimanche va se confirmer. Ce sera du soleil chez nous, mais de la pluie et des nuages ailleurs.
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3: L'infotrafic à 15h03 va se résumer plutôt facilement ce samedi après-midi en région Provence-Alpes-Côte d'Azur. Ça roule bien, aucune difficulté de circulation, aucun bouchon, mais 2 infos à retenir, dont des obstacles qui ont été repérés dans le secteur de Mandelieu sur la Côte d'Azur en allant vers Aix-en-Provence sur la 8. C'est au niveau de l'échangeur 40, un bidon signalé sur la voie la plus à gauche. On rappelle aussi au nord d'Aix-en-Provence la présence d'un poids lourd en panne et par conséquent l'impossibilité de rejoindre la 51 en direction de Marseille par l'entrée numéro 13 de Venelle. Vous passez par le réseau secondaire, il y a des équipes qui interviennent à ce niveau-là, donc même pour ceux qui arrivent de Manosque ou encore de Cadarache, vous ne circulez que sur la voie la plus à gauche. Une fois qu'on a dit ça, on a à peu près tout dit. Attention aussi au vent qui souffle fort. Tenez bien le volant avec vos deux mains. Pensez aussi à réduire votre vitesse, augmenter vos distances. Et rendez-vous d'ici 15h15 pour un prochain point complet.
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0: La route avec Cheryl Crow. Bon week-end, bon voyage avec nous. Ça se passe bien devant vous. Pas de changement depuis le dernier point. Le prochain, après Emma de la Starac et Marie-Sara, ce sera d'ici 15h15.
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0: Belle route avec nous, avec Emma, et un retour à vos conditions de circulation dans 30 secondes.
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0: À 15h15, retour détaillé à vos conditions de circulation. Ça se passe bien en ce moment devant vous dans la région Provence-Alpes-Côte d'Azur. Il y a à retenir cependant des obstacles qui d'ailleurs sont nombreux depuis ce matin en raison du vent qui souffle fort. Beaucoup d'obstacles sont ramenés sur vos voies de circulation. C'est le cas en ce moment sur la Côte d'Azur à Mandelieu, sur l'A8 en direction d'Aix-en-Provence au niveau de l'échangeur 40. Un bidon a été perdu sur la voie la plus à gauche. Et on rappelle aussi qu'au nord d'Aix-en-Provence, vous ne pouvez pas rejoindre la 51 en direction de Marseille à Venelle. L'entrée numéro 13 temporairement fermée pour pouvoir porter assistance à un poids lourd qui est en panne.

0: Belle route avec nous et avec Alana Miles. La suite en musique avec Coldplay, Claudio Capeo ou encore Taylor Swift et les Dispi. Retour au trafic à 15h30. Pour l'instant, ça se passe bien, pas de changement. Et dans le prochain quart d'heure, ne manquez pas notre rendez-vous musique classique Tempo 110 avec aujourd'hui à l'honneur une pianiste française qui s'appelle Célia Onetto Ben Saïd.
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1: À bientôt 15h30, un nouvel état des lieux du trafic cet après-midi dans la région Provence-Alpes-Côte d'Azur, avec toujours pas mal de vent qui vous accompagne près des côtes mais aussi dans les terres et dans les Alpes. Modifiez votre comportement au volant. Sinon, pas de pluie pour l'instant, pas non plus de bouchons ni de difficultés de circulation. On rappelle un événement, c'est le seul en ce moment, c'est au nord d'Aix-en-Provence et cela vous empêche de rejoindre la 51 en direction de Marseille à Venelles. L'entrée numéro 13 est fermée pour pouvoir porter assistance à un poids lourd en panne.
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1: À suivre, une pianiste française qui consacre son nouvel album à un compositeur américain de bientôt 90 ans et qui continue à composer. Philippe Glass, Célia Onetto-Bensaïd et l'invité de Tempo 110, juste après Alain Souchon.

0: Alain Souchon, On s'aime pas. Et on passe à un tout autre registre musical désormais avec le minimalisme de Philip Glass. Cette musique répétitive née aux États-Unis dans les années 60, dont la pianiste Célia Onetto Ben Saïd nous parle tout de suite dans Tempo 110.
1: 110 secondes avec une pianiste française qui a découvert Philip Glass il y a seulement 7 ans. Célia Onetto Ben Saïd, à 33 ans, reconnaît que la musique du compositeur américain ne lui a jamais été enseignée pendant ses études de piano. Aujourd'hui, tout à la joie de découvrir l'immense répertoire pour piano du maître du minimalisme, elle sort un album qui illustre les différentes facettes de l'œuvre de Philip Glass, de la musique d'opéra à la musique de film, en passant donc par des pièces pour piano, le tout dans une atmosphère tantôt nostalgique, tantôt enivrante.
2: La musique de Philip Glass a été longtemps perçue comme trop simple dans le monde de la musique contemporaine, de la création. Faut pas oublier qu'en France, on est dans le pays de Boulez. Et Boulez et Glass, c'est quand même diamétralement opposé comme esthétique. Et Glass va faire partie de ces compositeurs comme Steve Reich ou John Adams après, qui vont aller à contre-courant de cette quête de complexité en allant vers un culte un peu de la simplicité et de la transe par la répétition. Et sa force, c'est qu'il est rentré par la porte du grand public, puisque à partir du moment où le public veut écouter Philip Glass, les interprètes veulent le jouer, quand bien même on ne nous l'a pas enseigné dans l'histoire de la musique, ni dans les cours de piano, de violon, etc. Il y a une force hypnotique qu'il a et qui... Et sincère, souvent, il va mélanger des rythmes ternaires avec des rythmes binaires dans les deux mains ou dans les différentes voix de l'orchestration. Et puis, avec une harmonie constituée d'accords assez simples, mais tout de suite très immédiat. Et puis, tout d'un coup, il y a une mélodie qui se dégage. En fait, c'est l'efficacité folle.
1: Echoes de Célia Onetto Ben Saïd, un album paru chez Mirare.
0: Et vous retrouverez la pianiste Célia Onetto Ben Saïd en concert à Saint-Denis les 30 mai et 1er juin, ou encore à l'abbaye de Fontfroide près de Narbonne le 6 juin. On repart en musique une nouvelle fois dans un tout autre registre avec les Eagle Eye Cherry ou encore Angèle et Justice. Retour au trafic dans moins de 10 minutes.
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1: L'infotrafic à 15h45 va une nouvelle fois se résumer très facilement ce samedi après-midi et c'est valable dans toute la région Provence-Alpes-Côte d'Azur. Pas d'événement particulier, pas de bouchon, simplement une info à retenir. Une nouvelle fois, c'est au nord d'Aix-en-Provence. En raison d'un poids lourd qui est en panne, vous ne pouvez pas rejoindre et emprunter la bretelle d'entrée Venelle pour récupérer la 51 en direction de Marseille. Entrée numéro 13 fermée temporairement. Le temps de pouvoir intervenir et sinon, pour l'instant, c'est tout. Toujours pas mal de vent également dans la région.

La route en douceur avec Soprano. On poursuit avec Joyce Jonathan, All Saints, mais aussi un nouveau duo. Une nouveauté entre Zaoui et Stéphane. Retour au trafic après 16h et les infos de la rédaction. Pour l'instant, ça ne change pas. Ça se passe très bien devant vous, dans toute la région.

0: Bel après-midi et bon week-end avec nous sur le 107.7. Ne manquez pas un nouveau point trafic juste après les infos de la rédaction. Il est 16h.
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2: Bonjour à toutes et à tous. À la une, l'Iran affirme que plusieurs pays européens négocient avec les gardiens de la Révolution pour obtenir l'autorisation de traverser le détroit d'Ormuz, sans toutefois préciser quels sont ces pays. Depuis le début de la guerre, le blocage iranien de cette voie maritime stratégique perturbe les marchés mondiaux et confère à Téhéran un levier stratégique de taille. Jeudi, déjà, l'Iran avait annoncé que ses forces navales avaient autorisé le passage de plus d'une trentaine de navires chinois à travers ce fameux détroit d'Ormuz. Le ministre de la Justice est attendu en Algérie lundi. Gérald Darmanin se rendra à Alger avec plusieurs magistrats pour discuter de la coopération judiciaire franco-algérienne ainsi que de certains dossiers sensibles, en particulier du sort du journaliste détenu en Algérie, Christophe Glaise. Il est maintenant détenu depuis près d'un an. Ce sera le premier déplacement de cette dimension pour un souverain pontife dans l'Hexagone depuis 2008. Le pape Léon XIV effectuera une visite d'État en France du 25 au 28 septembre prochain. C'est le Vatican qui l'a confirmé ce matin. Le pape américain se rendra notamment à Paris pour visiter le siège de l'UNESCO. C'est un grand honneur pour notre pays, estime le président Emmanuel Macron. Dans le reste de l'actualité, un homme a été placé en garde à vue ce matin après avoir tenté d'incendier à plusieurs reprises la maison où avait disparu le petit Émile Soleil en 2023 au Auvernais, dans les Alpes de Haute-Provence. Le suspect interpellé, âgé de 78 ans, viendrait de Marseille et n'en a pas encore dit plus sur ses motivations. En football, Saint-Etienne peut continuer de croire à la montée en Ligue 1. Les Verts ont remporté le deuxième play-off de Ligue 2 hier soir au tir au but contre Rodez et disputeront le barrage face au 16e de Ligue 1, dont l'identité sera connue demain soir à l'issue de la dernière journée de championnat. Ça se jouera entre Nice, Auxerre ou Le Havre. Enfin, Sochaux a de son côté acté son retour en Ligue 2, montée validée en deuxième division hier soir à l'issue de la dernière journée de National. Et puis du rugby pour finir avec la 24e journée du top 14. 6 matchs à suivre. Le premier oppose actuellement Pau à Clermont. Égalité parfaite pour l'heure. Ah non, c'est Pau qui vient de reprendre l'avantage, 19 à 16 pour le moment. Les Palois qui mènent donc face à l'ASM Clermont. Il est 16h passé de 2 minutes. C'est la fin de ce flash. Restez à l'écoute du 107.7 dans un instant. Le trafic, ce sera juste après la météo.
3: Marine, la météo aujourd'hui en France, ensoleillée dans la région mais plus perturbée sur le reste du pays avec de la pluie et des nuages. Le vent lui aussi reste soutenu et souffle fort dans tout le pays et les températures par conséquent ne dépassent pas les 19 degrés actuellement en Provence-Alpes-Côte d'Azur. 19 c'est entre Nice, Toulon et Marseille. Et sinon, la tendance pour demain dimanche va se confirmer. Ce sera du soleil chez nous mais de la pluie et des nuages ailleurs.
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3: Absolument rien à vous signaler à 16h03 ce samedi après-midi dans toute la région Provence-Alpes-Côte d'Azur. Non seulement c'est la bonne heure pour prendre la route, mais en plus tous les voyants sont au vert. Plus aucun incident à vous communiquer pour l'instant. Au nord d'Aix-en-Provence, la bretelle d'entrée Venelle pour rejoindre la 51 en direction de Marseille est rouverte. Le poids lourd en panne a été évacué. Vous restez quand même prudent au vent qui souffle fort et qui peut ramener des obstacles devant vous. Pour l'instant, ce n'est pas le cas.
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3: Et on démarre une nouvelle heure ensemble en musique avec Rihanna.
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0: Bon voyage, bon week-end et bel après-midi avec nous sur Radio Vinci Autoroute. Ne manquez pas un nouveau point trafic complet à 16h15. Dans le prochain quart d'heure, nous serons sur la route en compagnie de Jamy Gourmaud de C'est pas sorcier, qui est notre invité de la semaine. Et nouvelle info tout de suite pour ceux qui nous écoutent dans le Var, où on nous signale un véhicule en panne sur l'Abit en direction de l'Italie, dans la bretelle de sortie 39 pour les Adrets de l'Estérel, une voiture qui serait en difficulté. Et on verra comment le trafic évolue d'ici le prochain point après Chola Ama.
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0: La route avec Cholahama et le retour au trafic d'ici 30 secondes.
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0: Il est bientôt 16h15 et avec un petit peu d'avance, il est l'heure de s'intéresser une nouvelle fois à l'état du trafic devant vous ce samedi après-midi dans la région. Attention au vent qui souffle fort, mais pour l'instant pas d'autres paramètres météo à surveiller. Pas d'événements majeurs, pas de bouchons non plus, mais une nouvelle info tout de suite entre Toulon et Aubagne pour ceux qui empruntent la 50 en direction de Toulon. On nous signale un véhicule, une voiture en panne dans la sortie numéro 12.1 pour Ollioules. Et à part ça, rien d'autre.
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0: Après des décennies de télévision à passer, à vulgariser de très nombreux sujets, Jamie Gourmaud est désormais en librairie. L'animateur de C'est pas sorcier et aujourd'hui du monde de Jamie vient de publier Les ailes de la forêt. C'est l'histoire d'un chasseur de papillons qui nous emmène en Guyane et dans le Paris des années 20. Et on va en parler avec lui dans un instant, juste après Étienne Dao.

0: La Devinci Autoroute, 16h19, priorité au trafic. Une nouvelle info, un accident signalé entre Aubagne et Toulon. Sur l'A50 en direction de Marseille, vous êtes concerné après Bandol, sortie numéro 12, et après le péage de Bandol aussi. Pas plus de précisions pour l'instant. Et on vous rappelle aussi des obstacles repérés en allant vers Toulon par l'A57. Obstacle au niveau de Sainte-Christine, l'échangeur numéro 8.
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0: Avec un journaliste très cathodique qui devient aujourd'hui écrivain.
2: Bonjour Jamy Gourmaud.
3: Bonjour Francine.
2: Vous venez de publier votre premier roman, Les ailes de la forêt, chez Albin Michel. Écrire un roman, c'est pas trop sorcier ?
3: Alors, au départ, je pensais que ça l'était un peu. C'est peut-être pour ça que j'ai mis beaucoup de temps avant de m'y mettre. J'avais une sorte d'appréhension. Mais dès l'instant où j'ai trouvé mon histoire, le décor, les personnages, eh bien, je me suis très très vite installé dans cette aventure et je m'y suis plu.
2: J'allais vous demander justement, parce qu'écrire son premier roman alors qu'on n'est même pas à la retraite à l'âge de 60 ans, ça procède de quoi ? C'était quand même un vieux rêve, quelque chose qui vous trottait dans la tête depuis longtemps ?
3: Alors, c'est plus qu'un vieux rêve, c'est ce que j'ai toujours eu envie de faire. Il m'a fallu du temps, je suis passé par le journalisme, je suis passé... par la science, pour en arriver à l'écriture. Mais j'ai toujours aimé écrire. On ne s'en est peut-être pas bien rendu compte, mais quand j'écrivais C'est pas sorcier, quand je fais Le monde de Jamy, il y a énormément d'écriture. Quand on raconte une expérience, il faut trouver les mots justes, il faut trouver le rythme, il faut trouver la musique. En chimie, par exemple, c'est une pièce de théâtre avec plusieurs personnages. Donc voilà, en ce qui concerne l'écriture, je dirais que c'est un aboutissement.
2: Alors, Les ailes de la forêt nous emmènent dans le Paris des années 20, où on rencontre notamment les surréalistes, et puis dans une forêt guyanaise en compagnie des bagnards. Pourquoi ces lieux et ces époques ?
3: Au point de départ, il y a la lecture d'une biographie, un peu par hasard, sur un chasseur de papillons. Et au détour d'une page, il y a deux lignes sur un papillon exceptionnel qu'on appelle le gynandromorphe, qui est un papillon qui est ni mâle ni femelle. Et chez les papillons, chez les morphos notamment, c'est assez spectaculaire parce que le papillon a une aile de mâle, donc d'un bleu métallique assez caractéristique, et une aile de femelle. Ce papillon est extrêmement rare et à cette époque, il se vend des fortunes. Donc, il faut se remettre dans ce contexte.
2: Mais d'ailleurs, c'est un peu une star, hein, le chasseur de papillons dans votre livre. Là, d'un coup, les surréalistes, ils sont trop contents de le rencontrer.
3: Exactement, parce que parmi les surréalistes, il y a des chasseurs. On croise dans ce roman André Breton, qui lui-même est collectionneur de papillons. Le papillon fascine les surréalistes que l'on croise dans ce roman, parce qu'il y a une énigme qui va se nouer en Guyane, et puis qui va se dénouer dans le Paris des années 20.
2: Jamy Gourmaud, il va falloir qu'on s'interrompe un tout petit instant pour faire un point sur le trafic notamment, et puis on se retrouve juste après, à tout de suite.
0: Deuxième partie de l'entretien en effet, après 16h30, le prochain point trafic, et d'ici là on voyage en musique avec Kinvey et The Beautiful South.
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0: La route avec The Beautiful South et le retour au trafic arrive dans 10 secondes.
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0: Et l'infotrafic à bientôt 16h30 nous fait d'abord nous arrêter en Provence entre Toulon et Aubagne avec un accident signalé sur les voies de la 50 direction Aubagne et Marseille. Accident localisé 2 km après le péage de Bandol autour du kilomètre 55. Pas de confirmation pour l'instant et pas plus de précision. On attend l'arrivée des services d'autoroute sur place pour vous tenir informés. Rassurez-vous, à part ça, rien d'autre à vous signaler pour le moment dans tout le reste de la région. Pas de bouchon non plus, une météo qui reste bonne malgré le vent qui souffle fort.
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0: Il est 16h30 et il est l'heure de retrouver tout de suite notre invité, journaliste, écrivain, mais surtout très curieux.
8: Jamy Gourmaud, tous nos auditeurs, ils sont en voiture en ce moment. Mm-hmm. Est-ce que c'est un environnement qui vous plaît, ça, a priori, une voiture et une route?
9: Alors, je ne suis pas un farouche conducteur. Et puis, c'est vrai aussi qu'il m'arrive également de travailler en voiture. J'ai la chance de pouvoir lire et travailler en voiture.
8: Sans avoir le mal des transports.
9: Avoir le mal des transports.
8: Alors, je crois que malgré tout, vous avez beaucoup essayé les voitures électriques. Vous avez fait des petites vulgarisations, puisque c'est un sujet quand même qui mérite pédagogie. Ça, vous l'avez bien montré.
9: Oui, alors le sujet de la voiture électrique, je le traite depuis une dizaine d'années, parce qu'il y a beaucoup d'idées reçues autour de cette voiture, de ce moteur. Et puis, c'est un sujet qui nécessite encore un peu de pédagogie, voilà, notamment sur les autonomies, la recharge, etc., son impact environnemental. Il y a encore pas mal de choses à redire.
8: Alors, quel est selon vous l'un des principaux atouts d'une voiture électrique?
9: Alors, tout va dépendre du conducteur.
8: Ça dépend de l'usage, oui.
9: Voilà, ça dépend de l'usage, ça dépend du conducteur. Moi, j'adore conduire une voiture électrique parce que je trouve que c'est assez souple. Après, l'atout, on le sait tous, c'est d'éviter les émissions de CO2. Et c'est là où il faut faire un petit peu de pédagogie, parce que c'est vrai qu'au départ, au moment de la construction, la voiture électrique va émettre davantage de CO2 que la construction d'une voiture thermique. Le bilan carbone en sortie d'usine est supérieur à celui de la voiture thermique. On parle de dette carbone. Sauf que, avec le temps, la dette carbone de la voiture thermique va augmenter. Et il y a un moment donné où les deux courbes se croisent. Et on dit, les études l'ont montré, que en bout de course, une petite citadine, par exemple, aura émis 3-4 fois moins de CO2 que la même voiture thermique, une voiture un peu plus importante, 2-3 fois.
8: C'est intéressant parce que ça continue d'être un des arguments pour dire oui, finalement, c'est quand même pas si écologique que ça, ces voitures-là. Quand vous faites des contenus là-dessus, il y a beaucoup de commentaires, justement, vous sentez que ça suscite débat ou pas?
9: Ah oui, ça suscite toujours débat, absolument. Alors, j'essaie de répondre de la manière la plus pédagogique possible.
8: Et scientifique, voilà. Toujours avec
9: Et
8: vous.
9: Et scientifique, en apportant des arguments, des études. Mais vous avez beau dire les choses une fois, avant qu'elles rentrent, il faut les répéter plusieurs fois.
8: Jamy Gourmaud, vous signez Les ailes de la forêt chez Albin Michel, votre premier roman qui nous promet plein de découvertes assez incroyables. Merci beaucoup d'avoir été avec nous.
9: Merci beaucoup. Bonne route.
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0: La route avec James Blunt, on va poursuivre avec U2, le nouveau U2 American Obituary. Pour l'instant, priorité au trafic et à des obstacles qui ont été repérés sur l'A51, l'axe Gap-Aix-en-Provence. C'est en direction de Gap et c'est 5 km après Fort-Calquier, la sortie numéro 19. On rappelle aussi un accident toujours signalé entre Aubagne et Toulon dans le secteur de Bandol sur l'A50 direction Marseille. On verra comment ça évolue dans le prochain point à 16h45.
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1: L'infotrafic à 16h45 nous emmène d'abord au nord d'Aix-en-Provence avec une nouvelle info. Quand vous souhaitez rejoindre la 51 en direction d'Aix-Marseille par l'entrée Venelle numéro 13, on nous signale une voiture en panne dans cette bretelle d'entrée. Voiture accidenté signalé aussi près de Bandol entre Aubagne et Toulon sur la 50 en direction de Marseille. C'est après l'échangeur de Bandol et après le péage de Bandol. Pas plus de précisions pour l'instant. Notez aussi des obstacles repérés au nord d'Aix-en-Provence en partant vers Gap sur la 51. C'est 5 km après Fort-Calquier, la sortie numéro 19, mais mis à part ça, je n'ai pour l'instant en tout cas rien d'autre à vous signaler. Le trafic reste fluide. Les voyants sont au vert. Côté ciel aussi, pas de pluie en prévision pour ces prochains jours, mais toujours beaucoup de vent qui reste assez soutenu, principalement près des littoraux. Ça peut parfois ramener des obstacles sur vos voies de circulation ou vous faire dévier de votre trajectoire. Donc surveillez l'environnement, tenez bien le volant avec les deux mains et pensez aussi à réduire votre vitesse.

Master and Servant à 16h49, fin de l'alerte concernant l'accident du côté de Bandol entre Aubagne et Toulon sur la 50. Le patrouilleur s'est rendu sur place, n'a rien trouvé. On rappelle simplement ces obstacles repérés au nord d'Aix-en-Provence sur la 51 direction Gap après Fort Calquier. La sortie numéro 19, c'est 5 km plus loin. On aura l'occasion de refaire un point détaillé après 17h et les infos de la rédaction. D'ici là, en cas de nouvel événement, vous serez les premiers informés. Et surtout, d'ici là, on voyage en musique avec Anna H, Brigitte. Et tout de suite, voici Aimée, Simone, Shining Light. Ah.

0: Bon week-end et bel après-midi avec nous sur Radio Vinci Autoroute. On se retrouve juste après le flash info de la rédaction pour parler du trafic et de la météo. Il est déjà 17h.
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2: Bonjour à toutes et à tous. Nouvelle étape du réchauffement diplomatique entre la France et l'Algérie. Le ministre de la Justice, Gérald Darmanin, se rendra lundi à Alger pour une visite express visant à rétablir les relations judiciaires entre les deux pays et avec pour priorité la lutte contre le narcotrafic, mais aussi pour évoquer la situation de Christophe Glaise, ce journaliste français détenu en Algérie depuis maintenant près d'un an. La venue du pape Léon XIV en France est confirmée par le Vatican. Ce sera du 25 au 28 septembre prochain. Première visite d'État pour un souverain pontife dans l'Hexagone depuis 18 ans. C'est une grande joie, mais aussi une grande responsabilité, a réagi le président de la Conférence des évêques de France. La télévision d'État iranienne affirme que des pays européens sont en discussion avec Téhéran afin d'obtenir des autorisations pour pouvoir franchir le détroit d'Ormuz, cette voie stratégique du commerce mondial de pétrole bloqué depuis le début du conflit au Moyen-Orient. Une annonce faite à la télévision iranienne, mais sans préciser toutefois les noms des pays concernés. Israël mène en ce moment une série de frappes sur le sud du Liban, et ce malgré la prolongation pour un mois et demi de la trêve entre Israël et le Liban. Les frappes qui visent, selon l'armée israélienne, des infrastructures du Hezbollah dans plusieurs zones du sud du Liban. Ces frappes ont été précédées d'un ordre d'évacuation de 9 villages. On passe au sport. En foot, Saint-Etienne peut continuer de croire à la montée en Ligue 1. Les Verts ont remporté le deuxième play-off de Ligue 2 hier soir au tir au but contre Rodez, et vont disputer le barrage face au 16e de Ligue 1, dont l'identité sera connue demain soir à l'issue de la dernière journée de championnat. Ça se jouera entre Nice, Auxerre ou Le Havre. Et puis du rugby aussi aujourd'hui avec la 24e journée du top 14. Pau s'est imposé face à Clermont-Ferrand 24-19 tout à l'heure. À présent, Bordeaux-Bègle accueille Perpignan, Castres-Montpellier, Lyon-Bayonne, et puis ce soir le Racing 92 recevra Toulon. Du rugby féminin aussi avec cette déclaration de la capitaine du 15 de France, Manae Feuleu. Si on arrive à faire une grosse entame, on va rentrer dans leur tête. Voilà ce qu'elle déclare à la veille du choc contre l'Angleterre pour remporter peut-être le tournoi Destination. Les Bleus n'ont pas battu les Red Roses depuis 2018. Coup d'envoi demain à 17h45 au stade Atlantique de Bordeaux. Il est 17h02. C'est la fin de ce flash. Excellente fin de journée à l'écoute du 107.7. Le trafic revient dans un instant après votre météo.
0: La météo aujourd'hui en France, ensoleillée dans la région, mais plus perturbée sur le reste du pays, avec de la pluie et des nuages. Le vent lui aussi reste soutenu et souffle fort dans tout le pays, et les températures par conséquent ne dépassent pas les 19 degrés en Provence-Alpes-Côte d'Azur, 19 entre Nice, Toulon et Marseille. Et sinon, la tendance pour demain dimanche va se confirmer. Ce sera du soleil chez nous, mais de la pluie et des nuages ailleurs.
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0: C'est la bonne heure pour prendre la route et pour traverser la région Provence-Alpes-Côte d'Azur. Il est 17h03, tout se passe bien et il n'y a que très peu d'incidents pour le moment, pas de bouchons non plus. L'incident en question, c'est un obstacle qui d'ailleurs sont nombreux à être ramenés sur vos voies de circulation depuis ce matin en raison du vent qui souffle fort. Vous restez prudent, attentif et vous surveillez l'environnement autour de vous. Et en l'occurrence donc, obstacle repéré sur l'A51, l'axe Gap-Aix-en-Provence, direction Gap, 5 km après Fort-Calquier, sortie numéro 19.
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0: Bel après-midi avec nous et avec Mika. On poursuit avec Bruno Mars et Achille. Le retour à vos conditions de circulation à 17h15. Pour l'instant, pas de changement. Ça se passe bien.
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0: Millions de cœurs avec Achille et le retour au trafic d'ici 30 secondes.
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0: Et toujours pas de changement depuis 17h et depuis le dernier point, désormais 17h15, nouvel aperçu du trafic et de l'état du trafic dans la région Provence-Alpes-Côte d'Azur ce samedi fin de journée. Ça roule bien, vous êtes quand même nombreux, mais c'est une journée plus calme que celle qui s'annonce demain. Vous serez bien plus nombreux à circuler d'après Bison Futé. Vous êtes nombreux aussi à quitter la Principauté de Monaco et à remonter vers l'autoroute A8. Il y aura un petit peu d'attente pour passer le péage. Notez aussi des obstacles repérés au nord d'Aix-en-Provence sur l'A51 en partant vers Gap. C'est 5 km après Fort-Calquier, la sortie numéro 19, et aussi toujours pas mal de vent en ce moment.

0: Without You avec Usher et David Guetta, mais toujours à vos côtés sur le 107.7. Il est 17h20. Le prochain point, ce sera dans une dizaine de minutes. Dans le prochain quart d'heure, ne manquez pas non plus notre rendez-vous Montez le son pour Taïk, qui sera notre invité de la semaine pour présenter son nouvel album. D'ici là, on voyage avec Benabar, Cat's Eye, Sophie Ellis Bextor. Et on se retrouve donc à 17h30 pour un nouveau point complet.
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1: L'infotrafic à bientôt 17h30 qui nous ramène une nouvelle fois au nord d'Aix-en-Provence avec cette seule et unique info. Sur l'A51 en allant vers Gap et Sisteron, des obstacles ont été signalés 5 km après Fort-Calquier, la sortie 19. Mis à part ça, rien d'autre, pas d'autres incidents et pas de bouchons.
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1: Et dans un instant, votre rendez-vous monte le son en compagnie de Taïk. Sa voix fait vibrer toute une génération qui le suit en masse sur les réseaux sociaux. Entre love, émotion et mélodie envoûtante, Taïk s'impose comme l'un des artistes incontournables du moment. Celui qui est aussi coach dans The Voice cette saison viendra nous parler de son nouvel album Joya. Joya, juste après Christophe Willem.
2: Prenez-le.

0: produit de l'année avec Christophe Willem. Priorité au trafic sur la Côte d'Azur, des obstacles ont été repérés sur l'Habit en direction de Nice. Entre Mandelieu-Est et Mougins, les sorties 41 et 42, on nous signale un bidon perdu sur les voies. Et on refera le point d'ici 10 minutes.
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0: On monte le son aujourd'hui pour un artiste qui a redéfini les codes de l'afro-love et conquis des millions de cœurs. Taïk est à nos côtés.
2: Les chiffres de Taïk donnent le tournis. 6 millions de followers sur TikTok, 3 millions sur Insta, des millions de vues sur YouTube ou encore le deuxième artiste français le plus écouté dans le monde sur Spotify aux côtés de David Guetta ou DJ Snake ou Aya Nakamura. Voici le premier extrait de son nouvel album.

0: Bonjour Faïk.
1: Salut.
0: Girlfriend, c'est le titre donc qu'on vient d'écouter. De l'amour, de la danse, de la sensualité, des sonorités R&B, un brin d'autotune. Ouais. Et tout cela, ça forme l'afro-love, la joy music.
1: La joy, ouais, qui définit mon univers, ouais, depuis peu. C'est de faire de toute son histoire, ses cicatrices, ses douleurs, ses blessures, une joie. Et de prendre soin de sa joie surtout, parce que c'est un réel trésor et une vraie arme contre le monde.
0: Tous les fans de Michael Jackson évidemment ont reconnu le sample de, de You Rock My World, sorti en 2001. C'est un hommage.
1: C'est totalement un hommage, ouais. Depuis que je suis petit, moi je me bousille à cette chanson matin, midi, soir. Et j'ai jamais trop eu le cran de la faire, parce que pour moi c'était sacré. Michael, on n'y va pas. Et en fait c'est Black Do, qui est le compositeur avec lequel je fais ce titre, qui, avec dédain et légèreté, me dit bah, écoute, c'est pas parce que c'est Michael qu'on peut pas essayer, tu vois. Et puis dans tous les cas, c'est la musique qui juge. Si le son est naze, on ne sort pas. Donc on a essayé, le son n'était pas naze au final.
0: Alors Taïk, pour les très rares personnes, j'imagine, qui ne nous connaîtraient pas encore très bien, votre vrai nom c'est Julien. Et Taïk, c'est donc un acronyme qui veut dire Take All You Can, prends tout ce que tu peux, en français. C'est votre devise aussi un peu dans la vie.
1: Totalement.
0: Cette façon de toucher à tout notamment.
1: Totalement, de prendre tout ce que je peux, ça me dirige aussi, même des fois dans mes choix. Il y a des fois où je suis à des carrefours un peu de ma vie et je prends la direction que je juge être la meilleure en me disant take all you can, prends ce que tu peux là, t'as ça qui est là, tu le prends et tu t'en contentes et t'essayes d'en faire quelque chose d'immense.
0: Dans ce que vous prenez, il y a toutes les expériences que vous pouvez vivre. Mm-hmm. Et on ne peut pas ne pas parler de The Voice, dont vous êtes l'un des coachs cette année.
1: Yes.
0: C'est pas terminé parce que la finale, ça sera dans quelques semaines.
1: Ouais,
0: qu'est-ce que ça vous a apporté jusqu'ici, cette expérience?
1: Ça fait énormément grandir, même en tant qu'humain. Être assis à côté de légendes comme Amel, comme Lara et comme Florent aujourd'hui, en étant un artiste qui a encore rien prouvé, c'est-à-dire que je suis quand même mon premier album.
0: Bon, deux avec Joya.
1: Deux maintenant avec Joya. Aussi, à force d'écouter pendant 8 heures des chansons populaires françaises, moi qui ne suis pas à la base de ce registre-là, ben, ça fait progresser même dans la tournure des phrases, dans les thèmes des chansons. J'ai entendu des thèmes de chansons mais magnifiques. Donc oui, même en tant qu'artiste, ça te fait progresser.
0: Merci beaucoup Taïk.
1: Merci beaucoup, merci
0: et
1: à vous.
0: Et on a hâte de découvrir ce deuxième disque, Joya, dont on écoute donc le premier single qui s'appelle
1: Girlfriend.

0: Nouvel extrait de l'album de Taïk. On repart tout de suite en musique avec un autre registre. On va écouter Marine. Et à 17h45, un nouveau point trafic complet. Pour l'instant, pas de changement.
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1: Pas grand chose à signaler ce samedi fin de journée devant vous sur la route en région Provence-Alpes-Côte d'Azur. Ça se passe bien. On rappelle simplement des obstacles repérés dans le Var sur l'Abite en direction de Nice entre les Adrets sortie 39 et Montvelieu, la sortie numéro 40, secteur où il y a pas mal de vent qui ramène donc pas mal d'obstacles. Modifiez votre comportement au volant et on verra comment ça évolue après 18h.

Un aller-retour Paris-Séchelles en moins de 3 minutes avec Julien Doré. On poursuit avec This is Barry White et Benjamin Biolay. Retour à vos conditions de circulation après 18h et les infos de la rédaction. Pour l'instant, rien n'a changé. Tout se passe bien, c'est la bonne heure pour traverser la région.

0: Belle fin d'après-midi et bon week-end avec nous sur le 107.7. On se retrouve juste après les infos de la rédaction. Il est déjà 18h.
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2: Bonjour à toutes et à tous. Israël le considérait comme l'un des planificateurs des attaques du 7 octobre. L'armée israélienne annonce avoir éliminé Ezzedine Al-Haddad, le chef de la branche armée du Hamas, dans une frappe hier sur la bande de Gaza. Il avait succédé à Mohamed Sinwar, lui-même tué en mai 2025. L'armée israélienne a salué un succès opérationnel majeur. L'Iran affirme que plusieurs pays européens négocient en ce moment avec les gardiens de la révolution pour obtenir l'autorisation de traverser le détroit d'Ormuz, sans toutefois préciser quels sont ces pays. Jeudi, l'Iran avait déjà annoncé que ses forces navales avaient autorisé le passage de plus d'une trentaine de navires chinois à travers ce détroit d'Ormuz. Ce sera son premier déplacement en France depuis son élection il y a un an. Le pape Léon XIV effectuera une visite d'État dans l'Hexagone du 25 au 28 septembre prochain. C'est le Vatican qui l'a confirmé ce matin. Il se rendra notamment à Paris pour visiter le siège de l'UNESCO. C'est un grand honneur pour notre pays. Une joie pour les catholiques et un grand moment d'espérance pour tous, estime le président Emmanuel Macron. Au Royaume-Uni, l'ex-ministre de la Santé dit vouloir se présenter à la succession de Keir Starmer. Wes Streeting avait démissionné jeudi de son poste au gouvernement, disant avoir perdu confiance en le Premier ministre après des résultats électoraux désastreux pour le parti travailliste aux élections locales du 7 mai dernier. En rugby, Pau s'est imposé face à Clermont en ouverture de la 24e journée de Top 14. Victoire 24 à 19. Quatre rencontres sont encore en cours. Bordeaux-Perpignan, Castres-Montpellier, Montauban au Stade français et puis Lyon-Bayonne. Ce soir, à partir de 21h, le Racing 92 recevra Toulon. Et puis un duo finlandais enflammé ou une diva australienne. Voilà les favoris de la 70e finale de l'Eurovision qui a lieu ce soir à Vienne, en l'absence remarquée de plusieurs pays qui boycottent le concours à cause de la participation d'Israël. Le plus grand télécrochet du monde débutera en tout cas à 21h et verra défiler 25 candidats devant plusieurs millions de téléspectateurs. Il est 18h passé de 2 minutes. C'est la fin de ce flash. Excellente soirée sur le 107.7. À suivre le trafic, ce sera juste après la météo.
3: Merci beaucoup Marine. La météo aujourd'hui en France, ensoleillée dans la région, mais plus perturbée sur le reste du pays avec de la pluie et des nuages. Le vent lui aussi reste soutenu et souffle fort en ce moment dans tout le pays. Les températures par conséquent ne dépassent pas les 19 degrés en Provence, Alpes-Côte d'Azur. 19, ça se passe entre Nice, Toulon et Marseille. Et sinon, la tendance pour demain dimanche va se confirmer. Ce sera du soleil chez nous, mais de la pluie et des nuages ailleurs.
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3: Nouveau point trafic complet à 18h03 ce samedi soir dans la région. Ça va se résumer très facilement, ça tient en trois lettres. RAS, absolument rien à vous signaler côté trafic, pas d'incident, pas de difficulté de circulation particulière, quel que soit le secteur que vous traversez. Une météo qui reste venteuse, mais pour l'instant, pas de pluie devant nous.
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0: Big in Japan avec Alphaville. On poursuit avec À Notre et Le Bruit de l'Autre. Les titres Talk to You et King Kong nous accompagneront jusqu'au prochain point trafic complet de 18h15. Toujours pas d'évolution et pas de nouveautés pour l'instant côté trafic.
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0: Le bruit de l'autre avec King Kong et le trafic arrive dans 30 secondes.
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0: 18h passé de 15 minutes et comme tous les quarts d'heure, de retour à vos côtés pour surveiller l'état du trafic ce samedi soir dans la région. Absolument rien à vous signaler pour le moment. Pas d'incident, pas de bouchon particulier. En tout cas, pas sur le réseau Vinci Autoroute. Par contre, au-delà, pour aller vers Marseille depuis Aix-en-Provence via la 51, une fois passé Bouc-Bélair et Septèmes-les-Vallons, il y a un accident sur le secteur géré par la direction des routes Méditerranée. Vous perdez donc 10 minutes dans les ralentissements en direction de Marseille.
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0: route avec Lady Gaga et Bradley Cooper. On poursuit le voyage en musique avec Mentissa et les Waterboys. Le retour au trafic à 18h30. Pour l'instant, absolument rien à vous signaler. Et dans le prochain quart d'heure, absolument live, notre rendez-vous de la fin de semaine et du week-end qui vous fait revivre des concerts emblématiques. Nous partirons en 1979 à Paris pour un concert des Supertramp.
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1: Avec un petit peu d'avance à quasiment 18h30, on surveille une nouvelle fois l'état du trafic ce samedi soir dans la région. Absolument rien à vous signaler pour le moment, pas d'incident, pas de bouchon, une météo qui reste bonne malgré un vent qui souffle fort.
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1: Et chaque fin de semaine, le 107.7 vous fait revivre des concerts emblématiques. Dans quelques minutes, retour sur le concert parisien de Supertramp en 1979. Alors que le groupe peut se vanter d'être l'auteur de l'album le plus vendu de l'année, Breakfast in America. Et ce sera juste après M.

0: Belle soirée avec nous et bon week-end sur Radio Vinci Autoroute. Ça se passe bien devant vous. Il n'y a qu'une exception, c'est au-delà du réseau Vinci Autoroute, des bouchons pour aller vers Marseille par Aix-en-Provence et l'A51. Une fois que vous aurez passé Bouc-Bel-Air et que vous arriverez à Septèmes-les-Vallons, vous perdrez à peu près 10 minutes dans un bouchon en raison d'un accident. Et le prochain point, ce sera à 18h45.
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0: Mais tout de suite, absolument live et un retour à la fin des années 70 avec Supertramp de passage dans la capitale française.
2: Bonsoir à Paris. Et bienvenue à une soirée avec Supertramp.
3: Novembre 79, Supertramp est au sommet de sa gloire et s'apprête à terminer sa tournée mondiale en passant par la France et à enflammer le pavillon de Paris avec un concert entré dans la légende. En 10 ans d'existence, le groupe a accumulé bon nombre de tubes avec son mélange unique de rock progressif et de pop, School, Crime of the Century, Dreamer et bien sûr The Logical Song. Ce qui a vraiment marqué ce concert, c'est l'énergie incroyable du groupe. Supertramp a joué pendant plus de 2 heures, sans jamais perdre en intensité. Les musiciens, véritables virtuoses, ont enchaîné les morceaux avec une précision chirurgicale. Et que dire de Roger Hodgson, le chanteur dont la voix cristalline a résonné dans tout le pavillon de Paris. À la fin du concert, lorsque les lumières se sont éteintes, l'énergie de Supertramp continuait de résonner dans les cœurs des spectateurs, certains d'avoir vécu un moment absolument live.

0: Les Super Trump dans Absolument Live et d'autres moments à revivre aussi sur toutes les plateformes de podcast. On repart en musique avec Lynn ou encore Elena. Et le retour au trafic, ce sera à 18h45.
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Radio Vinci Autoroute, priorité au trafic sur l'A51 au nord d'Aix-en-Provence, direction Marseille. On nous signale une voiture en panne dans la sortie numéro 15 pour Pertuis.

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1: Absolument rien à signaler à 18h45, ça se passe bien, les voyants sont au vert, la météo aussi reste ensoleillée dans toute la région. Par contre, beaucoup de vent, il faut se méfier parce que ça a tendance à ramener des obstacles sur vos voies de circulation.

entre Bouc-Bélair et Septèmes-les-Vallons en raison d'un accident qui, semblerait-il, est désormais terminé sur le secteur géré par la direction des routes Méditerranée. On verra comment ça évolue après 19h et les infos de la rédaction. 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Bonne chance à tous et on poursuit la route en musique avec The Pretenders, Angèle et Justice et Cher.

0: de Choup Choup Song en souvenir avec Cher. On se retrouve juste après les infos de la rédaction pour refaire le point sur l'état du trafic qui reste fluide. Pas d'incident particulier non plus. Belle soirée avec nous, il est 19h.
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2: Bonsoir à toutes et à tous. À la une, l'Iran affirme que plusieurs pays européens négocient avec les gardiens de la Révolution pour obtenir l'autorisation de traverser le détroit d'Ormuz, sans toutefois préciser quels seraient ces pays. Depuis le début de la guerre, le blocage iranien de cette voie maritime stratégique perturbe grandement les marchés mondiaux et confère à Téhéran un levier stratégique de taille. Jeudi, l'Iran avait déjà annoncé que ses forces navales avaient autorisé le passage de plus d'une trentaine de navires chinois dans ce détroit d'Ormuz. Le ministre de la Justice est attendu en Algérie. Lundi, Gérald Darmanin se rendra à Alger avec plusieurs magistrats pour discuter de la coopération judiciaire franco-algérienne ainsi que de certains dossiers sensibles, en particulier le sort du journaliste détenu en Algérie, Christophe Glaise. Il se trouve détenu là-bas depuis maintenant près d'un an. Ce sera le premier déplacement de cette dimension pour un souverain pontife dans l'Hexagone depuis 2008. Le pape Léon XIV va effectuer une visite d'État en France du 25 au 28 septembre. Le Vatican l'a confirmé ce matin. Le pape américain se rendra notamment à Paris pour visiter le siège de l'UNESCO. C'est un grand honneur pour notre pays, estime le président Emmanuel Macron. Si l'on arrive à faire une grosse entame, on va rentrer dans leur tête. Voilà les mots de la capitaine du 15 de France féminin, Manaë Feuleu, à la veille du choc contre l'Angleterre, pour peut-être remporter le tournoi des Six Nations. Les Bleus n'ont plus battu les Red Roses depuis 2018. Coup d'envoi demain à 17h45 au stade Atlantique de Bordeaux. En rugby, chez les hommes, Pau s'est imposé face à Clermont cet après-midi en ouverture de la 24e journée de Top 14. Victoire 24-19. Dans la foulée, Lyon a battu Bayonne. Montpellier a triomphé de Castres. Bordeaux-Bègle s'est imposé contre Perpignan, tandis que le Stade français n'a fait qu'une bouchée de Montauban. Ce soir, à 21h, le Racing 92 recevra Toulon. Et puis un duo finlandais enflammé ou une diva australienne, voilà les favoris de la 70e finale de l'Eurovision qui a lieu ce soir à Vienne, en l'absence remarquée de plusieurs pays comme l'Espagne qui boycotte le concours à cause de la participation d'Israël. Le plus grand télécrochet du monde débutera en tout cas à 21h et verra défiler 25 candidats. La candidate française Monroe est attendue un peu après 22h. Il est 19h02, c'est la fin de ce flash. Excellente soirée sur le 107.7. À suivre dans un instant le point trafic. Ce sera juste après le point météo.
0: Merci beaucoup Marine. La météo aujourd'hui en France, ensoleillée dans la région mais plus perturbée sur le reste du pays avec de la pluie et des nuages. Le vent lui aussi reste soutenu et souffle fort actuellement dans tout le pays. Par conséquent, les températures ne dépassent pas les 19 degrés dans la région, 19 entre Nice, Toulon et Marseille. Et sinon, la tendance pour demain dimanche va se confirmer puisque ce sera du soleil chez nous, mais encore de la pluie et des nuages ailleurs.
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0: Toujours rien à signaler à 19h03. Les points trafic se suivent et se ressemblent ce samedi soir. À l'occasion du week-end de l'Ascension, vous n'êtes pas tout seul, mais ça roule bien. Ça roule mieux aussi du côté de Marseille. Et toujours pas d'incident à vous communiquer.
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0: Baby Lonzo avec Spaceman. Bref, retour au trafic à 19h07, une nouvelle info. Et des obstacles signalés sur l'autoroute A57 en quittant Toulon direction Nice. 2 kilomètres après la Farlette, sortie numéro 6, une planche qui aurait été repérée sur les voies de circulation. Vous restez branchés, on refait le point après Florent Pagny pour la musique. Il y aura aussi Gaëtan Roussel.
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0: Tout s'en va avec Gaëtan Roussel et le trafic lui revient par contre dans 30 secondes.
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0: À 19h15, direction Toulon, pour évoquer ensemble cette seule et unique information. Un obstacle repéré sur l'A57 en partant vers Nice et vers Labitte. C'est après la Farlet de la sortie 6. Un bidon en train d'être ramassé, ou plutôt une planche qui a été perdue sur la voie la plus à droite. Un patrouilleur intervient. Vous restez prudents. Le trafic, par contre, s'est fluidifié pour aller vers Marseille. Et à part ça, je n'ai rien d'autre à vous signaler pour l'instant.

0: La route avec Q2 et on poursuit avec Matt Pokora, Katy Perry, Georgia Smith ou encore Banana King. On reparlera à 19h30 du trafic et d'un obstacle repéré du côté de Toulon sur l'autoroute A57 en direction de Nice après la Farlette sortie 6. D'ici là, en cas de nouvel événement, vous serez les premières informées évidemment.
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1: Quasiment 19h30, avec quelques secondes d'avance, on se retrouve tout de suite sur la Côte d'Azur avec, et c'est confirmé, un accident sur l'A8 entre Cannes-la-Bocca et Mandelieu en direction d'Aix-en-Provence. Donc après la sortie numéro 41, une voiture est accidentée à cheval entre la bande d'arrêt d'urgence et la voie de droite que vous ne pouvez donc pas emprunter. Vous serrez bien à gauche, on attend l'arrivée des services d'intervention sur place. Puis on rappelle aussi une intervention pour ramasser une planche qui a été perdue dans le Var quand vous quittez Toulon en direction de Nice. C'est sur la 57 et c'est 2 km après la Farlède, la sortie numéro 6.
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1: Et dans un instant, votre rendez-vous cinéma, c'est à voir. Nous parlerons ensemble avec Thierry Chaise, le rédacteur en chef du magazine Ciné Première, du film d'ouverture du Festival de Cannes, projeté aujourd'hui sur La Croisette et déjà en salle cette semaine. Une production française au casting étincelant. Ça s'appelle La Vénus et les Fous et on en parle après Étienne Dao.

0: Les chansons de l'innocence avec Étienne Dao. Tout de suite, c'est l'heure de partir au cinéma avec Thierry Chaise, le rédacteur en chef du magazine Ciné Première, pour sa sélection de la semaine.
1: Un casting éclatant pour le film qui a fait l'ouverture de ce 79e Festival de Cannes. Gilles Lelouch, Anaïs de Moustier, Pio Marmaille, réalisé par Pierre Salvadori. Il s'agit de La Vénus électrique, Thierry.
2: C'est une merveille. Alors, ça se passe dans un Paris assez ancien. Anaïs de Moustier joue une jeune femme. Il y a des performances de cirque. Donc elle, en fait, c'est la Vénus électrique parce que on la met sur scène, on lui envoie des courants électriques et des hommes montent pour l'embrasser et ils prennent le courant. C'est le coup de foudre.
1: Et c'est très poétique finalement.
2: C'est très poétique. Et elle va se retrouver par un effet du hasard à jouer aussi le rôle de voyante pour un homme joué par Pio Marmaille qui a perdu sa femme et qui aimerait rentrer en contact avec elle via l'au-delà. Évidemment, c'est impossible, mais évidemment, par le cinéma, tout est possible. Et c'est le début d'un festival de quiproquos.
3: Il a pris conscience qu'il vous embrassait, vous. Et là, on a ressenti un mélange de stupeur et de désir.
4: Ah oui ?
3: Et aussitôt de honte, attention.
4: Ah bon ?
2: Et là, c'est absolument étincelant. Et Cannes ne pouvait s'ouvrir de meilleure manière.
1: Et on ne quitte pas d'ailleurs le Festival de Cannes puisque vous nous conseillez un autre film en compétition officielle cette fois. Il s'agit d'Histoires parallèles, film avec également une distribution brillante, éclatante. Je cite Isabelle Huppert, Vincent Cassel, Pierre Niney et sans doute d'autres.
2: Virginie Efira et Adam Bessa qui est un jeune comédien qui monte. À la réalisation, c'est Asghar Farhadi, donc l'homme qui a fait une séparation, qui avait déjà tourné en France. C'est un Iranien. Il est tourné en France avec Le Passé. Là, on est dans le quartier de la République parisien et en fait, c'est une histoire d'appartements qui se font face. Hitchcock aurait adoré. C'est une autrice qui en fait s'inspire de ce qu'elle voit chez ses voisins. Il y a Vincent Cassel, Virginie Efira, Pierre Niney. Elle imagine ce qui se passe entre eux, qui est avec qui est le possible amant. Et elle écrit ce roman. Et il se trouve que ce roman va avoir des conséquences sur la vie de ces trois-là. Ah. Voilà, si vous aimez les films de Farhadi, qui toujours... Les films de Farhadi, il y a toujours ce qu'on voit et en fait ce qu'on n'a pas tout à fait vu. Mais dans ce film-là...
1: Vous avez un faible pour Virginie Efira depuis longtemps. Deux films estampillés Festival de Cannes, Histoire parallèle et La Vénus électrique, déjà en salle cette semaine, à retrouver également dans le magazine Première et sur première.fr.
0: Et vous retrouverez aussi la bande-annonce de ces deux films sur notre site et notre application. Quant à nous, on laisse passer un petit peu de musique, en l'occurrence deux duos. L'un entre Zaoui et Stéphane, l'autre entre Pascal Obispo et Icar. Et on se retrouve juste après à 19h45 pour un nouveau point trafic complet. On vous rappelle un accident en ce moment entre Mandelieu, les sorties 41 et 40 sur la Bitte en direction d'Aix. Et puis nouvelle info aussi tout de suite, un animal aperçu près des voies de la Bitte dans le Var au niveau de Saint-Maximin, l'échangeur 34. Vigilance dans les entrées, dans les sorties et surtout dans les deux sens.
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1: L'infotrafic à 19h45 nous emmène d'abord sur la Côte d'Azur où un dépanneur intervient pour prendre en charge une voiture accidentée. Vous êtes concerné quand vous roulez vers Fréjus, Aix-en-Provence sur l'autoroute A8. On est entre Mandelieu Est et Mandelieu. Les sorties 41 et 40, vous ne passez que sur les voies les plus à gauche. On compte sur vous pour observer le corridor de sécurité. D'autre part, on vous rappelle aussi plusieurs véhicules arrêtés dans les secteurs de Villeneuve-Loubet et de Nice Aéroport en direction de l'Italie. Pas de grosses gênes occasionnées, mais attention à des équipes qui peuvent intervenir. On évoque aussi dans le Var, près de l'Abit, la présence d'animaux errants près des voies. C'est au niveau de Saint-Maximin, l'échangeur 34. Ça vous concerne dans les deux sens, au niveau des entrées et au niveau des sorties. Et une dernière info, toujours dans le Var, mais à Toulon, sur la 57 en partant vers Nice, un patrouilleur intervient pour ramasser une planche qui a été perdue. Vous passez difficilement, ça roule quand même, mais là aussi, attention aux équipes et attention au vent, qui reste sensible et soutenu en ce moment dans la région.

Belle route, bon week-end et bonne soirée avec nous sur Radio Vinci Autoroute. Ne manquez pas un nouveau point trafic complet, un nouveau bulletin météo juste après. Belle route, bon week-end et bonne soirée avec nous sur Radio Vinci Autoroute. Ne manquez pas un nouveau point trafic complet, un nouveau bulletin météo juste après les infos de la rédaction à 20h.

0: Et si vous vous posez la question, est-ce que vous devez partir, est-ce que vous devez rester, la réponse c'est rester. Un nouveau copilote prend le relais à partir de 20h et vous accompagne dans tout le quart sud-est. Vous en saurez plus toujours sur plusieurs événements en cours, mais dans l'ensemble ça roule bien. Et tout de suite les infos, il est 20h.
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2: Bonsoir à toutes et à tous. Israël le considérait comme l'un des planificateurs des attaques du 7 octobre. L'armée israélienne annonce avoir éliminé Ezzedin Al-Haddad, le chef de la branche armée du Hamas, dans une frappe hier sur la bande de Gaza. Il avait succédé à Mohamed Sinwar, lui-même tué en mai 2025. L'armée israélienne a salué un succès opérationnel majeur. L'Iran affirme que plusieurs pays européens négocient en ce moment avec les gardiens de la Révolution pour obtenir l'autorisation de traverser le détroit d'Hormuz, sans toutefois préciser quels sont ces pays. Jeudi, l'Iran avait déjà annoncé que ses forces navales avaient autorisé le passage d'une trentaine de navires chinois à travers le détroit. Une voiture folle à Modène en Italie. Le conducteur âgé d'une trentaine d'années a visé délibérément des passants dans cette ville du nord du pays, faisant 7 blessés, dont 2 graves. On ne sait pas encore la nature exacte des faits, et affirme le maire de la ville, Massimo Mezzetti. Quelle qu'en soit la nature, c'est un fait extrêmement grave, et s'il s'agissait d'un attentat, ce serait encore plus grave, a-t-il déclaré tout à l'heure. Ce sera son premier déplacement en France depuis son élection il y a un an. Le pape Léon XIV effectuera une visite d'État dans l'Hexagone du 25 au 28 septembre prochain. Le Vatican l'a confirmé dans la matinée. Le souverain pontife se rendra notamment à Paris pour visiter le siège de l'UNESCO. C'est un grand honneur pour notre pays, une joie pour les catholiques et un grand moment d'espérance pour tous, estime le président de la République Emmanuel Macron. Au Royaume-Uni, l'ex-ministre de la Santé dit vouloir se présenter à la succession de Keir Starmer. Wes Streeting avait démissionné jeudi de son poste au gouvernement, disant avoir perdu confiance dans le Premier ministre après des résultats électoraux désastreux pour le Parti travailliste. On passe au sport. En rugby, Pau s'est imposé face à Clermont tout à l'heure en ouverture de la 24e journée de Top 14. Victoire 24-19. Dans la foulée, Lyon a battu Bayonne. Montpellier a triomphé de Castres. Bordeaux-Bègles s'est imposé contre Perpignan, tandis que le Stade français n'a fait qu'une bouchée de Montauban. Ce soir à 21h, le Racing 92 recevra Toulon. Et puis un duo finlandais enflammé ou une diva australienne, voilà les favoris pour la 70e finale de l'Eurovision qui a lieu ce soir à Vienne, en l'absence remarquée de plusieurs pays, dont l'Espagne qui boycotte le concours à cause de la participation d'Israël. La cérémonie débutera à 21h. Il est 20h passé de 2 minutes, c'est la fin de ce flash. Belle soirée sur le 107.7. Dans une heure, l'actualité vous sera présentée par Florian Bonnec. Dans un instant, le trafic après la météo.
3: Merci Marine. Marine Gibert de la rédaction du 107.7. La météo, bien sûr, de demain, dimanche. Nous serons le 17 mai en matinée sur l'est du pays. Le ciel sera très nuageux, voire couvert des frontières du nord-est jusqu'au nord des Alpes. Le massif central et la région Midi-Pyrénées. En revanche, l'ensoleillement sera généreux des Pyrénées en direction du golfe du Lion et de la région Provence-Alpes-Côte d'Azur. L'après-midi, un régime d'averse s'étendra sur une bonne moitié ouest du pays. Un coup de tonnerre sera possible également des Pyrénées en remontant vers le Limousin, plus à l'est. Nuages et éclaircies cette fois-ci se partageront le ciel et l'ensoleillement sera tout de même bien présent de la Franche-Comté vers les Alpes, de la région Provence-Alpes-Côte d'Azur vers le Languedoc-Roussillon. Côté thermomètre, les températures matinales et non pas animales, les températures matinales seront comprises entre 8 et 11 degrés, légèrement négatives dans les vallées alpines. Les maximales oscilleront de 15 à 18 degrés sur les deux tiers nord du pays, jusqu'à 21 plus au sud.
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3: Avec pas mal de petits événements à vous à rappeler, tout d'abord parce que il y avait une alerte piéton du côté de Narbonne sur l'A61 et c'est lié à une voiture en panne. Voiture en panne sur l'A61 en direction de Montpellier ou de Barcelone, elle est arrêtée sur bande d'arrêt d'urgence. Les piétons ont quasiment rejoint l'aire de Jonquière. En tout cas, un patrouilleur est également présent sur les lieux. Donc vigilance simplement en abordant ce secteur. Il y a également un accident quoi ? Alors accident qui occasionne une petite dégradation de la circulation puisqu'il y a un petit bouchon sur quelques centaines de mètres lorsque vous allez passer du côté à l'approche d'un ermitage, même si le point de repère est antérieur. C'est sur la 7, donc en direction de Marseille. C'est 26 km après Chana, la sortie numéro 12. Il y a une voiture accidentée qui a nécessité la neutralisation de la voie de droite. Pour l'instant, vous ne circulez que sur les deux voies les plus à gauche, mais cela occasionne donc un léger bouchon sur ce secteur. Soyez attentifs sur cette zone. Il y a également, si vous circulez à l'heure actuelle, du côté de Saint-Maximin, vous circulez sur l'A8. Soyez vigilants entre Saint-Maximin et Brignoles, entre les échangeurs 34 et 35 ou 35 et 34. Vigilance dans les deux sens, car il y a un animal errant signalé sur ce périmètre. Voilà pour les principales informations. Sinon, notez aussi qu'il y aurait, c'est signalé pour l'instant, une ou des pièces de véhicules du côté de Montbrison, c'est dans la région de Saint-Étienne. Si vous circulez sur l'A72 en direction de Clermont-Ferrand ou de Lyon, en direction donc de la jonction avec l'A89, 2 km après la sortie numéro 7, il y aurait donc une ou des pièces de véhicules sur la chaussée sans plus d'éléments. Soyez vigilants. Et du côté Vendargues dans la région de Montpellier, donc vous circulez sur l'A709, l'axe de desserte locale en direction de 7, 6 km après la sortie 28, il y aurait une bande de roulement sur la voie du milieu. La bande de roulement, je le rappelle au passage, ça peut être la partie centrale d'un pneu poids lourd, et si cette partie centrale reste entière, alors là pour le coup ça occasionne un obstacle impressionnant de grosse taille. Ça peut être simplement des morceaux de pneu poids lourd, toujours bon à éviter, soyez vigilant. En tout cas, un patrouilleur se rend sur les lieux. Je termine en vous emmenant à Lyon, au-delà du réseau Vinci Autoroute, car à l'occasion de ce week-end de l'Ascension, la métropole de Lyon réalise des travaux de maintenance dans le tunnel sous Fourvière. Il est donc fermé en continu de jour comme de nuit jusqu'à lundi matin à 6h, et c'est fermé dans les deux sens de circulation entre l'échangeur de Valvert sur la M6 et l'échangeur numéro 1 sur la M7. À cette occasion, vous pouvez suivre différentes déviations proposées: S1, S2, S3 et S4.
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Le rock belge en souvenir, Kate Choice avec Not an Addict. Bonne soirée, bon voyage avec nous. Heureux de vous retrouver, Hervé Amiré aux commandes, ça y est, pour assurer le relais. On est ensemble toute cette soirée avec, bien sûr, nos rendez-vous incontournables parce que sur le 107.7, tous les quarts d'heure environ, nous parlons de vos conditions de circulation. Et bien sûr, si entre deux, un nouvel événement devait me parvenir, dans ce cas-là, pas d'hésitation, je vous retrouverai immédiatement, mais de manière localisée. Pour l'instant, ça se passe plutôt bien. Le trafic est normal, la météo ça va aussi et on va reparler de vos conditions de circulation d'ici 5 minutes.

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1: 20h16, un nouvel aperçu en ce qui concerne vos conditions de circulation avec pour l'instant toujours cet accident en cours qui à l'occasion provoque une petite difficulté de circulation, bouchon, ralentissement lorsque le trafic s'intensifie un petit peu, mais c'est sur quelques centaines de mètres, donc rien de grave. Mais notez toutefois, si vous circulez bien après Chana sur l'A7 en direction de Marseille, 26 km après la sortie numéro 12, il y a une voiture accidentée qui a conduit à la neutralisation de la voie de droite. Voilà pourquoi, de temps en temps, le trafic est perturbé sur ce secteur. Du côté de Saint-Maximin, entre Saint-Maximin et Brignoles, pour être exact, il y a également une alerte concernant un animal errant. C'est donc sur l'A8, entre les échangeurs 34 et 35, ou 35 et 34, vigilance dans les deux sens de circulation. Et puis, il y a également cette voiture en panne si vous circulez quasiment à l'approche de Narbonne, mais c'est sur l'A61 en direction de Montpellier ou de Barcelone. Le point de repère, c'est Lézignan, donc 18 km après la sortie 25. Voiture arrêtée sur bande d'arrêt d'urgence. Et c'est cette voiture en panne qui avait déclenché donc une alerte piéton sur ce secteur entre Lézignan donc et la bifurcation jonction avec l'A9. Donc vigilance tout de même sur ce secteur. Le patrouilleur est également présent dans cette zone. Il y a également, si vous circulez à l'heure actuelle du côté de Nîmes, une voiture en panne, c'est dans une sortie, et en l'occurrence c'est pour vous qui circulez sur l'A9 en direction d'Orange-Lyon. La voiture est en panne dans la sortie 25 Nîmes-Ouest, on attend l'arrivée d'un dépanneur. Et si vous circulez du côté de l'Ouest Toulonnais, vous circulez sur l'autoroute A50 en direction de Hyères ou de Nice, avant le tunnel. Donc c'est au passage de l'échangeur numéro 14 de Château-Vallon. Il y a une voiture confirmée en panne. Alors, a priori, aucune gêne pour la circulation, puisque cette voiture est arrêtée sur un refuge, un espace un peu plus conséquent qu'une simple bande d'arrêt d'urgence. Un patrouilleur, un dépanneur vont se rendre sur les lieux. Côté météo, pour l'instant, c'est un temps calme. Hormis lorsque vous allez vous rapprocher du littoral méditerranéen, car il y a toujours du vent. Alors, un peu moins fort qu'hier, mais notez quand même la tramontane du côté de Perpignan-Narbonne avec des rafales de l'ordre de 50 à 60 km/h. C'est un petit peu plus vigoureux en ce qui concerne le Mistral au sud de la Provence-Alpes-Côte d'Azur, puisque les rafales là sont mesurées entre Marseille et Toulon entre 60 et 70 km/h. Donc, pensez à bien ajuster votre comportement au volant, il doit s'adapter aux conditions météo. Pour finir, je vous emmène bien sûr à Lyon, puisqu'à l'occasion de ce week-end de l'Ascension, la métropole de Lyon réalise des travaux de maintenance dans le tunnel sous Fourvière. C'est donc au-delà du réseau Vinci Autoroute, et ce dernier est fermé en continu de jour comme de nuit jusqu'à lundi matin 6h. C'est fermé dans les deux sens de circulation entre l'échangeur de Valvert sur la M6 et l'échangeur numéro 1 sur la M7, et à cette occasion, vous pouvez suivre différentes déviations proposées, S1, S2, S3 et S4. Bonne soirée, bon voyage avec nous sur le 107.7. Prochain point complet en ce qui concerne vos conditions de circulation, ce sera vers 20h30. 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
1: 20h31 minutes, toujours cet accident qui par moment peut générer une difficulté de circulation sur quelques centaines de mètres. C'est pour vous qui circulez sur l'A7 en direction de Marseille, environ 26 km après Chana, la sortie numéro 12. C'est une voiture en panne qui a nécessité la neutralisation de la voie de droite sur ce périmètre. Et du coup, lorsque le trafic s'intensifie, il se crée une forme de difficulté, à peine un ralentissement sur ce secteur. Donc vigilance. En tout cas, les forces de l'ordre sont présentes sur les lieux, tout comme le patrouilleur. On attend l'arrivée également d'un dépanneur. Nouvel événement qui me parvient à l'instant, qui fait état de la possible présence, non pas possible, la présence confirmée d'un piéton. C'est pour vous qui circulez à l'heure actuelle sur l'A9, vigilance dans les deux sens de circulation entre Narbonne Est et Narbonne Sud, entre les échangeurs 37 et 38 ou 38 et 37, vigilance là pour le coup dans les deux sens de circulation. Les recherches vont débuter, c'est une information qui vient de me parvenir. Et puis si vous circulez toujours du côté de Narbonne, c'est un petit peu avant sur l'A61 en direction de Montpellier ou de Barcelone, 4 km avant d'aborder la bifurcation possible avec l'A9, il y a une voiture en panne, elle est arrêtée sur bande d'arrêt d'urgence et le dépanneur est présent sur place pour la prendre en charge. Voilà donc pour cette information. Autre dépannage qui a débuté, c'est du côté de Nîmes. Si vous circulez sur l'A9 en direction d'Orange-Lyon, ça se passe dans la sortie 25 Nîmes-Ouest, le dépanneur est en train de prendre en charge donc cette voiture en panne. Il y a également un petit peu de vent sur les bords de la Méditerranée, alors moins fort qu'hier, mais du vent tout de même. La Tramontane avec des rafales de l'ordre de 40 à 50 km/h du côté de Perpignan, de Narbonne par exemple. C'est un peu plus vigoureux en ce qui concerne le Mistral, surtout au sud de la Provence-Alpes-Côte d'Azur, puisqu'à l'heure actuelle, les rafales entre Marseille et Toulon se mesurent entre 50 et 60 km/h. C'est un petit peu baissé, mais vigilance tout de même, ne négligez pas ce facteur météo. Enfin, dernière information qui se situe à Lyon, au-delà du réseau 20 autoroute. En effet, en ce week-end de l'Ascension, la métropole de Lyon réalise des travaux de maintenance dans le tunnel sous Fourvière. Il est par conséquent fermé en continu de jour comme de nuit jusqu'à lundi matin 6h. C'est fermé dans les deux sens de circulation entre l'échangeur de Valvert sur la M6 et l'échangeur numéro 1 sur la M7. Et à cette occasion, vous pouvez suivre différentes déviations proposées S1, S2, S3 et S4. Un dernier mot parce que l'alerte est désormais levée. À propos de ce piéton qui avait été confirmé du côté de Narbonne, levé de l'alerte sur ce secteur.
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1: Allez, dans un instant, play et replay. Et à quelques jours de l'ouverture du tournoi de tennis de Roland-Garros, ce sera du 18 mai au 7 juin. Eh bien, la machine se met en marche sur le court. Tout est visible. En coulisses, l'essentiel se joue loin des caméras. Et nous vous en parlerons justement dans 3 minutes.

0: Saint-Claude, c'était Christine and the Queens. Et comme promis, voici Play Replay. Ce soir, Mathilde Ferrière nous emmène sur la terre battue, dans les coulisses de Roland-Garros.
1: Roland-Garros est le plus grand tournoi de terre battue au monde.
2: Roland-Garros, ce sont les matchs, la terre battue et des images que l'on connaît par cœur.
3: Cette compétition, elle est exigeante, difficile.
4: C'est la terre battue, donc physiquement, c'est beaucoup plus dur. C'est la guerre.
2: Mais Roland-Garros, entre les lignes, la série documentaire proposée par France TV s'intéresse à tout autre chose. Les coulisses, la pression, comme nous l'explique Yann Lénoret, l'un des deux réalisateurs.
5: On a fait 4 épisodes, il se passe beaucoup de choses, et beaucoup de choses dont personne n'a entendu parler pendant l'édition 2025. Donc ça va être une surprise pour beaucoup de gens. L'idée c'était de faire une série qui raconte tout ce qui se passe quand les caméras officielles ne peuvent plus accéder à l'organisation, par exemple, aux joueurs, aux petites mains qui vont venir aider, qui sont aussi les ramasseurs de balles, par exemple.
3: Vous étiez 6000 au départ, on va annoncer 37 personnes.
1: Roland-Garros, c'est quasi 900 matchs. Tout doit être millimétré.
5: On a eu une chance incroyable de tourner cette année, parce que c'est vrai qu'il y a eu un gros fait majeur, c'est l'hommage à Nadal.
1: Gagner 14 fois à Roland-Garros, pour moi, c'est la plus grande performance sportive de tous les temps.
2: Roland-Garros, entre les lignes, c'est à découvrir dès le 14 mai sur France TV et dès le lendemain en replay.
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0: Bonne soirée, bon voyage avec nous sur le 1077. Prochain point complet en ce qui concerne vos conditions de circulation d'ici un peu plus de 5 minutes.
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1: 20h47, un nouvel événement, et ce sera l'unique d'ailleurs à l'heure actuelle. C'est un fourgon qui est en panne si vous circulez à l'heure actuelle du côté de Galargues sur l'A9 en direction de Nîmes, d'Orange-Lyon, 2 km après la sortie 26. Donc un fourgon en panne. La bande d'arrêt urgence est étroite à cet endroit, donc il impacte par sa présence la voie de droite. Décalez-vous bien sur les deux voies les plus à gauche. Sébastien, un homme en jaune, est déjà présent sur les lieux. On attend l'arrivée sur place d'un dépanneur. Et puis, nouvel événement, si vous circulez à l'heure actuelle sur une partie de la 89 entre Thiers Est et Noir-Étable, entre les échangeurs 30 et 31 ou 31 et 30, vigilance, c'est une alerte concernant un ou des chevreuils errants. C'est pour l'instant signalé que sur ce secteur, un patrouilleur, bien sûr, va se rendre sur les lieux. En attendant, soyez vigilants si vous passer par là. Et je vous emmène du côté de Lyon, au-delà du réseau Vinci Autoroute, puisqu'à l'occasion de ce week-end de l'Ascension, la métropole de Lyon réalise des travaux de maintenance dans le tunnel sous Fourvière. Il est par conséquent fermé en continu de jour comme de nuit jusqu'à lundi matin, 6h. C'est fermé dans les deux sens de circulation entre l'échangeur de Valvert sur la M6 et l'échangeur numéro 1 sur la M7. Et à cette occasion, eh bien, vous pouvez suivre différentes déviations qui vous sont proposées. Posez S1, S2, S3 et S4. Bonne soirée, bon voyage avec nous sur le 107.7. Prochain point complet en ce qui concerne vos conditions de circulation, ce sera après les infos de 21h. Si toutefois un nouvel événement devait se déclarer entre-temps, je vous retrouverai dans ce cas-là immédiatement et de manière localisée.

Magic, Bruno Mars sur le 107.7. Bonne soirée, bon voyage avec nous à l'heure actuelle. Pas de difficulté de circulation. Un dépannage qui va prendre fin parce que ça y est, le dépanneur a arrimé le fourgon sur son plateau. C'est pour vous qui circulez sur l'A9 en direction de Nîmes d'Orange-Lyon. C'est 2 km après Galargues, la sortie 26. La voie de droite à cette occasion est neutralisée. Un patrouilleur est également présent sur les lieux. C'est Sébastien, l'homme en jaune. On va reparler de vos conditions de circulation. Circulation dans le détail après les infos de 21h, puisque d'ici un peu plus de 3 minutes, nous retrouverons, nous accueillerons même Florian Bonnec de la rédaction du 107.7 juste après météo et trafic.

0: Tout de Moonenbach pour les Australiens de Savage Garden sur le 107.7. Bonne soirée, bon voyage avec nous. Il est 21h.
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2: Bonsoir à tous. Ce qui s'est passé aujourd'hui à Modène est extrêmement grave. L'émotion de la première ministre italienne Giorgia Meloni. Elle s'est exprimée dans un post publié sur le réseau X après cet incident de Modène. Chez nos voisins transalpins, ces dernières heures, une voiture a foncé sur des piétons faisant 7 blessés dont 2 graves. Selon les premiers témoignages, le conducteur d'une trentaine d'années a délibérément visé le trottoir et ses passants. On ne sait pas encore la nature exacte des faits, a réaffirmé le maire de cette ville de Modène. Ce sera le premier déplacement d'une telle dimension pour un souverain pontife dans l'Hexagone depuis 2008. Le pape Léon XIV effectuera une visite d'État en France du 25 au 28 septembre à la rentrée. Le Vatican l'a confirmé. Le pape se rendra notamment à Paris, la capitale, pour visiter le siège de l'UNESCO. C'est un grand honneur pour notre pays, a estimé le président Emmanuel Macron. Bon boulot en tant que ministre et d'essayer d'anticiper tous les scénarios possibles avec l'aide des experts du sujet. C'est la déclaration ce soir dans une interview à Ouest France de la ministre de la Santé, Stéphanie Rist, qui revient sur l'actuelle épidémie d'hantavirus pour lequel il existe, selon elle, un scénario pessimiste, mais sa probabilité semble beaucoup plus faible. On est à ce jour face à un virus qui n'a probablement pas muté et qu'on connaît déjà, affirme-t-elle. Quelques mots de sport avec du rugby. Tout d'abord, Pau s'est imposé face à Clermont en ouverture de la 24e journée de Top 14, victoire 24 à 19. Dans la foulée, Lyon a battu Bayonne. Bordeaux-Bègles s'est imposé face à Perpignan. Montpellier a gagné face à Castres et le Stade français a largement dominé Montauban. L'affiche du soir va commencer et opposera le Racing 92 à Toulon. En football, décidément, Bordeaux n'y arrivera pas. Les Girondins n'accéderont pas à la Ligue 3, tenue en échec à Avranches sur le score de 3 buts partout en National 2, le 4e échelon des championnats de France. Ce club historique, relégué chez les amateurs après une liquidation judiciaire, échoue à terminer en tête de son groupe. Et puis, on va terminer ce flash par un mot de la 70e finale de l'Eurovision. C'est parti pour ce concours à Vienne en Autriche, en l'absence remarquée de plusieurs pays boycottant cette Eurovision à cause de la participation d'Israël. La candidate française, la jeune Monroe, est attendue dans un peu plus d'une heure sur scène. Il est pour l'heure 21h02, c'est la fin de ce flash. Le retour au trafic en région juste après la météo.
0: Merci Florian Bonnec de la rédaction du 107.7 et la météo bien sûr pour demain dimanche. Nous serons le 17 mai en matinée sur l'est du pays. Le ciel sera très nuageux, voire couvert, même des frontières du nord-est jusqu'au nord des Alpes, le massif central et la région Midi-Pyrénées. En revanche, l'ensoleillement sera généreux des Pyrénées en direction du golfe du Lion et de la région Provence-Alpes-Côte d'Azur. L'après-midi, un régime d'averse s'étendra sur une bonne moitié ouest du pays et un coup de tonnerre sera possible également des Pyrénées en remontant vers Limousin. Plus à l'est, nuages et éclaircies se partageront le ciel et l'ensoleillement sera bien présent de la Franche-Comté vers les Alpes, de la région Provence-Alpes-Côte d'Azur vers le Languedoc-Roussillon. Côté thermomètre, les températures matinales seront comprises entre 8 et 11 degrés, légèrement négatives dans les vallées alpines. C'est à noter, les maximales elles oscilleront de 15 à 18 degrés sur les deux tiers nord du pays, jusqu'à 21 plus au sud.
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0: Et pour l'instant, ça se passe bien du point de vue du trafic. Aucune difficulté notable. Puisque je vous parlais de la météo il y a un instant, notez qu'il y a du vent, un vent fort sur les bords de la Méditerranée, puisque la tramontane est présente, par exemple, du côté de Perpignan, de Narbonne, entre 40 et 50 km/h. C'est à peine un peu plus vigoureux du côté du sud de la Provence-Alpes-Côte d'Azur, avec cette fois-ci le Mistral entre Marseille et Toulon, des rafales de l'ordre de 50 à 60 km/h. Mais adaptez bien votre comportement au volant. Cela étant dit, il y a un nouvel événement signalé pour l'instant. Un patrouilleur part à la recherche de cette information. Un incendie serait peut-être déclaré à proximité de l'autoroute A7 si vous circulez en direction de Lyon. Le point de repère, c'est la bifurcation possible A7 à 54, 12 km après, dans la région de Sénas. Donc, un incendie se serait déclaré. Soyez vigilants. Patrouilleurs se rend sur les lieux. Toujours d'actualité, également une alerte concernant un ou des chevreuils errants, cette fois-ci sur une partie de l'A89 entre Thiers Est et Noirétable, entre les échangeurs 30 et 31 ou 31 et 30. Là, il faut être vigilant dans les deux sens de circulation. Et pour mettre un point final à ce point trafic, je vous emmène à Lyon, au-delà du réseau Vinci Autoroute, puisqu'à l'occasion de ce week-end de l'Ascension, la métropole de Lyon réalise des travaux de maintenance dans le tunnel sous Fourvière. Il est par conséquent fermé en continu de jour comme de nuit jusqu'à lundi matin 6h. C'est fermé dans les deux sens de circulation entre l'échangeur de Valvert sur la M6 et l'échangeur numéro 1 sur la M7. Et à cette occasion, vous pouvez suivre différentes déviations proposées S1, S2, S3 et S4.
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Priorité à cette info trafic, un piéton à signaler du côté d'Aix-en-Provence. Si vous circulez sur la 8, vigilance dans les deux sens de circulation entre Aix-Pont de l'Arc, l'échangeur 30B et la bifurcation possible à 8 à 51, vigilance dans les deux sens. Les recherches débutent au moment où je vous en parle. 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
1: 21h16, trafic justement normal à cette heure-ci sur l'ensemble des axes autoroutiers du quart sud-est du pays. Depuis quelques minutes, il y a une alerte piéton. Alors, piéton signalé dans la région d'Aix-en-Provence, aux abords de la 8, restez vigilants dans les deux sens de circulation entre Aix-Pont de l'Arc, l'échangeur 30B et la bifurcation jonction avec la 51. Les recherches ont débuté sur ce périmètre. Risque de traverser des chaussées, mais pour une toute autre raison, cette fois-ci avec un ou des chevreuils errants. Signalé aux abords de l'A89 entre Thiers-Est et Noir-Étable, entre les échangeurs 30 et 31 ou 31 et 30. Là aussi, comme pour le piéton, il faut rester vigilant dans les deux sens de circulation. Jean-Luc, un homme en jaune vient d'arriver sur les lieux à la recherche justement de cette information et de ces animaux. Puis je vous parlais tout à l'heure d'un incendie signalé qui se serait déclaré à proximité de l'autoroute A7 dans la région de Sénas. Si vous circulez sur l'A7 en direction de Lyon, c'est 12 km après la bifurcation jonction possible avec la 54. Et d'après les premières informations qui nous remontent, il s'agirait d'un incendie dans un champ à proximité de l'autoroute, selon les pompiers. En tout cas, une femme en jaune est d'ailleurs présente sur les lieux. Maintenant, c'est Nadia. Soyez vigilants donc sur ce secteur. Dernière information du côté de Lyon, mais au-delà du réseau Vinci Autoroute, à l'occasion de ce week-end de l'Ascension, la métropole de Lyon réalise en effet des travaux de maintenance dans le tunnel sous Fourvière. Ce dernier est par conséquent fermé en continu de jour comme de nuit jusqu'à lundi matin, 6h. C'est fermé dans les deux sens de circulation, bien sûr, entre l'échangeur de Valvert sur la M6 et l'échangeur numéro 1 sur la M7. Et à cette occasion, vous pouvez suivre des déviations mises en place, en l'occurrence S1, S2, S3 et S4. Bonne soirée, bon voyage avec nous, merci de votre confiance. Le prochain point de trafic, sans surprise, ce sera bien sûr aux environs de 21h30.

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1: Un petit peu en avance, 21h29, mais on va parler de vos conditions de circulation. Et je vous emmène tout d'abord du côté de Tarare, parce qu'il y a une voiture confirmée en panne dans un tunnel. Le point de repère, c'est sur la 89 en direction de Lyon, 17 km après Balbigny, la sortie numéro 33. Alors comme toujours en pareil cas, la voiture serre au plus près la paroi du tunnel, mais occasionne de la gêne sur voie de droite. Donc dès que vous apercevez la signalisation à l'entrée du tunnel, dans le tunnel, vous ne restez pas sur cette voie de droite, vous décalez sur la voie la plus à gauche. Un patrouilleur, un dépanneur vont se rendre sur les lieux. Avant de quitter la 89, je rappelle qu'il y a peut-être, c'est pour l'instant signalé, un ou des chevreuils errants, cette fois-ci entre Thiers Est et Noir-Étable, entre les échangeurs 30 et 31 ou 31 et 30. On devra en savoir un peu plus sous peu, puisque Jean-Luc, un patrouilleur, est également présent sur les lieux. Risque de traverser des chaussées, mais pour une toute autre raison du côté d'Aix-en-Provence, c'est une alerte concernant un piéton signalé aux abords de l'autoroute A8. Donc vigilance en attendant l'intervention des secours et d'un patrouilleur. Pour l'instant, ce piéton signalé aux abords de l'autoroute A8, c'est entre Aix-Pont de l'Arc, la sortie 30B et la bifurcation possible A8 à 51. Donc vigilance dans les deux sens. Et puis, incendie donc qui est bel et bien déclaré aux abords de l'autoroute A7. Alors, les pompiers parlaient d'un champ, en fait c'est véritablement au bord de l'autoroute A7, derrière les glissières de sécurité. Pour vous qui circulez donc sur l'A7 en direction de Lyon, c'est environ 12 km après la bifurcation A7 à 54. Nadia, une femme en jaune, est présente sur les lieux en attendant l'intervention des pompiers pour éteindre donc ce début d'incendie, mais incendie donc bel et bien déclaré sur ce périmètre. Vous circulez dans la vallée de la Durance, sur l'A50 en direction du sud, en direction de d'Aix-Marseille. Notez que sur l'aire de Vaux, qui se trouve environ 10 km après Fort-Calquier, la sortie 19, il n'y a plus de gasoil disponible. Alors gasoil pour VL, parce que pour les poids lourds, il n'y a pas de souci. Plus de gasoil VL et plus que de sans-plomb 98. Donc si vous devez vous ravitailler en gasoil, alors pour le sans-plomb, vous pouvez passer sur le 95. En revanche, pour le gasoil, il faudra vous arrêter avant, en amont, une quarantaine de kilomètres avant, sur l'aire de service d'Aubignosque Ouest, ou alors plus au sud, en abordant le péage de Mérargues. Il y a l'aire de service de Mérargues-Fombelle, donc sur ce secteur. Un mot, tiens, des prévisions trafic, parce que demain dimanche marquera la fin du week-end prolongé de l'Ascension. Alors, on compare souvent ce dimanche de l'Ascension à un chasse ces croisées d'été. Le conseil que nous vous délivrons, c'est de prendre la route avant 10h du matin ou alors dans la soirée afin d'éviter les horaires les plus chargés. Pour terminer, je vous emmène également à Lyon, au-delà du réseau Vinci Autoroute, car à l'occasion de ce week-end de l'Ascension, la métropole de Lyon réalise des travaux de maintenance dans le tunnel sous Fourvière, tunnel qui est actuellement fermé en continu de jour comme de nuit jusqu'à lundi matin, 6h. C'est fermé dans les deux sens de circulation entre l'échangeur de Valvert sur la M6 et l'échangeur numéro 1 sur la M7. Vous pouvez suivre sur place différentes déviations S1, S2, S3 et S4.
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1: Au début des années 80, après la mainmise du disco sur les pistes de danse, d'autres genres musicaux investissent les soirées en club, comme le reggae. C'est ce qui sera adopté en quelque sorte par Eddy Grant, qui signe Do You Feel My Love en 1980. Et c'est Gilles Ravarino, bien sûr, qui reviendra sur ce tube dans quelques instants à l'occasion d'Absolument Dance. Ce sera dans 4 minutes.

0: Mylène Farmer en souvenir à California sur le 107.7.
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0: Et oui, quand il est l'heure, c'est l'heure. Et c'est maintenant, la parole est donnée à Gilles Ravarino.
2: Au début des années 80, la dance music est en plein bouleversement. Après la réaction anti-disco, des éléments de rock, de jazz et de reggae ont été ajoutés dans les nouvelles productions. C'est d'ailleurs la dernière formule qui fait le succès d'Eddy Grant avec « Do You Feel My Love ?»

0: Après de gros problèmes de santé, il décide de poursuivre en solo, mais sans grand succès, jusqu'en 1980, où il mise sur le reggae, qui se fait d'ailleurs de plus en plus de place sur les radios, dans le sillage de Bob Marley. Mais les productions d'Eddie Grant sont moins orientées roots que pistes de danse. D'ailleurs, une version longue remixée sera produite de Do You Feel My Love pour les DJ, et pour l'anecdote, ce remix est baptisé Disco Version. Ce titre devient un tube en Angleterre, aux Pays-Bas, en Nouvelle-Zélande et même en France, où ce titre Do You Feel My Love d'Eddie Grant s'écoule à plus de 200 000 exemplaires.
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1: 21h47, retour à vos conditions de circulation avec pour l'instant deux événements d'actualité. Un incendie donc qui s'est bel et bien déclaré aux abords de l'autoroute A7. Si vous circulez en direction de Lyon, c'est 12 km après la bifurcation A7 à 54. Nadia, la femme en jaune, a été rejointe par les pompiers désormais sur place donc pour éteindre l'incendie qui est juste derrière les glissières de sécurité. L'autre information, c'est une voiture en panne dans un tunnel. Voiture en panne donc sur l'A89, si vous circulez en direction de Lyon, le point de repère c'est 17 km après Balbigny, l'échangeur 33, donc c'est en arrivant sur la région de Tarare, et visiblement donc la voiture en panne a réussi à rejoindre un refuge dans le tunnel, donc aucune gêne véritable à la circulation. En revanche, il va falloir être vigilant lorsque le patrouilleur, le dépanneur vont arriver sur les lieux. Dernière information qui me parvient à l'instant, si vous circulez sur l'A7 en direction de Marseille, en abordant le passage du côté d'Avignon, en abordant le passage de l'échangeur 23 Avignon-le-Pontet, il y aurait des morceaux divers en guise d'obstacle sur la chaussée. Pas plus de précision, donc soyez vigilants sur ce périmètre. Et pour terminer, bien sûr, je vous emmène à Lyon, mais au-delà du réseau Vinci Autoroute, parce qu'à l'occasion de ce week-end de l'Ascension, la métropole de Lyon réalise des travaux de maintenance dans le tunnel sous Fourvière, tunnel qui est à l'heure actuelle fermé en continu de jour comme de nuit jusqu'à lundi matin 6h. C'est fermé dans les deux sens de circulation entre l'échangeur de Valvert sur la M6 et l'échangeur numéro 1 sur la M7. Et du coup, vous pouvez suivre différentes déviations S1, S2, S3 et S4. Bonne soirée, bon voyage avec nous sur le 107.7, un point régulier sur vos conditions de circulation chaque quart d'heure. Le prochain point, bien sûr, ce sera après les infos de 22h. Et comme toujours, vous le savez, si un nouvel événement devait me parvenir entre-temps, dans ce cas-là, je vous retrouverai immédiatement de manière localisée.

Supernova, c'était Maeva sur le 107.7. Retour à la normale du côté de Tarare. Je vous avais parlé de cette voiture en panne dans un tunnel sur la 89 en direction de Lyon. Bien visiblement, c'était une simple pause puisque la voiture a quitté le refuge dans le tunnel. Et c'est un retour à la normale sur ce secteur. On va reparler de vos conditions de circulation dans le détail. Ce sera juste après les infos de 22h et le retour de Florian Bonnec justement pour nous présenter le flash.

0: Michael Stipe et les R.E.M. en souvenir sur le 107.7, Losing My Religion. Bonne soirée, bon voyage avec nous. Il est 22h.
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2: Bonsoir à tous, l'émotion de Giorgia Meloni. Ce soir, la première ministre italienne est revenue sur l'incident de Modène qu'elle qualifie d'extrêmement grave sur le réseau X. Une voiture a foncé sur des piétons faisant 7 blessés dont 2 dans un état grave. Selon les premiers témoignages, le conducteur d'une trentaine d'années a délibérément visé le trottoir. On ne sait pas encore la nature exacte des faits, a rappelé le maire de cette ville de Modène. C'est presque une surprise, les relations entre Paris et Alger se réchauffent brusquement. On apprend ce soir que le ministre algérien de l'Intérieur, Saïd Sayoud, se rendra à Paris dans quelques jours, selon son homologue français, Laurent Nunez, qui l'annonce dans une interview à la Tribune dimanche. Il y voit un signal très positif et parle d'une coopération sécuritaire qui se réinstaure progressivement entre les deux pays après plusieurs années de brouilles et de tensions diplomatiques. Dans le Val-de-Marne, un homme est en garde à vue pour le meurtre de sa mère âgée de 28 ans. Il a été placé donc en garde à vue aujourd'hui au lendemain de la découverte du corps de sa mère dans une mare de sang dans un pavillon d'une ville d'Ivry, de la ville d'Ivry-sur-Seine. Les investigations sont en cours afin de comprendre le contexte du crime et vérifier si les enquêteurs tiennent le bon suspect. Du rugby dans l'actualité aussi, avec une belle affiche ce soir à la Défense Arena, c'est en région parisienne, dans le cadre de la 24e journée de Top 14, le Racing 92 reçoit Toulon et mène 31-14 à la mi-temps. Un peu plus tôt, Pau s'est imposé face à Clermont, 24-19. On retiendra aussi les victoires de Lyon face à Bayonne, de Montpellier contre Casque, de l'Union Bordeaux-Bègles aussi face à Perpignan et de large succès du Stade français face à Montauban. On termine par un mot de l'Eurovision. Le concours bat son plein à Vienne ce soir. 25 pays participent au total à cette finale en Autriche en l'absence de plusieurs délégations comme l'Espagne ou les Pays-Bas qui ont décidé de boycotter l'Eurovision à cause de la participation d'Israël. Notre représentante française, la jeune chanteuse Monroe, doit passer dans les minutes qui viennent. C'est la fin de ce flash à 22h passées de 2 minutes. Merci d'avoir fait le choix du 107.7. Le retour au trafic en région juste après la météo.
0: Merci Florian Bonnec de la rédaction du 107.7. La météo de demain dimanche, nous serons le 17 mai, bien en matinée sur l'est du pays. Le ciel sera très nuageux, voire couvert des frontières du nord-est jusqu'au nord des Alpes, le massif central et la région Midi-Pyrénées. En revanche, l'ensoleillement sera généreux des Pyrénées en direction du golfe du Lion et de la région Provence-Alpes-Côte d'Azur. L'après-midi, un régime d'averse s'étendra cette fois-ci sur une bonne moitié ouest du pays. Un coup de tonnerre sera possible des Pyrénées en remontant vers le Limousin plus à l'est. Nuages et éclaircies se partageront le ciel et l'ensoleillement sera bien présent de la Franche-Comté vers les Alpes, de la région Provence-Alpes-Côte d'Azur vers le Languedoc-Roussillon. Côté thermomètre, les températures matinales seront comprises entre 8 et 11 degrés, légèrement négatives dans les vallées alpines. Les maximales oscilleront entre 15 et 18 degrés sur les deux tiers nord du pays. Jusqu'à 21, ce sera le cas au sud.
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0: Avec à l'heure actuelle un seul événement, si vous circulez dans la région d'Avignon, vous roulez sur l'A7 en direction de Marseille en abordant l'échangeur 23 Avignon-le-Pontet, il y aurait des morceaux divers en guise d'obstacle sur ce secteur. Loïc, un homme en jaune, est en train de se rendre sur place. Et puis dans l'autre sens, sur l'A7 en direction de Lyon, c'est terminé pour l'incendie qui s'était déclaré derrière les glissières de sécurité, environ 12 km après la bifurcation A7 à 54, fin d'intervention des pompiers sur ce secteur et retour à la normale. Je vous emmène à Lyon pour conclure ce flash, car au-delà du réseau Vinci Autoroute, à l'occasion de ce week-end de l'Ascension, la métropole de Lyon réalise des travaux de maintenance dans le tunnel sous Fourvière, tunnel qui est donc fermé en continu de jour comme de nuit jusqu'à lundi matin 6h. C'est fermé dans les deux sens de circulation entre l'échangeur de Valvert sur la M6 et l'échangeur numéro 1 sur la M7. Et à cette occasion, vous pouvez suivre différentes déviations S1, S2, S3 et S4.
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1: 22h16 avec du côté d'Aix-en-Provence le dépannage d'une moto qui a débuté. C'est sur bande d'arrêt d'urgence pour vous qui circulez sur l'A8 en direction de Nice. C'est un peu avant d'arriver sur le secteur d'Aix-Jas de Bouffan, l'échangeur 29. Donc soyez vigilants, 5 km avant. Le dépannage est en cours sur bande d'arrêt d'urgence. Autre dépannage qui a débuté, mais cette fois-ci du côté de Galargues. Si vous comptez emprunter l'A9 en direction de Barcelone, dans l'entrée 26 Galargues, il y a une voiture en panne. Ça y est, le dépanneur est en train de la prendre en charge également. Et puis, dernière information, avec l'arrivée d'un patrouilleur également du côté d'Avignon. Je vous avais parlé de morceaux divers en guise d'obstacle sur la 7 en direction de Marseille. Lorsque vous approchez quasiment d'Avignon le Pontet, c'est un petit peu avant finalement, 2 km avant la sortie 23. Eh bien, Loïc, l'homme en jaune, est présent sur les lieux. Donc, respectez bien la signalisation lumineuse qui s'affiche à l'arrière de son fourgon. Ne lui faites courir aucun risque. Je termine en vous emmenant à Lyon, mais au-delà du réseau Vinci Autoroute, car à l'occasion de ce week-end de l'Ascension, la métropole de Lyon, elle, réalise des travaux de maintenance dans le tunnel sous Fourvière, tunnel qui est à l'heure actuelle fermé en continu de jour comme de nuit jusqu'à lundi matin 6h. C'est fermé dans les deux sens de circulation entre l'échangeur de Valvert sur la M6 et l'échangeur numéro 1 sur la M7. Et à cette occasion, vous pouvez suivre des déviations S1, S2, S3 et S4. Bonne soirée, bon voyage avec nous. Le prochain point de trafic dans un petit quart d'heure.

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1: 22h30 et pour l'instant, une seule information d'actualité. Ça ne devrait plus durer bien longtemps. C'est le dépannage d'une voiture du côté de Galargues. Si vous comptez vous engager sur l'A9 en direction de Barcelone, c'est dans l'entrée numéro 26 Galargues. Un dépanneur qui intervient pour prendre en charge une voiture. Donc vigilance le temps de l'opération si vous passez par là. Sinon pour le reste, pour l'instant, le trafic s'écoule normalement. Aucune difficulté recensée. Côté vent sur les bords de la Méditerranée, ça a tendance quand même à se calmer, mine de rien, au fil des minutes, puisqu'en ce qui concerne la tramontane, les rafales maintenant, c'est de l'ordre de 30 à 40 km/h du côté de Perpignan, du côté de Narbonne. Le Mistral, lui aussi, est en train de faiblir à l'heure actuelle. C'est de l'ordre de 40-50 km/h entre Marseille et Toulon. Donc là aussi, ça commence à faiblir. Sinon, côté ciel, pour l'instant, rien à signaler. Pas de pluie. Et un mot également en ce qui concerne les prévisions trafic de demain. Demain marquera en effet la fin du week-end prolongé de l'Ascension. Et on compare souvent le dimanche de l'Ascension à un véritable chassé-croisé estivale. Alors, nous vous conseillons de prendre la route avant 10h du matin ou bien en soirée afin d'éviter les horaires les plus chargés. Puis, je vous emmène bien sûr à Lyon, mais au-delà du réseau Vinci Autoroute, pour vous rappeler qu'à l'occasion de ce week-end de l'Ascension, la métropole de Lyon réalise des travaux de maintenance dans le tunnel sous Fourvière, tunnel qui est fermé à l'heure actuelle. C'est fermé en continu de jour comme de nuit jusqu'à lundi matin, 6h. C'est fermé bien sûr dans les deux sens aussi circulation entre l'échangeur de Valvert sur la M6 et l'échangeur numéro 1 sur la M7. Et à cette occasion, vous pouvez suivre différentes déviations mises en place, S1, S2, S3 et S4.
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1: Et comme nous sommes le week-end, absolument dense, se profile dans un instant. Retour sur un morceau marquant des pistes de danse, mais qui a également réussi à sortir de l'univers des clubs. L'ambiance sera Acid House avec S-Express, qui a su faire du neuf avec du vieux. Gilles Ravarino nous explique tout dans 3 minutes.

0: Et à l'occasion, chanteuse Gilles Godrèche en duo avec Benjamin Biolay pour Toutes les filles pleurent.
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0: Et oui, il est temps de refaire un petit tour de piste de danse en compagnie de Gilles Ravarino.
2: La France n'a pas toujours été sourde aux nouvelles tendances musicales. La preuve, l'un des morceaux précurseurs de l'Acid House a été classé numéro 2 au top 50. On zoome aujourd'hui sur S-Express avec The Theme from S-Express. Nous voilà replongés en 1988 avec un certain Mark Moore qui se lance dans la musique à une époque où les samples permettent de créer des compositions à partir de morceaux existants. Si ce mouvement de house music, la musique faite à la maison, hérisse le poil des musiciens puristes, il fait le bonheur des clubs où l'imagination est sans limite. Mark Moore lance le projet S-Express en s'inspirant surtout de la house venue des États-Unis. Pour son morceau, il va utiliser 14 morceaux différents dont le plus identifiable est un tube du groupe Rolls Royce, Is It Love That You're After de 1979. Mark Moore fait partie des artistes qui ont influencé Laurent Garnier ou encore les Daft Punk. Au final, il n'y aurait peut-être pas eu l'explosion de la musique électronique dans les années 90, pas d'invasion de l'acid house en France, pas de soirée rave, s'il n'y avait pas eu The Theme from S-Express. Alors, merci qui ? Merci S-Express.
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1: 22h46 et pour l'instant, c'est le calme plat, trafic normal, météo favorable avec un vent qui faiblit hein, sur les bords de la Méditerranée, que ce soit la Tramontane ou le Mistral, les rafales maintenant c'est de l'ordre quasiment de 50 km/h, donc de ce côté-là, ça s'est bel et bien calmé. Et sinon, du point de vue des événements impactants sur autoroute, pour l'instant, là aussi, c'est le calme plat. Le trafic du reste est tout à fait normal sur l'ensemble des axes autoroutiers du quart sud-est du pays. J'en profite quand même pour vous rappeler que la règle de bonne conduite sur l'autoroute, c'est de ne pas rester en permanence sur la voie du milieu. Il faut vous rabattre à droite après un dépassement en ayant utilisé votre clignotant, parce que le clignotant est le meilleur outil d'expression entre automobilistes, où que l'on soit, sur autoroute, sur le réseau secondaire. Il sert à indiquer aux autres la manœuvre que vous voulez engager. Alors attention, le clignotant n'octroie aucune priorité. Inutile de le mettre au dernier moment, ça ne sert plus à rien dans ce cas-là. Il faut le mettre quelques secondes avant d'engager une manœuvre, 5-10 secondes avant, et vérifiez dans vos rétroviseurs que vous puissiez justement manœuvrer donc et que vous ne gênez personne. Voilà donc pour ce bref rappel. À l'heure actuelle donc, il y a un événement à vous rappeler du côté de Lyon, mais nous sommes au-delà du réseau Vinci Autoroute, parce qu'à l'occasion de ce week-end de l'Ascension, la métropole de Lyon réalise, je le rappelle, des travaux de maintenance dans le tunnel sous Fourvière, un tunnel qui est actuellement fermé au moment où je vous parle. C'est fermé en continu de jour comme de nuit jusqu'à lundi matin, 6h. Et c'est fermé, bien sûr, dans les deux sens de circulation entre l'échangeur de Valvert sur la M6 et l'échangeur numéro 1 sur la M7. À cette occasion, vous pouvez suivre les déviations S1, S2, S3 et S4. Bonne soirée, bon voyage avec nous sur le 107.7. Le prochain point trafic, ce sera bien sûr après les infos de 23h. Et comme toujours, bien sûr, j'interviendrai immédiatement si un nouvel événement devait me parvenir d'ici là. On reprend la route musicale avec les Marseillais.

Pitié, Emma sur le 107.7. Bonne soirée, bon voyage avec nous. À l'heure actuelle, pas de changement. Le trafic est généralement fluide. Quelques petits événements sont venus s'intercaler entre temps. Mais on va reparler de vos conditions de circulation juste après les infos de 23h. D'ici un peu plus de 5 minutes, en effet, nous retrouvons Florian Bonnec de la rédaction du 107.7.

0: Studio Zaoui Stéphane, Love Noir sur le 107.7. Bonne soirée, bon voyage avec nous. Il est 23h.
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2: Bonsoir à tous. Une voiture folle à Modène en Italie. En fin de journée, le conducteur âgé d'une trentaine d'années a visé délibérément des passants dans cette ville du nord du pays, faisant 7 blessés sur un trottoir. On ne sait pas encore la nature exacte des faits, a rappelé le maire de la ville, qui parle de toutefois de faits d'extrême gravité. Si c'était un attentat, ce serait encore plus grave, pour reprendre ses mots. La première ministre italienne Giorgia Meloni a fait part de son émotion sur le réseau social X après cet incident. Israël, le considéré comme l'un des planificateurs des attaques du 7 octobre, l'armée israélienne a annoncé avoir éliminé Ezzedine Al-Haddad, le chef de la branche armée du Hamas, dans une frappe hier sur la bande de Gaza. Il avait succédé à Mohamed Sinwar, lui-même tué l'an passé. L'armée israélienne salue un succès opérationnel majeur. Ce sera le premier déplacement de cette dimension pour un souverain pontife dans l'Hexagone depuis 2008. Le pape Léon XIV effectuera une visite d'État en France du 25 au 28 septembre prochain, le Vatican l'a confirmé. Aujourd'hui, le pape se rendra notamment à Paris pour visiter le siège de l'UNESCO. C'est un grand honneur pour notre pays, a estimé le président Emmanuel Macron. On passe au sport avec la 24e journée du top 14. Ce soir, le Racing 92 vient de s'imposer 43 à 28 à domicile face à Toulon. On retiendra les victoires de Pau à domicile face à Clermont, de Lyon contre Bayonne, de l'Union Bordeaux-Bègles face à Perpignan, mais aussi les succès à l'extérieur décroché par Montpellier à Castres et du Stade français sur la pelouse de Montauban. Enfin, un mot de la 70e finale de l'Eurovision. Le concours a lieu à Vienne en Autriche ce soir en l'absence de plusieurs pays. Il boycotte ce concours à cause de la participation d'Israël. Les derniers représentants sont sur scène avant de passer au fameux vote de toutes les nations. On croise les doigts pour notre chanteuse Monroe qui n'a pas démérité alors que la Finlande et l'Australie sont annoncés comme favoris. 23h02, c'est la fin de ce flash. Merci d'avoir fait le choix du 107.7. Le retour à vos conditions de circulation, ce sera juste après la météo.
0: Merci Florian Bonnec de la rédaction du 107.7. La météo, bien sûr, c'est pour demain dimanche. Nous serons le 17 mai en matinée sur l'est du pays. Le ciel sera très nuageux, voire couvert même des frontières du nord-est jusqu'au nord des Alpes, le massif central et la région Midi-Pyrénées. En revanche, l'ensoleillement sera généreux des Pyrénées en direction du golfe du Lion et de la région Provence-Alpes-Côte d'Azur. L'après-midi, un régime d'averse s'étendra sur une bonne moitié ouest du pays et un coup de tonnerre sera possible des Pyrénées en remontant vers le Limousin. Plus à l'est, nuages et éclaircies se partageront le ciel et l'ensoleillement sera bien présent de la Franche-Comté vers les Alpes, de la région Provence-Alpes-Côte d'Azur vers le Languedoc-Roussillon. Côté thermomètre, les températures matinales seront comprises entre 8 et 11 degrés, légèrement négatives toutefois dans les vallées alpines. Les maximales oscilleront entre 15 et 18 degrés sur les deux tiers nord du pays, jusqu'à 21 plus au sud.
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0: Avec deux événements en cours pour l'instant, si vous circulez sur la Côte d'Azur, dans la région de Cannes, vous roulez sur l'A8 en direction de Nice, 2 kilomètres après la sortie 42 dans la montée du Pic aux Larrets. Pour ceux qui connaissent ce secteur, il n'y a quasiment pas de bande d'arrêt d'urgence à cet endroit. Il y a deux voitures arrêtées en partie sur la voie de droite, alors un petit utilitaire et une voiture. Les forces de l'ordre sont également présentes en protection de cet événement, également sur la voie de droite. Donc, vous apercevez certainement les gyrophares du véhicule des forces de l'ordre, les torches également agitées par les gendarmes. Il faut vous décaler sur la voie du milieu, voire la voie la plus à gauche. N'attendez pas le dernier moment. Réagissez dès que possible, bien sûr, en vérifiant que vous puissiez changer de voie en ayant utilisé votre clignotant qui, encore une fois, n'autorise aucune priorité. Il faut le mettre un petit peu en amont et vérifier dans votre rétroviseur que vous puissiez engager la manœuvre. On attend l'arrivée sur place d'un dépanneur. Il y a également à l'heure actuelle un double événement. Non, finalement, c'est résolu. Je vous avais parlé d'une alerte piéton liée à la présence d'une voiture. Eh bien, ça y est, tout est rentré dans l'ordre. La voiture a été localisée sur l'A7. Vous circulez en direction de Lyon. C'est environ 30 km après Tain-l'Hermitage. L'échangeur numéro 13. Bilal, l'homme en jaune, est présent sur les lieux. On attend simplement l'arrivée, donc, désormais, d'un dépanneur. Je rappelle également qu'à Lyon, au-delà du réseau Vinci Autoroute et à l'occasion de ce week-end de l'Ascension, eh bien que la métropole de Lyon réalise des travaux de maintenance dans le tunnel sous Fourvière, tunnel qui est par conséquent fermé au moment où je vous en parle. C'est fermé en continu de jour comme de nuit jusqu'à lundi matin 6h. C'est bien sûr fermé dans les deux sens de circulation entre l'échangeur de Valvert sur la M6 et l'échangeur numéro 1 sur la M7. Et à cette occasion, vous pouvez suivre différentes déviations mises en place S1, S2, S3 et S4.
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0: Taylor Swift sur le 107.7. 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
0: Petite erreur, bien sûr, dans les boutons, on va tout de suite retrouver le groupe Indochine. Et oui, parfois, on met les mains où il ne faut pas. Le groupe Indochine, c'est maintenant. L'infotrafic juste après.

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1: 23h17 avec un dépanneur qui vient d'arriver sur les lieux du côté de Cannes, sur la Côte d'Azur. Vous circulez sur l'A8 en direction de Nice, 2 km après Mougins, la sortie 42. C'est dans la montée du Picolaric. Sur la voie de droite, il y a les forces de l'ordre arrêtées en protection. Il y a un fourgon qui est en train d'être pris en charge par le dépanneur. Et devant le dépanneur, il y a encore une voiture arrêtée. Donc soyez vigilants, beaucoup de monde sur ce secteur. Décalez-vous sans attendre le dernier moment, libérez la voie de droite, décalez-vous sur les voies les plus à gauche, donc sur ce périmètre. Il y a également une autre voiture en panne, cette fois-ci c'est dans la région de Chana, mais le point de repère c'est Tain-l'Hermitage. Vous circulez sur l'A7 en direction de Lyon, 30 km après la sortie numéro 13 Tain-l'Hermitage. Il y a une voiture en panne arrêtée sur bande d'arrêt d'urgence. Bilal, le patrouilleur, l'homme en jaune, s'est positionné lui aussi sur la bande d'arrêt d'urgence en protection et en attendant l'arrivée prochaine d'un dépanneur. Là aussi, dès que vous allez engager le virage dans une courbe qui part sur votre gauche, il faut absolument respecter la flèche lumineuse qui se trouve à l'arrière du fourgon du patrouilleur. Libérez la voie de droite et vous décalez sur la voie du milieu, voire la voie la plus à gauche. En dehors donc de ces deux événements, pour l'instant, rien d'autre à signaler. Le vent qui continue de baisser sur les bords de la Méditerranée, en tout cas c'est très précis en ce qui concerne la tramontane. Moins de 40 km heure maintenant pour les rafales de tramontane du côté de Perpignan, de Narbonne. Le Mistral, c'est de l'ordre de 50 km heure également sur les bords de la Méditerranée entre Marseille et Toulon. Donc le vent qui s'est nettement calmé. Je vous emmène bien sûr à Lyon, mais au-delà du réseau Vinci Autoroute, pour vous rappeler qu'à l'occasion de ce week-end de l'Ascension, la métropole de Lyon, elle réalise des travaux de maintenance dans le tunnel sous Fourvière. Tunnel qui est actuellement fermé au moment où je vous parle. C'est fermé en continu de jour comme de nuit jusqu'à lundi matin 6h. C'est fermé bien sûr dans les deux sens de circulation entre l'échangeur de Valvert sur la M6 et l'échangeur numéro 1 sur la M7, et des déviations ont été mises en place S1, S2, S3 et S4. Bonne nuit et bon voyage avec nous sur le 107.7. Prochain point complet en ce qui concerne vos conditions de circulation, ce sera bien sûr aux environs de 23h30.

Capuche, le nouveau titre d'Elena sur le 107.7. 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
1: Trafic fluide à l'heure actuelle, un seul événement d'actualité, une voiture en panne. Si vous circulez sur l'autoroute A7 en direction de Lyon, une trentaine de kilomètres après Tain-l'Hermitage, il y a une voiture en panne arrêtée sur bande d'arrêt d'urgence. Pour l'instant, l'homme en jaune, le patrouilleur Bilal, est en protection sur cette bande d'arrêt d'urgence. Il a activé sa flèche lumineuse et vous invite bien sûr à ne pas rester sur la voie de droite. Il faut à tout prix vous décaler sur la voie du milieu, voire la voie la plus à gauche, et n'attendez pas le dernier moment. On attend d'ailleurs l'arrivée sur place d'un dépanneur. Cette nouvelle information, pour l'instant signalée, ça reste à vérifier. Vous circulez dans la traversée de la Valette du Var à Toulon sur l'autoroute en direction de Hyères ou de Nice. Un accident se serait produit environ un kilomètre après la sortie 5B Valgora Université. C'est une première information, pas plus de détails. Soyez vigilants, bien sûr. Un patrouilleur se rend sur les lieux. Demain, un petit mot des prévisions trafic, parce que demain marquera la fin du week-end prolongé de l'Ascension. Et on compare souvent le dimanche de l'Ascension à un chassé-croisé estival. Alors, nous vous conseillons de prendre la route avant 10h du matin, ou bien carrément dans la soirée, afin d'éviter les horaires les plus chargés. Et je vous emmène pour terminer à Lyon, mais au-delà du réseau Vinci Autoroute, car à l'occasion de ce week-end de l'Ascension, la métropole de Lyon réalise des travaux de maintenance dans les tunnels sous Fourvière. Ce dernier est actuellement fermé au moment où je vous parle, fermé en continu de jour comme de nuit jusqu'à lundi matin 6h. C'est fermé dans les deux sens de circulation entre l'échangeur de Valvert sur la M6 et l'échangeur numéro 1 sur la M7. Et à cette occasion, vous pouvez suivre des déviations mises en place S1, S2, S3 et S4. Et avant de terminer complètement ce flash info trafic, je partage avec vous cette nouvelle information qui fait état de la possible présence d'un piéton, en tout cas un piéton signalé à présent du côté de Nice sur la 8. Vigilance dans les deux sens de circulation entre le péage de Nice-Saint-Idore et Nice-Nord, l'échangeur 54. Donc sur ce vaste périmètre, vigilance dans les deux sens, on ne sait jamais, malgré les tunnels, les viaducs, un piéton peut facilement traverser les chaussées. Les recherches débutent sur ce secteur.
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1: Allez, rendez-vous avec Absolument Dance dans quelques minutes. Gilles Ravarino nous expliquera que les producteurs sont aussi des magiciens, car ils savent transformer un danseur en chanteur. C'est l'histoire en raccourci de Jermaine Stewart, qui va devenir l'une des révélations des années 80, sujet sur lequel reviendra Gilles Ravarino dans quelques minutes.

0: sur le 107.7. Je le rappelle, un accident donc s'est produit sur l'A7 en direction de Marseille. Je vous en ai parlé de manière localisée, mais c'est confirmé. Un poids lourd accidenté sur l'A7 en direction de Marseille, environ 5 km après la possible bifurcation avec l'A54. Vigilance donc sur ce secteur. Une femme en jaune, Nadia, est déjà présente sur les lieux. Il peut y avoir de la gêne sur voie de droite, donc soyez vigilants. Les secours suivent.
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0: Et pendant que certains vont réviser leur pas de danse, nous allons nous aussi nous rafraîchir la mémoire. C'est avec Gilles Ravarino et il est l'heure d'Absolument Dance.
2: Dans notre grenier à souvenirs dance, retour en 1986 avec un titre qui pourrait faire un beau sujet de philo. We don't have to take our clothes off, c'est-à-dire pas besoin de retirer nos vêtements pour passer du bon temps, signé Jermaine Stewart.

0: Jermaine Stewart est un danseur qui tente régulièrement sa chance pour devenir chanteur. Après avoir été recalé pour intégrer le groupe Chalamar, il est choriste pour le groupe Culture Club et se fait remarquer par une maison de disques. C'est son deuxième album qui retient les oreilles grâce à la production de Narada Michael Walden qui, à l'époque, vient de produire les premiers tubes de Whitney Houston. Rapidement, We Don't Have to Take Our Clothes Off occupe les ondes radio et les pistes de danse, surtout aux États-Unis, au Canada et en Angleterre. Ce morceau retrouve le succès en 2011 grâce à une publicité de chocolat Cadbury dans laquelle les vêtements s'animent et dansent tout seuls. Ce tube est incarné par un Jermaine Stewart qui assure côté look entre cheveux lissés et vêtements de créateur. Un look qui peut envoyer direct les reines du shopping se rhabiller.
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1: 23h46, retour du côté de Toulon. Si vous circulez dans la traversée de la Valette du Var en direction de Yarou de Nice, 1 km après la sortie 5B Valgora Université, il y a bel et bien une voiture accidentelle. Alors pour l'instant, la zone n'est pas encore sécurisée. Vigilance donc sur ce périmètre. J'apprends qu'un homme en jaune, Mathieu, arrive sur les lieux. On va en savoir plus ici quelques minutes. Pas très loin de là, du côté de Nice, sur la Côte d'Azur, une alerte piéton a été déclenchée il y a quelques minutes. Un piéton pouvant se trouver aux abords de l'autoroute A8. Restez vigilants dans les deux sens de circulation entre le péage de Nice-Saint-Isidore et Nice-Nord. C'est l'échangeur numéro 54. Vigilance dans les deux sens. Donc, les secours sont en route à la recherche donc de ce piéton. Si vous circulez à l'heure actuelle du côté d'Avignon, précisément sur l'A7 en direction de Marseille, il y a, je le rappelle, une voiture confirmée en panne dans la sortie numéro 24. Peut-être gênante, ce n'est pas précis. En tout cas, un dépanneur se rend sur les lieux. Notez également, si vous circulez à l'heure actuelle du côté de Salon de Provence, un petit peu après, vous circulez sur l'A7 en direction de Marseille, 5 km après la bifurcation possible avec l'A54, il y a un poids lourd accidenté. Alors c'est à l'approche du péage Jeanson de Provence et sur ce secteur donc du péage Jeanson de Provence, il y aurait un ou des animaux errants signalés. Soyez vigilants, donc le poids lourd lui est accidenté également sur ce secteur. Nadia, une femme en jaune, est déjà présente sur les lieux. On attend très certainement l'arrivée également d'un dépanneur sur ce secteur. Je vous rappelle également qu'à Lyon, au-delà du réseau Vinci Autoroute, à l'occasion de ce week-end de l'Ascension, la métropole de Lyon réalise des travaux de maintenance dans le tunnel sous Fourvière. Tunnel qui est à l'heure actuelle fermé au moment où je vous parle. C'est fermé en continu de jour comme de nuit jusqu'à lundi matin 6h, et c'est fermé bien sûr dans les deux sens de circulation entre l'échangeur de Valvert sur la M6 et l'échangeur numéro 1 sur la M7. Des déviations ont été mises en place. S1, S2, S3 et S4. Bonne nuit et bon voyage avec nous sur le 107.7. Le principe ne change que très très peu sur cette antenne. Un point régulier sur vos conditions de circulation environ tous les quarts d'heure. Ça veut dire que le prochain point, ce sera maintenant après les infos de minuit. Et bien sûr, si un nouvel événement devait intervenir entre-temps, dans ce cas-là, je vous retrouverai immédiatement, mais de manière localisée.

La bosse, c'était Marguerite sur le 107.7. Fin de l'alerte piéton du côté de Nice. Retour à la normale donc sur une partie de l'autoroute A8. Et en revanche, la météo qui évolue avec quelques averses qui peuvent vous concerner à l'heure actuelle sur une partie de la 61 entre Carcassonne et Lézignan. Adaptez bien votre conduite. L'infotrafic de retour après les infos de minuit.

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1: Right to be wrong, c'était Joss Stone sur le 107.7. Bonne nuit, bon voyage avec nous. Il est justement minuit.
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3: Bonsoir à tous. Ce qui s'est passé aujourd'hui à Modène est extrêmement grave. Les mots de la première ministre italienne Giorgia Meloni, qui a fait part de son émotion sur le réseau X après l'incident dans cette ville de Modène avec une voiture folle. Elle a foncé sur des piétons, faisant à minima 7 blessés, dont 2 graves. Selon les premiers témoignages, le conducteur d'une trentaine d'années a délibérément visé le trottoir. On ne connaît pas encore la nature exacte de ses motivations, a affirmé le maire de la ville. C'est presque une surprise. Les relations entre Paris et Alger se réchauffent très rapidement. On a appris dans la soirée que le ministre algérien de l'Intérieur, Saïd Saïoud, se rendra à Paris dans quelques jours, selon son homologue français Laurent Douniez, qui l'annonce dans une interview à la Tribune dimanche. Il parle d'un signal très positif et d'une coopération sécuritaire qui se réinstaure progressivement après des mois et même des années de tensions diplomatiques entre les deux pays. Dans le Val-de-Marne, un homme en garde à vue pour le meurtre de sa mère, âgée de 28 ans, il est suspecté de matricide dans leur pavillon d'Ivry-sur-Seine. La victime a été retrouvée vendredi, allongée au sol sur le ventre, dans une mare de sang, victime de plusieurs coups de couteau, notamment au niveau du visage. Les investigations sont en cours afin de comprendre le contexte du crime et de vérifier si les enquêteurs tiennent le bon suspect. Du rugby, dans l'actualité aussi, la belle affiche du soir à la Défense Arena s'est terminée par la victoire des locaux du Racing 92 face à Toulon sur le score de 43-28 dans le cadre de la 24e journée de Top 14. Un peu plus tôt, on retiendra la victoire de Pau face à Clermont, mais aussi de Lyon contre Bayonne ou encore de Bordeaux-Bègle face à Perpignan. Et puis, à Vienne, on entre dans la dernière ligne droite du concours de l'Eurovision. Le résultat des votes commence à tomber. On croise les doigts pour notre jeune chanteuse Monroe. Elle a participé dans le dernier tiers et pourrait récolter un peu plus de voix que si elle avait commencé très tôt ce concours de l'Eurovision. Minuit et 2 minutes, c'est la fin de ce flash. Belle route et belle nuit à l'écoute du 107.7. Le trafic après la météo.
1: Merci Florian Bonnec de la rédaction du 107.7, la météo de ce dimanche, parce que depuis 2 minutes, je le confirme, nous sommes bel et bien le 17 mai. Alors en matinée, bien sûr, l'est du pays, le ciel sera très nuageux, voire couvert, même des frontières du nord-est jusqu'au nord des Alpes, le massif central et la région Midi-Pyrénées. En revanche, l'ensoleillement sera généreux des Pyrénées en direction du golfe du Lion et de la région Provence-Alpes-Côte d'Azur. L'après-midi, petit changement, un régime d'avance s'étendra sur une bonne moitié ouest du pays et un coup de tonnerre sera possible également des Pyrénées en remontant vers le Limousin. Plus à l'est, nuages et éclaircies se partageront le ciel et l'ensoleillement sera bien présent de la Franche-Comté vers les Alpes, de la région Provence-Alpes-Côte d'Azur vers le Languedoc-Roussillon. Côté thermomètre, les températures matinales seront comprises entre 8 et 11 degrés, légèrement négatives dans les vallées alpines, c'est à noter. Les maximales oscilleront entre 15 et 18 degrés sur les deux tiers nord du pays, jusqu'à 21 plus au sud.
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1: Allez, côté météo, quelques petites averses qui peuvent vous concerner à l'heure actuelle si vous circulez sur une partie de la 61, des averses localisées entre Carcassonne et Lézignan, donc adaptez bien votre comportement au volant. En ce qui concerne le vent, il s'est considérablement calmé avec des rafales de tramontane de l'ordre de 40 km/h du côté de Perpignan, Narbonne, un Mistral à peine un peu plus fort, 50 km/h pour les principales rafales entre Marseille et Toulon. Il y a également à vous rappeler ou à vous donner, parce que je suis déjà intervenu de manière localisée, plusieurs événements qui sont arrivés coup sur coup. On part tout d'abord du côté de Toulon où il y a un accident impactant la voie de droite qui a déjà été neutralisée. Alors c'est dans la traversée de la Valette du Var en direction de hier ou Nice, environ 1 km km après la sortie 5B, c'est celle de Valgora Université. Deux voitures impliquées dans cet accident, la CRS autoroutière présente sur les lieux, deux dépanneurs également, les pompiers, donc beaucoup de monde, le patrouilleur également présent sur ce secteur, donc vigilance, beaucoup de monde, le trafic qui s'est quelque peu intensifié, pas de curiosité, décalez-vous le plus tôt possible sur la voie du milieu, voire la voie la plus à gauche. Il y a également du côté d'Antibes sur la Côte d'Azur une voiture confirmée en panne du côté d'Antibes, donc c'est sur la 8 en direction d'Aix-Marseille et ça se passe dans la sortie 44 Antibes-Est. On attend l'arrivée sur place d'un dépanneur. Et puis sur le contournement est de la ville de Lyon, il y a également une voiture accidentée. C'est confirmé sur la 46, vous circulez en direction de Paris, mais vous quittez l'autoroute à Saint-Priest-Centre, à la sortie 12. Une voiture donc confirmée, accidentée. En revanche, la zone n'est pas sécurisée. Vigilance si vous passez par là. Et puis, il y a toujours ce poids lourd accidenté du côté de Lançon de Provence. Si vous circulez sur l'A7 en direction de Marseille, soyez vigilants en abordant le péage de Lançon de Provence. Le véhicule se trouverait plutôt sur la partie droite. Donc, vigilance, un patrouilleur est également présent sur les lieux. Il me reste à vous reparler, bien sûr, de la situation à Lyon, mais nous sommes au-delà du réseau Vinci Autoroute, puisqu'à l'occasion de ce week-end de l'Ascension, la métropole de Lyon réalise des travaux de maintenance dans le tunnel sous Fourvière. Il est donc fermé au moment où je vous parle et le tunnel donc est fermé en continu de jour comme de nuit jusqu'à lundi matin 6h et c'est fermé bien sûr dans les deux sens de circulation entre l'échangeur de Valvert sur la M6 et l'échangeur numéro 1 sur la M7. Des déviations ont été mises en place S1, S2, S3 et S4.
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Mr. Know It All, Monsieur Je Sais Tout, le tout dernier titre de Teddy Swims sur le 107.7. Bonne nuit, voyage avec nous. À l'heure actuelle, peu de changements en ce qui concerne vos conditions de circulation. Plusieurs événements à vous rappeler. On fait le point juste après Mars.

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1: Minuit 17 avec quelques événements en cours, des événements impactants. C'est le cas par exemple du côté de Toulon. À l'heure actuelle, il y a un accident impliquant deux voitures dans la traversée de la Valette du Var. Si vous circulez en direction de Hyères ou de Nice, c'est environ un kilomètre après la sortie 5B Valgora Université. Voie de droite neutralisée, beaucoup de monde présent sur les lieux. Alors les deux voitures accidentées, deux dépanneurs, les pompiers, les forces de l'ordre, le patrouilleur. Donc vigilance, décalez-vous bien en amont. N'attendez pas le dernier moment, décalez-vous sur la voie du milieu, voire la voie la plus à gauche. Du côté de Lyon, sur l'A46, le contournement est de la ville. Je le rappelle, il y a une voiture confirmée accidentée sur l'A46, vous circulez en direction de Paris et vous comptez sortir à Saint-Priest-Centre. C'est la sortie numéro 12. Alors sachez que cette sortie est désormais fermée pour permettre l'intervention des secours au niveau de cette voiture accidentée, donc du coup vous sortez un petit peu avant ou un petit peu après sur ce périmètre. Du côté de Lançon de Provence également, un poids lourd accidenté, c'est sur l'A7 en direction de Marseille en abordant le péage Lançon de Provence. Alors sur place, il y a la dépouille également d'un poney. Ça impacte la voie de droite, donc sur ce périmètre, soyez vigilants. Patrouilleurs présents sur les lieux et arrivés également des forces de l'ordre désormais sur ce périmètre. Je termine en vous emmenant sur la Côte d'Azur du côté d'Antibes. Il y a une voiture confirmée en panne sur la 8 en direction d'Aix-Marseille. C'est dans la sortie 44 Antibes-Est et on attend désormais l'arrivée d'un dépanneur. Quelques petites averses concentrées sur une partie de la 61 entre Carcassonne et Lézignan. Adaptez bien votre comportement au volant. Ce qui concerne le vent, il s'est considérablement affaibli, que ce soit la Tramontane ou le Mistral. Maintenant, c'est de l'ordre de 40-50 km/h. Donc, mes vigilances toujours. Et je termine bien sûr ce tour d'horizon par vous emmener à Lyon, au-delà du réseau Vinci Autoroute, puisqu'à l'occasion de ce week-end de l'Ascension, la métropole de Lyon réalise des travaux de maintenance dans le tunnel sous Fourvière, tunnel qui est actuellement fermé en continu de jour comme de nuit. Jusqu'à lundi matin, 6h, c'est fermé dans les deux sens de circulation entre l'échangeur de Valvert sur la M6 et l'échangeur numéro 1 sur la M7. Des déviations, bien sûr, ont été mises en place. S1, S2, S3 et S4. Allez, on va s'intéresser maintenant à l'actu automobile, puisque dans quelques minutes, comme chaque année, notre partenaire Automobile Magazine vient de sortir un hors-série qui s'intitule « Toutes les voitures du monde », une édition 2026-2027 qui compile pas moins de 3000 modèles et qui permet surtout de comprendre les grandes évolutions du marché automobile, domination des SUV, montée en puissance de électrique, arrivée de nouveaux constructeurs et de nouvelles technologies. Vous en saurez plus dans moins de 5 minutes.

0: Jiro, I Want Love sur le 107.7. Je rappelle qu'en raison d'une voiture accidentée sur le contournement est de Lyon, la 46 en direction de Paris, pour l'instant, la sortie numéro 12 Saint-Priest-Centre est fermée le temps de pouvoir évacuer la voiture. C'est là qu'elle est accidentée. Donc, dans cette sortie 12, du coup, vous pouvez sortir avant ou après sur ce périmètre. Et comme promis, il est l'heure du Magoto à présent sur cette antenne. C'est le moment de retrouver Sébastien Dade du 107.7 en compagnie du rédacteur en chef adjoint de l'Automobile Magazine.
1: Pierre Lefebvre, bonjour.
2: Bonjour Sébastien.
1: Cette semaine, hors série à l'honneur sur le 107.7 avec toutes les voitures du monde, la dernière bible de l'Automobile Magazine. Le marché français, le marché européen, le marché mondial, les nouveautés, les concept cars, bref, il y a tout.
2: Dans l'édition de cette année, vous allez découvrir pas mal de nouveaux constructeurs, notamment chinois, bien sûr, mais pas que d'ailleurs, puisqu'on a notamment aussi un nouvel acteur coréen qui arrive en France, qui s'appelle Genesis. Mm-hmm. Et puis, ça vous permet aussi de découvrir que, en termes de silhouette,
1: les SUV.
2: Voilà, il y a beaucoup de SUV, peut-être moins de variété. Il y avait davantage de cabriolets et de coupés avant, mais vous savez, l'automobile, c'est ainsi, hein, depuis plus d'un siècle. Et finalement, toutes les voitures du monde, ce petit focus annuel, alterne entre raison, passion, nouvelles technologies aussi, nouveaux acteurs, parfois aussi qui sont des tout petits poussés. Je pense notamment à l'un des modèles qui est présent sur la couverture de ce nouveau numéro, qui est une Donkervoort.
1: Alors une Donkervoort, c'est le sport là.
2: Voilà,
1: on la verra pas à tous les coins de rue.
2: C'est un constructeur néerlandais. Ce sont des fous furieux qui font des voitures extrêmement légères, extrêmement puissantes, et leur dernière création, qui est la P24 RS, est une voiture totalement démoniaque. Je vous avoue que je rêve de pouvoir l'essayer. Peut-être dans quelques mois, on verra bien.
1: Au-delà de ces 3000 véhicules qu'on peut découvrir, on peut aussi faire un petit peu son marché, parce qu'on peut comparer les données, les prix, etc.
2: Oui, exactement. En fait, dans ce toutes les voitures du monde, on accompagne aussi chaque présentation de véhicules, de données techniques, les dimensions, bien entendu, mais pas que, la gamme de motorisation, les niveaux de puissance, etc. Donc, ça vous permet de vous y retrouver. Puis surtout, nous, ça nous permet parfois de tirer la langue, pour la simple et bonne raison, c'est que il y a énormément d'évolutions techniques et c'est très, très, très rapide. Notamment sur les électriques, où une voiture parfois qui était toute neuve il y a 6-8 mois, elle peut avoir changé parce que le moteur peut avoir pris un petit peu de puissance, ou la batterie carrément avoir changé.
1: La Bible, le hors-série 2026-2027, toutes les voitures du monde, le hors-série de l'Automobile Magazine, c'est à découvrir et actuellement en kiosque. Merci beaucoup et à très bientôt Pierre Lefebvre.
2: Merci Sébastien, à bientôt.
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1: Minuit et demi, je commence par vous emmener du côté de l'agglomération lyonnaise. Vous circulez sur le contournement est de Lyon, la 46 en direction de Paris. Il y a une voiture accidentée dans la sortie numéro 12 Saint-Priest-Centre et cette sortie est pour l'instant momentanément fermée pour permettre justement l'intervention des secours sur ce périmètre. Il y a également, si vous circulez du côté de Toulon à présent, un accident. Accident toujours en cours, c'est pour vous qui circulez actuellement dans la traversée de la Valette du Var en direction de Hyères ou de Nice, environ 1 km après la sortie 5B Val-Gora Université, voie de droite neutralisée, beaucoup de monde présent sur les lieux, deux voitures, deux dépanneurs, les forces de l'ordre, le patrouilleur, ce sont les pompiers en revanche qui ont quitté le secteur. Je vous emmène également du côté de l'Anson de Provence, si vous circuler sur l'A7 en direction de Marseille en abordant le péage Anson de Provence. Il y a la dépouille d'un animal, en l'occurrence il s'agit malheureusement d'un poney qui se trouve sur bande d'arrêt d'urgence. Un poids lourd est également présent sur les lieux. Alors il y a peut-être de la gêne sur voie de droite, soyez vigilants. Les forces de l'ordre, patrouilleurs sont également présents sur ce secteur. Dans la région de Sète maintenant, c'est une alerte concernant un ou des sangliers errant qui a été déclenché. C'est au niveau de l'échangeur 33-7. Donc vigilance là dans tous les cas de figure. Vous quittez, vous accédez à l'autoroute A9 par cet échangeur 33-7. Vous ne faites que passer sur l'A9 à proximité de cet échangeur. Vigilance dans tous les cas de figure. Un patrouilleur se rend sur les lieux. Du côté d'Antibes également, une voiture en panne. Elle ne devrait pas le rester bien longtemps puisque j'apprends l'arrivée sur place d'un dépanneur. Vous circulez sur l'A8 en direction d'Aix-Marseille dans la sortie 44 Antibes-Est. Le dépannage a débuté, donc vigilance sur ce secteur. Il y a également à vous rappeler que ce dimanche marquera la fin du week-end prolongé de l'Ascension. Et on compare souvent le dimanche de l'Ascension à un chassé-croisé estival. Alors nous vous conseillons de prendre la route avant 10h ce matin ou alors dans la soirée pour éviter tout simplement les horaires les plus chargés. Et je termine bien sûr ce point trafic en vous emmenant à Lyon, mais au-delà du réseau Vinci Autoroute, puisqu'à l'occasion de ce week-end de l'Ascension, la métropole de Lyon réalise des travaux de maintenance dans le tunnel sous Fourvière. Tunnel qui est actuellement fermé au moment où je vous parle. Il est fermé en continu de jour comme de nuit jusqu'à lundi matin 6h. Et c'est bien sûr fermé dans les deux sens de circulation entre l'échangeur de Valvert sur la M6 et l'échangeur numéro 1 sur la M7. À cette occasion, des déviations sont à suivre. S1, S2, S3 et S4.
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1: 20h44 plus exactement sur le 107.7. Quelques informations à vous rappeler, notamment cette toute nouvelle information si vous circulez sur la Côte d'Azur, sur l'A500 qui fait la liaison entre la Principauté de Monaco et l'A8. Dans le tunnel de Monaco sur l'A500, il y a une voiture en panne. Elle est arrêtée sur la voie de droite. Pas de bande d'arrêt d'urgence, bien sûr. Alors, en amont, réagissez dès que vous voyez la signalisation dans le tunnel. Ne restez pas sur la voie de droite, décalez-vous sur la voie la plus à gauche. On attend l'arrivée sur place d'un patrouilleur, d'un dépanneur. La zone n'est pas sécurisée. Accident toujours en cours également du côté de Toulon, mais les voitures accidentées sont en passe d'être évacuées. Toujours est-il que si vous traversez la Valette du Var en direction de Nice ou de Hyères, un kilomètre après la sortie 5B, Valgora Université, la voie de droite reste neutralisée pour l'instant. Les dépanneurs, les forces de l'ordre sont en instance de quitter le secteur. Il y a toujours donc la voie de droite à débaliser et le patrouilleur est présent sur les lieux. Je vous emmène du côté de l'agglomération lyonnaise, car je le rappelle, sur le contournement est de la ville, la 46 en direction de Paris, il y a une voiture accidentée dans la sortie numéro 12 Saint-Priest-Centre. Elle est momentanément fermée pour permettre l'intervention des secours. Donc vigilance sur ce secteur pour quitter l'autoroute. Ce sera un petit peu avant ou un petit peu après, bien évidemment. Du côté de l'Anson de Provence également, il y a un patrouilleur qui intervient pour charger la dépouille d'un poney qui a malheureusement été heurté. Donc c'est sur l'A7 en direction de Marseille à l'approche du péage de l'Anson de Provence. Vigilance donc sur ce périmètre. Il y a peut-être de la gêne sur voie de droite. En tout cas, respectez bien la signalisation lumineuse affichée à l'arrière du fourgon du patrouilleur. Je vais terminer en vous rappelant que du côté de 7 également, il y a une alerte concernant un ou des sangliers errants. Donc vigilance sur ce secteur. Vous quittez, vous accédez à l'autoroute A9 par l'échangeur 33-7. Vous ne faites que passer sur l'autoroute dans un sens ou dans l'autre. Dans tous les cas de figure, il faut être vigilant. Un patrouilleur va se rendre sur les lieux pour scruter le terrain. Et bien sûr, je vous emmène à Lyon, encore une fois, au-delà du réseau Vinci Autoroute, pour vous rappeler qu'à l'occasion de ce week-end, la métropole de Lyon réalise des travaux de maintenance dans le tunnel sous Fourvière. Tunnel qui est à l'heure actuelle fermé au moment où je vous parle. C'est fermé en continu de jour comme de nuit, jusqu'à lundi matin 6h, et c'est fermé dans les deux sens de circulation entre l'échangeur de Valvert sur la M6 et l'échangeur numéro 1 sur la M7. Des déviations, bien sûr, ont été mises en place à cette occasion. S1, S2, S3 et S4. Une première à suivre dans Tempo 110, celle d'un contrebassiste classique qui signe avec une grande maison de disques internationale. Marc-André sera notre invité pour nous en dire un petit peu plus dans un instant.

0: Fantasy, c'était bien sûr les Earth, Wind and Fire sur le 107.7. La contrebasse à l'honneur à présent, souvent discrète au fond de l'orchestre, elle passe aujourd'hui sur le devant de la scène avec Marc-André. Le musicien a ajouté une cinquième corde à son instrument, une approche qui lui vaut de signer un contrat d'exclusivité avec une grande maison de disques internationale. Et il s'explique dans Tempo 110 aux côtés de Charlotte Latour.
1: 110 secondes avec un artiste qui a toujours su qu'il serait musicien. Né dans une famille de musiciens à Vienne en Autriche, Marc-André a fait ses études musicales entre Vienne et Lucerne en Suisse. Après être passé par le violon et le violoncelle, il a choisi la contrebasse à 10 ans et aujourd'hui, il sort son tout premier album. Un album de présentation où il traverse les époques et les styles en faisant chanter son instrument avec ses propres transcriptions d'œuvres de Debussy, Tchaïkovski, Piazzolla ou encore Dvorak.
2: Moi, ce qui m'a fasciné, c'était toujours la grande musique, les belles mélodies, les longues lignes. C'est pour ça que la plupart des pièces sont des pièces avec des mélodies très profondes, avec une certaine chaleur, une certaine intimité aussi. C'est un instrument qui est très grand, très physique. On a besoin de beaucoup de force pour pouvoir jouer de cet instrument. Les cordes sont grosses, elles sont épaisses. Donc c'est vraiment, je dirais, la plus grande difficulté sur cet instrument, c'est d'arriver à rester fin. D'avoir une certaine élégance, car c'est...

0: normal. Et donc je rajoute une corde plus aiguë. Mais je voulais aussi montrer un autre aspect de la contrebasse, plus rapide, un peu plus virtuose, car la contrebasse est très présente dans le monde du tango. C'est le cœur, c'est le battement du cœur, c'est la rythmique, c'est le feu. On peut brûler avec la contrebasse, on peut faire danser les gens.
1: Mirage de Marc-André, un album Warner Classics.
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Escroc, Marine, sur le 107.7. Bonne nuit et bon voyage avec nous. La suite sur cette antenne, le retour de Florian Bonnec de la rédaction du 107.7 pour le Flash à 1h du matin. Et juste après, voyagerez toute cette nuit sur le quart sud-est du pays en compagnie de Sarah Chalbos. Bonne nuit, bon voyage.

0: Wake Up Call, les Maroon 5 sur le 107.7. Bonne nuit et bon voyage avec nous. Il est 1h du matin.
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2: Bonsoir à tous. Et pour commencer ce flash, nous parlons de l'Eurovision 70e finale. Elle vient de s'achever à Vienne en Autriche sur le sacre et c'est une surprise de la Bulgarie qui remporte donc l'Eurovision et coiffe sur le poteau le concurrent israélien. Les deux favoris sont au tapis. Il s'agissait à l'origine de la Finlande et de l'Australie et bien évidemment on parle de la France. La chanteuse Monroe termine aux portes du top 10. Elle n'a pas réussi à récolter notamment de nombreux points de la part du public. L'actualité est marquée aussi par cette voiture folle à Modène en Italie en fin de journée hier. Un conducteur âgé d'une trentaine d'années a visé délibérément des passants sur le trottoir de cette ville du nord de l'Italie, faisant 7 blessés dont 2 graves. On ne connaît pas encore la nature exacte des faits ni de ses motivations. La première ministre italienne Giorgia Meloni a fait part de son émotion dans un post sur le réseau social X. Ce sera le premier déplacement de cette dimension pour un souverain pontife dans l'Hexagone depuis 2008. Le pape Léon XIV effectuera une visite d'État en France du 25 au 28 septembre prochain. On l'a appris hier matin sur confirmation du Vatican. Le pape se rendra notamment à Paris pour visiter le siège de l'UNESCO. C'est un grand honneur pour notre pays, a estimé le président Emmanuel Macron. Au Proche-Orient, Israël le considérait comme l'un des planificateurs des attaques du 7 octobre. Tzahal a annoncé avoir éliminé Ezzedine Al-Haddad, le chef de la branche armée du Hamas, dans une frappe hier sur la bande de Gaza. Il avait succédé à Mohamed Sinwar, lui-même tué en mai 2025. L'armée israélienne salue un succès opérationnel majeur. Et puis à noter toujours ce soir au Proche-Orient que le Hezbollah affirme avoir frappé un objectif militaire dans le nord d'Israël et ce depuis le Liban. On termine par un mot de sport. On disputait ce samedi les premiers matchs de la 24e journée du top 14 avec une victoire en soirée dans l'affiche qui opposait le Racing 92 à Toulon des locaux, les franciliens. Victoire donc 43-28 suite de cette 24e journée du top 14 ce dimanche avec en conclusion, pour ce dimanche soir, La Rochelle-Toulouse, un très beau choc à 21h05. Pour l'heure, il est 1h02, c'est la fin de ce flash. Belle route à tous, à l'écoute du 107.7, le trafic juste après la météo.
3: Merci beaucoup Florian, on vous retrouve très bientôt. Et côté ciel, on se dimanche 17 mai, un grand soleil au rendez-vous dans le quart sud-est du pays pour terminer la semaine, avec encore un peu de vent attendu d'après Météo France qui annonce des rafales à 50 km/h en région marseillaise. Côté température en début de journée, comptez 14 à Gap et Lyon, 15 à Montélimar. Pour l'après-midi, 19 à Nice, 20 à Perpignan, 21 pour les maximales à Montpellier.
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3: 1 heure passée, tout juste de 3 minutes. Retour à vos conditions de circulation en détail dans le sud-est du pays. Ça se passe globalement plutôt bien pour vous sur la route à cette heure-ci. Pas de grosses difficultés à évoquer. Quelques infos tout de même. Et pour débuter, je vous rejoins à Lyon où en ce week-end de l'Ascension, la métropole de Lyon réalise des travaux de maintenance dans le tunnel sous Fourvière. Conséquence, au plus tard jusqu'à 6h lundi matin, le tunnel sous Fourvière est fermé dans les deux sens de circulation au-delà du réseau Vinci Autoroute entre l'échangeur de Valvert sur la M6 et l'échangeur 1 sur la M7. Vous suivez les déviations S1, S2, S3, S4. Toujours en région lyonnaise sur l'autoroute A46 en direction de Paris. Notez que la sortie 12 Saint-Priest-Centre est actuellement interdite. Le temps de permettre l'évacuation d'un véhicule accidenté. Vous anticipez, vous sortez un petit peu avant ou un petit peu après, le temps de permettre cette opération. Et puis pour terminer, je vous retrouve sur la Côte d'Azur, l'autoroute A500, vous roulez en direction de l'autoroute A8. Une voiture est en panne dans le tunnel en cours de dépannage, kilomètre 1 sur voie de droite, vous passez uniquement sur la voie la plus à gauche. Partout ailleurs, tous les voyants sont au vert.
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Bruno Mars, I Just Might, un titre qui met de bonne humeur au volant et ça fait du bien en ce moment. Sarah Chalbos, ravie de vous retrouver, je suis votre copilote jusqu'à 6h du matin. En ce dimanche 17 mai, je surveille les autoroutes du sud-est du pays pour vous et à cette heure-ci, ça se passe tout à fait bien. Je vous rappelle simplement, si vous m'écoutez depuis la région lyonnaise, l'autoroute A46 en direction de Paris, qu'en raison d'un accident survenu un petit peu plus tôt qui nécessite d'évacuer une voiture, eh bien la bretelle de sortie numéro 12 Saint-Priest-Centre est actuellement impraticable. Vous anticipez, vous sortez un petit peu avant ou un petit peu après. Retour à vos conditions de circulation en détail, ce sera après la musique des UB40 Kingston Town.

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1: À 1h15, retour à vos conditions de circulation en détail dans le sud-est du pays. Ça se passe tout à fait bien pour vous sur la route. Pas de grosses difficultés à cette heure-ci. Quelques infos à vous rappeler. Pour débuter, je vous rejoins sur la Côte d'Azur, du côté de Monaco. Vous êtes sur la 500. Vous roulez en direction de l'autoroute A8 dans le tunnel, kilomètre 1. Une voiture est en cours de dépannage sur voie de droite. Vous passez uniquement sur la voie la plus à gauche, aux environs de Laguet. Sinon, partout ailleurs, dans le Var, en Provence, les Bouches-du-Rhône, en Occitanie, dans la vallée du Rhône, tout va bien. Et je vous rejoins en région lyonnaise où j'ai deux infos à vous rappeler. Si vous êtes sur la 46 et que vous roulez en direction de Paris, je vous rappelle que la sortie 12 Saint-Priest-Centre est actuellement impraticable puisqu'il y a une voiture accidentée qu'il faut évacuer. Le dépanneur est présent sur place. Vous anticipez, vous sortez un petit peu avant ou un petit peu après. Et puis, en région lyonnaise, à Lyon, le tunnel sous Fourvière est fermé dans les deux sens de circulation, au-delà du réseau Vinci Autoroute, entre l'échangeur de Valvert sur la M6 et l'échangeur 1 sur la M7. Vous suivez les déviations S1, S2, S3, S4. Et vous savez déjà tout. Vous êtes peut-être tombé récemment sur les réseaux sociaux sur la vidéo d'un automobiliste qui repeint son véhicule sur le parking d'une grande surface. Est-ce que c'est autorisé? Nous poserons la question dans un instant à notre consultant juridique, maître Éric de Caumont. Rendez-vous dans l'automobile et la loi juste après la musique de Madonna, tout simplement Music.

0: de Madonna à l'instant sur Radio Vinci Autoroute. 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Et comme promis, il est l'heure de l'automobile et la loi. Nous retrouvons notre consultant juridique au micro de Francine Thomas. Juste après, je vous prépare de la musique avec Eternal, I wanna be the only one. Je vais y arriver. Ce sera juste après Benabar, quoi qu'on en dise. Et puis encore après, aux alentours d'une heure et demie, place à l'infotrafic. Mais tout de suite, l'automobile et la loi.
1: Bonjour Maître de Comment.
2: Bonjour à toutes et à tous.
1: Je voulais évoquer avec vous une vidéo assez commentée sur les réseaux sociaux. Un homme a été vu en train de repeindre sa voiture sur le parking d'une grande surface. Alors au-delà du fait que la peinture n'était pas forcément extrêmement jolie, est-ce qu'on a le droit de faire ça? Faire de la peinture de ce carrosserie sur un parking?
2: Bon, alors je rassure l'automobiliste et ceux qui pourraient être choqués, rendre sa voiture très laide n'est pas une infraction.
1: Oui, c'est ça.
2: À aucun sens. Mais ce qu'on va vous reprocher, c'est pas votre mauvais goût, c'est pas la peinture qui est mal faite, c'est le fait que vous allez, en matière d'hygiène, en matière de sécurité, attenter à l'intérêt collectif. Et vous allez laisser possiblement s'écouler du liquide, ça va peut-être salir les emplacements. Pire, ça va risquer éventuellement d'être dans des réseaux d'assainissement. Donc, vous allez faire une sorte d'écocide, relativement modeste, bien sûr. Mais vous allez attenter à l'intérêt collectif sur un plan écologique et de salubrité publique, ce qui veut dire que vous allez être sanctionné, d'autant plus que il est interdit d'exécuter un travail sur le domaine public routier, parce que vous savez, par exemple, je le rappelle, on l'a déjà dit sur cette antenne, que sur un parking d'hypermarché qui est pourtant un lieu privé, qui appartient à l'hypermarché, oui, mais qui est ouvert au public, le code de la route s'applique du coup. Alors que si vous êtes dans le parc de votre château,
1: oui,
2: là, vous faites ce que vous voulez, le code de la route s'applique pas. Donc, un seul conseil en conclusion, vous tenez absolument à faire preuve de mauvais goût, à faire une peinture complètement ratée, avec des bombes de peinture, pourquoi pas au pinceau pendant que vous y êtes, et avec des couleurs improbables.
1: Au rouleau, maître, au rouleau.
2: Ou au rouleau, ouais, on est bien d'accord, encore pire, je vois qu'on a affaire à une connaisseuse.
1: Oui, tout à fait.
2: Un seul conseil pour être en règle, achetez-vous un château d'abord.
1: Et ça coûte combien si on fait ça sur le parking du supermarché?
2: Ça coûte
1: alors
2: plus cher que la bombe de peinture, ça coûte à peu près ce que ça vous coûtera, à mon avis, d'aller refaire faire votre peinture chez un professionnel, une fois qu'on vous aurez des amis et des enfants qui vous jetteront des pierres tellement c'est moche. Vous pouvez, c'est une amende de 5e classe, donc ça peut aller jusqu'à 1 500 € quand même.
1: Ah oui, quand même, ok. Merci beaucoup Maître de Comont, et pour retrouver sans cesse de nouvelles informations sur nos droits d'automobiliste, il y a votre site internet, l'adresse cmaître-2-comont.fr. À bientôt Maître.
2: À très bientôt.
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1: À 1h30, retour à vos conditions de circulation en détail dans le sud-est du pays. C'est toujours aussi calme sur la route. Simplement, deux infos à vous rappeler en région lyonnaise. À l'est de Lyon, sur la 46 en direction de Paris, je vous rappelle que la sortie numéro 12 Saint-Priest-Centre est actuellement fermée. Le temps de permettre l'évacuation d'une voiture accidentée dans cette bretelle-là, vous anticipez, vous sortez un peu avant ou un peu après. Et puis, sinon, à Lyon même, je vous rappelle également que le tunnel sous Fourvière est fermée dans les deux sens de circulation pour des travaux effectués par la métropole de Lyon. Fermée entre l'échangeur de Valvert sur la M6 et l'échangeur 1 sur la M7. Vous suivez les déviations S1, S2, S3, S4. Partout ailleurs, à l'ouest de Lyon, dans la vallée du Rhône, en Provence, dans les Bouches-du-Rhône, le Var, la Côte d'Azur, ça se passe tout à fait bien. En Occitanie, aux portes de l'Espagne également. Vous l'aurez compris, ça roule tout à fait bien.
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Hometown Heroes, la musique de Moon Taxi qui vous accompagne cette nuit sur la route. Une nuit tout à fait calme, plus aucune difficulté à évoquer ensemble. La sortie 12 de la 46 région lyonnaise en direction de Paris est désormais rouverte. Retour à vos conditions de circulation en détail après Wind of Change, un classique signé Scorpion, bien sûr, qui arrive juste après Thomas Dutronc. Jeune, je ne

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1: À 1h46, retour à vos conditions de circulation en détail sur le 107.7 dans le sud-est du pays. Ça se passe bien pour vous sur la route. Pas de grosses difficultés à cette heure-ci. Deux infos à vous rappeler. La première nous emmène entre Béziers et Nîmes. Vous êtes sur l'autoroute A9 en direction de Lyon. 5 km après avoir passé la sortie 34 Agde à hauteur du kilomètre 144. Une voiture est en panne sur voie de droite et bande d'arrêt d'urgence. Vous passez uniquement sur les deux voies les plus à gauche. Une toute nouvelle information me parvient à l'instant et nous emmène en Provence. Vous êtes sur l'autoroute A50 en direction de Marseille. Il y aurait la dépouille d'un animal sur les voies. 6 km après avoir passé la sortie 11, Lacadière, à hauteur du kilomètre 45, un patrouilleur se rend sur les lieux. Et puis avant de vous quitter, je vous rejoins du côté de Lyon où le tunnel sous Fourvière est fermé dans les deux sens de circulation au-delà du réseau Vinci Autoroute. Et vous savez déjà tout. Vous faites peut-être partie des 12 millions de lecteurs qui ont lu La Femme de Ménage. Dans un instant, nous vous présenterons la vraie femme de ménage. Valentine Hathaway a choisi ce métier tout en écrivant des poèmes remarqués par un éditeur. Je nettoie vos sols et ramasse vos silences. Son roman En vers libre sera au cœur de Marque-Page juste après la musique d'Ultra Naté, New Kind of Medicine.

0: Ultra Naté, New Kind of Medicine à l'instant sur Radio Vinci Autoroute. Côté trafic, je vous rappelle cette info qui vous concerne sur l'autoroute A9 en direction de Lyon, entre Béziers et Sète. Au niveau du kilomètre 144, soit 5 km après avoir passé la sortie 34 Agde, il y a une voiture en panne sur voie de droite et bande d'arrêt d'urgence. Le patrouilleur Donovan se rend sur place. Sinon, partout ailleurs, ça se passe bien. Dans Marque-Page, tout de suite, nous découvrons un objet littéraire non identifié, un roman en vers libre, publié par une femme de ménage. Il s'intitule « Je nettoie vos sols et ramasse vos silences ». Son autrice, Valentine Hedway, est au micro 107.7 de Francine Thomas.
1: Bonjour Valentine Hedway.
2: Bonjour.
1: Page 51 de votre livre, il y a un bon résumé, je le lis. « Je ne vis pas de mes mots, je travaille pour qu'ils vivent, pour qu'ils existent, je balaye les silences, je récure les absences et j'écris libre ». Dans ce livre, vous racontez une histoire qui est proche de la vôtre, celle d'une jeune poétesse qui choisit d'être femme de ménage comme job alimentaire pour avoir le temps d'écrire ?
2: Exactement. Alors finalement, j'ai un peu retranscrit mon quotidien dans ce livre.
1: Alimentaire pour avoir le temps d'écrire ?
2: Exactement. Alors finalement, j'ai un peu retranscrit mon quotidien dans ce livre, même s'il y a

0: nécessaires pour peut-être faire évoluer les mentalités.
1: C'est pas un récit, hein, ce livre, c'est une fiction, mais qui vous est inspirée par votre parcours et vos clients qui ont nourri ces lignes à défaut de nourrir votre estime, dites-vous. Ça se passe vraiment comme ça, ces personnes qui vous adressent même pas un mot, ou ceux qui font exprès de vous laisser les pires immondices à nettoyer?
0: Oui, c'est arrivé, bien entendu, et heureusement, j'ai envie de dire, il n'existe pas que ça. On a aussi des très bons clients, des très belles personnes, mais oui, c'est arrivé des personnes, des clients pour qui on est juste de passage, et pour eux, c'est notre travail. Donc je ne sais même pas s'ils ont conscience de ce qu'ils font. Pour eux, la femme de ménage, elle est censée nettoyer les déchets des autres. Donc il y a des personnes qui ne se gênent pas.
1: On se dit quand même qu'il faut un sacré feu intérieur pour continuer d'écrire quand on passe ses journées à récurer chez les autres pour un salaire pas très élevé. Qu'est-ce qui vous a fait tenir et que vous avez fait continuer d'écrire coûte que coûte?
0: Alors moi, l'écriture, c'est pas une passion à la base, mais c'est plus un besoin. Il y a des choses qu'on ne dit pas forcément à l'oral ou on a peut-être personne pour les dire. Par contre, voilà, les journaux intimes sont là pour ça. Et on va dire que voilà, l'écriture pour moi, c'est un échappatoire.
1: Donc il y aura d'autres choses à dire encore par
0: oui,
1: la
0: je
1: suite.
0: Je pense, oui.
1: Valentine Edouet, vous publiez Je nettoie vos sols et ramasse vos silences aux éditions Le Soir Venu, un livre en vers libre qui vous fera découvrir que la poésie peut être palpitante et facile d'accès et qui vous fera peut-être regarder avec un peu plus de chaleur et moins de silence les personnes qui nettoient vos sols. Merci beaucoup.
0: Merci à vous.
2: Merci mesdames, et pour plein d'autres idées de lecture, rendez-vous dès à présent dans la rubrique marque-page sur notre site internet Radio Vinci Autoroute avec un S.com. Côté trafic, ça se passe toujours aussi bien. Je vous rappelle, si vous êtes en Provence sur l'autoroute A50 en direction de Marseille, qu'il y aurait la dépouille d'un animal sur les voies 6 km après la sortie 11 Lacadière à hauteur du kilomètre 45. 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Bonne chance et bonne route à l'écoute du 107.7. Une route qui se poursuit tranquillement en musique. Je vous donne rendez-vous après l'actualité, la météo de 2h du matin pour revenir en détail à vos conditions de circulation. Ce sera après la musique de The Avener et T.Y.O. Wild. Très belle route et très belle nuit.

0: Wild, The Avner et Tiwayo sur le 107.7. Il est 2h.
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2: Bonsoir à tous. Elle s'appelle Dara et elle vient de remporter l'Eurovision. La chanteuse bulgare a triomphé de la 70e édition du concours de la chanson grâce à son titre Bangaranga. Un succès inédit pour la Bulgarie dans la compétition et un succès surtout surprise pour l'artiste de 27 ans alors que les bookmakers l'a placé à la 3e place. Déception pour la France emmenée par la chanteuse Monroe dont la performance lui permet d'obtenir la 11e place finale. 8 blessés, dont 4 graves. Le dernier bilan de l'attaque à la voiture Bélier hier soir qui a secoué la ville de Modène en Italie. Le conducteur a également poignardé un passant avant d'être interpellé selon la première ministre italienne Giorgia Meloni. La piste d'un attentat n'est pour l'heure pas écartée par les autorités. Stéphanie Rist l'assure, la chaîne de transmission de l'antivirus en France est maîtrisée. Dans un entretien à Ouest France, la ministre de la Santé écarte toujours la possibilité d'apparition d'un variant plus transmissible ou dangereux de la maladie. Elle assure également qu'il n'est pas nécessaire de porter un masque à cette heure. Et puis on l'a appris il y a quelques minutes, un nouveau cas présumé d'antivirus a été détecté au Canada chez une passagère de la croisière MV Ondus. Cette dernière a été hospitalisée et placée à l'isolement. Au Moyen-Orient, nouvelle journée de bombardements israéliens au Liban. Au moins 15 personnes sont décédées hier, alors même que le cessez-le-feu entre les deux pays a tout juste été prolongé de 45 jours. Le ministère de la Santé libanais fait état de près de 3000 morts au pays depuis début mars. Enfin, en top 14 de rugby, le Racing 92 s'est relancé dans la course à la qualification au top 6. Victoire 43-28 des Racing Men hier soir face à Toulon pour le compte de la 24e journée de championnat. Au classement, les Franciliens recollent à 2 points de la 6e place occupée par Clermont. En revanche, les Toulonnais ont officiellement dit adieu aux phases finales. Il est 2h passé de 2 minutes, vous êtes bien sur le 107.7. L'actualité revient dans 1h. Pour l'heure, place à vos conditions de circulation et c'est à suivre juste après la météo.
0: Merci beaucoup Julien, mais priorité au trafic, priorité à votre sécurité sur Radio Vinci Autoroute. Vous êtes entre Vienne et Valence sur l'autoroute A7 direction Marseille. Un accident vient de se produire, une voiture est accidentée sur voie de gauche. Beaucoup de voitures arrêtées également avec les warnings sur bande d'arrêt d'urgence. Notez qu'il y a également pas mal de débris sur les voies, des piétons à proximité. Donc surtout, vous levez le pied. Vous êtes concerné 12 km après avoir passé la barrière de péage de Vienne-Reventin à hauteur du kilomètre 10. Donc pour éviter tout risque de suraccident, surtout anticipez bien, freinez bien. Retour à vos conditions de circulation juste après la météo. Et écoutez ciel, on se dimanche 17 mai, un grand soleil au rendez-vous dans le quart sud-est du pays pour terminer la semaine avec encore un peu de vent attendu d'après Météo France qui annonce des rafales à 50 km/h en région marseillaise. Côté température, en début de journée, comptez 14 degrés à Gap et Lyon, 15 à Montélimar pour l'après-midi, 19 à Nice, 20 à Perpignan, 21 pour les maximales à Montpellier.
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0: 2h, tout juste passé de 3 minutes. Retour à vos conditions de circulation en détail dans le sud-est du pays avec un accident, une voiture en panne et la dépouille d'un animal. Voilà ce qui vous attend dans les grandes lignes. Pour débuter, je vous retrouve à Lyon où le tunnel sous Fourvière est fermé dans les deux sens de circulation au-delà du réseau Vinci Autoroute entre l'échangeur de Valvert sur la M6 et l'échangeur 1 sur la M7. Vous suivez les déviations S1, S2, S3, S4. Je vous retrouve à présent un petit peu plus au sud. Vous êtes entre Vienne et Valence en direction de Marseille sur l'autoroute A7. Un accident s'est produit un petit peu plus tôt. Une voiture est accidentée sur voie de gauche. Beaucoup de voitures arrêtées avec les warnings sur bande d'arrêt d'urgence également.